0: France depuis de nombreuses années maintenant. Et t'as même la nationalité, ça y est.
1: J'ai la nationalité depuis 2019.
0: Et voilà, et tu peux voter et tout ça.
1: J'ai voté.
0: À voter, Madame Lavaux, bravo. Et a sorti des albums magnifiques. Le tout nouveau, donc, s'appelle At My Softest, I'm the Most Dangerous.
1: Exactement.
0: Qui veut dire, je vais te faire traduire plein de trucs ce soir.
1: À ma plus douce, je suis ma plus dangereuse.
0: C'est ça. Parce que, évidemment, la douceur, vous l'entendez dans la voix de Mélissa, mais sachez que, voilà, elle est également féroce quand il le faut et quand le monde le réclame. Mélissa, le fait que tu aies ce parcours avec plein de lieux dans ta vie, donc le Canada, Haïti, la France, etc., ça infuse beaucoup dans ta musique. Comment tu décrirais le style musical de ce nouvel album ?
1: Eh bien, j'étais en train de mettre l'album sur Bandcamp ce matin.
0: Ah, et donc il faut le définir.
1: Et du coup, il faut le définir. Et j'ai genre afro, psychedelic, pop rock.
0: Ouais.
1: Et je trouve que c'est de la pop, mais c'est surtout du rock. Et puis c'est afro psychédélique.
0: Et puis ton jeu de guitare, il est quand même très blues, quoi qu'il arrive.
1: Il est percussif. Oui. C'est marrant parce qu'il y a pas mal de gens qui reconnaissent le bluegrass dans mon style de fingerpicking. Je sais pas comment dire ça en français.
0: C'est ce qu'on fait avec les doigts.
1: Doigté.
0: Oui, le doigté. Comment tu pinces les cordes.
1: Exactement.
0: Et voilà. Elle est donc guitariste, autrice, compositrice, chanteuse. Alors sa voix est très voilée ce soir parce que Mélissa, t'as déjà commencé la tournée.
1: Mais franchement, j'ai l'impression que les gens y remarquent pas parce que normalement ma voix de chant n'est pas pareille de ma voix
0: parlée,
1: habituelle, usuelle.
0: Ouais.
1: Et là, en fait, ça match.
0: Ça. Elle a une voix de chanteuse quand elle me parle. Elle est encore plus mystérieuse. Alors, Mélissa, rentrons dans le vif du sujet parce que des concept albums, j'en ai écouté des kilomètres. T'aurais pas voulu les faire à pied, mais là, franchement, un concept dans lequel une jeune femme d'une quarantaine d'années arrive à sortir autant de chansons racontant les moments où elle a frôlé physiquement ou métaphoriquement la mort, je suis épatée. Ça t'est arrivé tellement de fois. Tu penses que ça arrive à tout le monde de frôler la mort et qu'il faut juste avoir les bons yeux pour s'en rendre compte ?
1: Oui, je pense qu'on est beaucoup plus proche de la mort qu'on le pense et que c'est beaucoup plus banal que ça en fait.
0: Ouais.
1: On vit, on meurt, comme on mange, comme on pète. Genre c'est
0: de la poésie québécoise. Comme on vit, comme on pète.
1: Mais c'est vrai, mais tout le monde y passe.
0: Oui, bien sûr, tout le monde y passe. Ah oui, c'est la fin de l'histoire pour tout le monde.
1: Oui, et je trouve que c'est si on écoute la dernière chanson de l'album, c'est genre c'est pas ton dernier rodéo.
0: Ouais.
1: Et il y a ce truc où moi j'ai grandi avec des parents qui avaient perdu tellement d'amis avec la dictature en Haïti, que c'était absolument normal de parler de la mort comme quelque chose, et c'est absolument normal de parler des gens qu'ils avaient perdus comme présents quand même, qu'ils n'avaient pas entièrement perdu, que ces gens étaient présents dans leur quotidien.
0: Et puis aussi, dans la culture haïtienne, on a un autre rapport avec la mort.
1: Absolument, un autre rapport avec la mort. Il y a un mois entier, vous célébrez la Toussaint pendant un jour.
0: Un jour.
1: Les Haïtiens célèbrent tout le mois de novembre.
0: C'est ça. Et du coup, c'est vrai que en plus de tout ça, de toutes ces explications-là, il se trouve que depuis que t'es petite fille, de toute façon, ce qui est macabre, tu trouves pas ça laid ?
1: Non, parce que j'adore les films d'horreur. Ma mère était moins maman hélicoptère que ma sœur, par exemple. Ma sœur est maman hélicoptère, mais vraiment sympa. Ses filles sont adorables.
0: Mais donc, elle les surveille tout le temps.
1: Elle tout va bien.
0: Ouais.
1: Maintenant, ses filles, elles vivent leur vie et sont très indépendantes. Et ma mère était un peu laxe parce que, et je me suis rendu compte que les films d'horreur, le premier film d'horreur que j'ai regardé à 4 ans.
0: Ah, c'est tôt.
1: C'est Child's Play.
0: Oh purée, c'est Chucky, c'est la poupée de Chucky.
1: La poupée de Chucky.
0: Mon Dieu, mais Mélissa à 4 ans.
1: Et j'avoue que j'avais peur parce que j'ai demandé à ma mère de recouvrir toutes mes poupées et j'en avais beaucoup. Il faut recouvrir les poupées, je peux pas les voir.
0: C'est horrible parce que en plus Chucky il est tellement méchant, il parle trop mal, il dit des gros mots et tout.
1: Mais il y a une cérémonie vaudou. Personne se souvient, mais il y a une cérémonie vaudou au début et ça a commencé mon histoire d'amour et de haine avec les films d'horreur parce que il y a des films d'horreur où moi je suis comme oh ben c'est bon, ça va, c'est bon. Et après ça il y a des trucs où je suis comme il y a des films d'horreur par exemple avec des nonnes, The Omen quand ça se passe dans l'église catholique. Là je suis genre j'ai vu des choses. J'ai déjà vu des choses, ça c'est pas si loin de la réalité que ça.
0: Vous dites film d'horreur, je dis documentaire. C'est ça. Mélissa Lavo, cet album est une merveille, alors par quel bout le prendre? Ben, je vous propose de vous faire écouter une première chanson, elle s'appelle Yemaya. Là, ça raconte cette chanson à un souvenir récent, et la narratrice de la chanson, c'est toi, puisqu'en fait, selon les moments de ta vie et selon l'approche que tu as eue ou pas de la mort, il y a des narrateurs et des narratrices différents dans tes chansons. Là, c'est toi qui raconte un souvenir.
1: C'est moi qui raconte. On était en tournée au Brésil et on était à Bahia. Et sur les plages de Bahia, en fait, les vagues sont assez violentes. Et moi, j'avais pas remarqué qu'il y avait un énorme drapeau rouge. Mais le drapeau rouge qui fait parce que...
0: Il fait la taille du studio.
1: Et puis moi, je suis genre, j'ai ignoré le drapeau rouge et c'est flag pour moi. Et du coup, je rentre dans l'eau parce que moi, j'adore être dans l'eau avec mes lunettes. J'adore regarder les petits poissons. Je suis très myope. Sauf que une vague arrive et je suis prise à genoux. Et en fait, je trouve ça tellement drôle. C'est comme si on m'a raconté une blague. Et je ricane hyper fort. Mon pote, qui est mon bassiste, qui est de l'autre côté de la plage, il dit, on t'entendait de hyper loin. Et tu riais, tu ricanais comme si t'étais possédée. Et je suis genre, oups. Et du coup, moi, je ris, mais j'ai même pas le temps de sortir de l'eau parce qu'une autre vague arrive qui est deux fois plus haute que celle-ci. Et ça bouffe mes lunettes. J'avais des Ray-Ban hyper belles de vue. Et ça bouffe mes lunettes. Et du coup, je dis, bon, ben, c'est ça. Heureusement, j'ai des lunettes backup de scène pour terminer cette tournée. Et quand on a joué ce soir-là à Bahia, les gens, j'ai raconté cette histoire, ils disaient, Yemaya, t'as pris tes lunettes? Ah, quelque chose de très bien va t'arriver. Et en fait, j'ai juste quitté mon ex. Quelques mois plus tard.
2: Bah, c'est pas mal.
1: Parce que ça. J'ignorais le gros drapeau rouge dans ma vie. Et comme j'ai ignoré le gros drapeau rouge
0: de la plage à Bahia. Alors, Yemaya, c'est la déesse de la mer.
1: C'est la déesse de la mer qui adore venger les femmes. Et c'est pour ça que j'ai pris ça personnellement.

0: C'est pas la seule fois dans l'album et dans les histoires qui accompagnent l'album que tu ignores des recommandations. Il y a une autre chanson comme ça qui s'appelle The Rain, The Dogs, The Beach, The Ghost. La pluie, les chiens, la plage, le fantôme. Où une gentille vieille dame te dit à toi et à ta sœur, n'allez pas par là.
1: Non, c'est une copine. Ah. Ma sœur n'a jamais été à Marie-Galante. Je lui recommande, mais c'est pas, elle n'est pas une grande voyageuse.
0: D'accord. Donc c'est à Marie-Galante.
1: À Marie-Galante, je suis avec une copine parce que je jouais à Terre de Blues. Et en fait, elle me dit, hey, on n'irait pas escalader les roches sur la plage. Je me dis, ok, pourquoi pas. C'est la journée off. Et du coup, on marche. Au fur et à mesure qu'on marche, énorme pluie, déluge tombe sur nous. On est comme, c'est pas possible. Du coup, on rentre dans un petit boubouille. Et il y a une dame qui nous offre des snacks, qui nous permet de donner des serviettes pour se sécher. Puis elle dit, ah, vous allez quoi? Vous faites quoi ici? En tout cas, journée off, on va sur les pierres et les roches.
0: On
1: et
0: va escalader.
1: Elle dit, non, vous devez pas y aller. Et puis on dit, mais c'est le dernier jour, demain on part et tout. C'est la dernière journée pour un peu découvrir l'île. Et je conseille pas d'y aller. Elle nous dit trois fois, ne veux pas.
0: C'est fou.
1: Trois fois, c'est genre.
0: Mais ce qui est intéressant, c'est que donc déjà il y a la pluie torrentielle qui devrait t'arrêter, elle t'arrête pas. Ensuite, t'as la dame, la messagère, qui te dit trois fois, n'y va pas.
1: Et vous avez dit, bon ben, vous faites comme vous voulez. Donc nous, on sort du oui. Et il y a un chien de rue qui commence à nous suivre. Là, on est comme, ok, tant qu'il nous mord pas, c'est bon. Au bout d'une demi-heure, il y a un deuxième chien de rue qui commence à nous suivre. Et puis là, on marche 2 heures et il y a les chiens de rue qui sont encore en train de nous suivre. Et puis on se dit, bon, bah, c'est nos chiens, c'est fini. Et on arrive à la plage, on se met à grimper les roches et c'est des roches volcaniques, donc c'est un peu...
0: C'est
1: assez effilé, ouais. Et moi, j'ai mes petites noix de princesse guitariste et du coup, je suis comme, mais je grimpe quand même. Et moi, mon chien... parce qu'on a chacune notre chien, mon chien commence à me mordre. Je suis comme, non, c'est pas possible. Déjà, les pierres, elles font hyper mal. Mais aussi d'avoir le chien qui me mord, c'est pas possible. Et je me rends compte que le chien est en fait en train de prendre mes mains, et les attraper et les retirer de la roche. Et moi, je suis genre, mais c'est pas possible. Et du coup, à ce moment, je dis à mon ami, écoute, je veux pas continuer. Je pense que j'ai eu assez de signes. J'ai eu trois signes.
0: Trois signes énormes.
1: J'ai eu la pluie. J'ai eu les chiens, j'ai eu la vieille dame. C'est bon. Et puis elle dit, non. Et quand ça renfournit un peu, et je suis comme, non, s'il te plaît. On descend. La minute que nos pieds touchent la plage, les chiens, ils disparaissent. Comme ils partent. Ils sont comme, c'est bon, on a accompli notre mission.
0: On a sauvé les meufs.
1: Et je demande à cette copine, du coup, c'était quoi le nom de la dame par curiosité? Et puis elle me dit, c'était Brigitte. Et du coup, moi, n'étant pas vaudouisante, je cherche vaudou haïtien, Brigitte. Et maman Brigitte, c'est la femme de la mort. La femme de la mort, et la mort étant Baron Samedi. Et du coup, quand c'est ton jour pour toi, c'est le jour pour toi que tu meurs, elle t'amène vers son mari. Mais si c'est pas encore ton jour, elle te prévient, elle est comme, non.
0: Ne va pas.
1: Viens par ici, je t'amène ailleurs. Et on est repassé par le Bouiboui, sa petite boutique, son kiosque. Et c'était fermé comme si c'était fermé depuis des mois ou des années.
0: Est-ce qu'elle avait plus besoin d'être là?
1: Elle avait plus besoin.
0: Voilà. Le genre d'histoire incroyable dans l'album de Mélissa Lavo. Et là où Mélissa, je te remercie d'avoir fait ça, c'est que toi tu chantes, alors tu peux chanter en français, en créole haïtien, en anglais évidemment, mais pour qu'on comprenne bien, en fait, tu as créé les petites histoires qui vont avec les chansons. C'est un synopsis, en fait, pour chaque chanson, pour qu'on ne soit pas paumé et pour qu'on puisse comprendre toutes ces aventures-là et tout ce chemin.
1: Ce sera développé en un petit carnet. J'essaye de me dépêcher, mais il y a tellement de travail en ce moment. Mais ce sera un petit carnet et comme ça, les gens ils pourront lire les histoires individuellement et puis s'imprégner un peu de l'atmosphère dans laquelle j'étais plongée.
0: Eh oui, et croyez-moi, vous avez envie de voyager avec Mélissa Lavo. Alors, on n'est pas toujours complètement en sécurité, mais on ne s'ennuie pas. On peut dire ça comme ça, Mélissa?
1: On peut se dire que je prends beaucoup de risques.
0: On peut se dire que c'est pas le moment d'ouvrir une agence de voyage.
1: Non.
0: Mais voilà, vous pouvez. Elle a quand même les meilleures anecdotes. Les soirées diapo chez Mélissa Lavo, c'est pas emmerdant. Voilà, C'est l'avantage.
1: Je songerai.
0: Do As I Say, c'est une chanson qui est intéressante aussi dans ce qu'on disait tout à l'heure. Alors, tous les moments où Mélissa Lavo a côtoyé la mort. Alors, parfois, oui, c'est la mort, vraiment, c'est le baron samedi. Et puis, parfois, c'est juste une déception, un trauma, du mal, de la peine qui peut nous faire décliner. C'est,
1: oui.
0: c'est ça, un peu, Do As I Say.
1: Là, c'était mon coming out à mon père. Mon coming out à ma mère a été assez... C'est pour les deux parents, mais là, c'est spécifiquement en pensant à mon père.
0: Parce que t'as pas fait ton coming out en même temps avec ton père et avec ta mère.
1: Non, parce que je l'ai dit à ma mère et elle a fait chanter une messe parce que, à la maison, parce qu'il y a un prêtre qui habitait au sous-sol
0: normal.
1: À l'époque. Normal. Qui a essayé de me convaincre que les Noirs ne sont pas homosexuels, et après ça a chanté une messe. Après ça, ma mère a demandé à ce que sa fille soit mariée à un homme grand. Elle a insisté grand. C'était assez drôle qu'elle fasse des enfants.
0: Okay.
1: Et moi, j'ai insisté que ma mère comprenne que je connais l'amour de Dieu, et l'amour de Dieu est inconditionnel. Et je sais que Dieu m'aime, et j'espère que ma mère elle m'aimera comme Dieu m'aime. Et ma mère a dit, sors de chez moi, espèce de démon, tu n'es pas ma fille. Et elle a raconté à mon père que j'étais lesbienne. Et un mois plus tard, je tournais, parce que là, j'habitais déjà en France, et je tournais à Toronto un mois plus tard. Et du coup, en tournant à Toronto, mon père, il avait prévu de me voir, d'aller au concert. On a déjeuné et il a dit, oui, ta mère m'a dit ce que tu lui as dit. De toute façon, tout le monde pense que c'est une phase.
0: Ah.
1: Et après ça, il a enchaîné avec, tu veux plus de saucisses? Genre, mon père est tellement déconnecté des fois. Il a littéralement dit, on est entre brunch, il a dit, tu veux plus de saucisses.
0: Ouais, c'est magnifique. Ah là là, les psychanalystes, on régale. Et là, Mélissa a dit, non, je voudrais des...

0: c'est juste une phase pour Mélissa Lavo. Peut-être aussi c'est juste une phase pour ses parents qui vont, à un moment ou à un autre, la regarder avec l'amour inconditionnel qu'elle mérite. C'est un peu ça que dit cette chanson, à la fois souvenir super traumatique et chanson très joyeuse. Pourquoi ?
1: Parce que je me dis que je suis peut-être pas ici pour longtemps, mais au moins je serai ici pour un bon temps.
0: Ouais.
1: Et que mais c'est tellement plus facile de voir les choses, de repositionner les choses de manière joyeuse. Tellement j'ai vécu des couilles que c'est plus facile de les repositionner de manière joyeuse comme des choses que j'ai traversées, des choses qui ont fait en sorte. Il y a cette citation que j'adore et je sais pas de qui elle vient. En général, j'aime bien, mais là c'est tu ne sais pas combien, quelle dureté ça a pris pour me rendre aussi douce. Et ça aurait pu être le titre de l'album, mais je me suis dit non, c'est trop dur. Je voulais un truc un peu plus solaire, mais aussi un truc qui tenait les gens à carreau, genre.
0: Ouais.
1: Même si je suis assez vulnérable en ce moment, ça veut pas dire que on peut me faire d'autres couilles. J'en ai eu assez.
0: Elle a eu sa dose. Lassie Miel, c'est une chanson de l'album, celle avec qui on se dira au revoir tout à l'heure, mais je trouve qu'elle est très intéressante parce que là encore c'est toi qui racontes ton histoire. Et ce que je ne savais pas, c'est que ton prénom Mélissa, ça veut dire abeille, et les abeilles, c'est pas n'importe quels animaux dans ta culture.
1: Non, mais pas seulement dans ma culture, mais dans presque toutes les cultures, les abeilles représentent des messagères entre le monde des vivants et des morts. En Amérique du Nord, c'est on dit toujours tell it to the bees, va le dire aux abeilles, va le raconter aux abeilles. S'il y a une naissance, s'il y a un mariage, il faut que les ancêtres ils le savent.
0: Et c'est grâce aux abeilles.
1: C'est grâce aux abeilles.
0: Pourquoi c'est pas ça chez nous ? Parce que j'ai trouvé ça super beau comme.
1: Les Anglais par exemple, si les charmeurs ou les charmeuses d'abeilles meurent dans la famille, et il faut cogner 3 fois sur la ruche pour dire s'il vous plaît les petites abeilles ne nous quittez pas. Votre maître ou votre maîtresse est parti, mais ne nous quittez pas.
0: C'est beau,
1: je trouve ça tellement beau. Et à chaque fois, il y a une sorte de relation et tout. Et du coup, j'aimais beaucoup cette histoire des empereurs, des pharaons d'Égypte qui se mettaient en sarcophage avec leur peau de miel et embaumaient leur corps de miel aussi pour mieux le préserver. Et je trouvais que quand je me suis confrontée à la maladie, je me suis dit, en fait, il va falloir que je fasse un choix. C'est soit le choix de genre me laisser pourrir ou de me battre jusqu'au bout, et que tant que je suis vivante, que je vais vraiment me battre pour ce corps en fait, et que ce corps je vais être très gentille. J'ai été pas très gentille avec ce corps pendant beaucoup d'années parce que voilà, la société nous dit de détester nos corps, que
0: surtout quand on est des filles,
1: t'es trop moche, t'es blablabla et tout. Et là, je me suis dit non, je vais l'accepter de manière radicale et je vais être hyper sympa avec, et je vais être hyper douce avec. Et c'est là. Et puis du coup, c'est un peu le résumé de l'album aussi, où je parle de moi comme si j'étais une abeille.
0: Ouais. Et à la fois, c'est vrai que c'est quand même dingue. Enfin, je vais pas te dévoiler toutes les chansons, mais ton parcours et la façon dont tu croises la mort assez régulièrement, c'est quand même assez dingue. Déjà, quand tu nais, tu sauves la vie de ta mère.
1: Ben oui, parce que ma mère avait un cancer du col de l'utérus.
0: Et en fait, le fait d'être enceinte,
1: oui, ça donne des cellules souches gratuites. Du coup, c'est un traitement assez efficace contre le cancer. Et puis en même temps, ma mère était...

0: Elle a galéré à récupérer, à arriver à l'hôpital en fait. Personne ne voulait l'emmener. Donc c'est cette histoire-là que je raconte. Et puis après ça, tout le monde disait mais Mélissa, à chaque fois, elle tombe malade, elle va pas survivre, passer l'âge de 6-8 ans. Et puis en fait, on voyait grandir. Oh,
1: elle tenue.
0: Elle tient. Coup,
1: elle tient. C'est fou. Mélissa Lavaux. Donc c'est à la fois des histoires, voilà, extrêmement terre à terre, et à la fois super poétique. Ça nous amène dans des mondes avec lesquels on ferait pas d'habitude. Et merci pour le voyage, hein, parce que ça vraiment, ça nous fait du bien.
0: Merci.
1: Je pense que c'est aussi une de tes missions sur cette terre, quand même. C'est de nous ouvrir un peu l'esprit.
0: Ah, moi je trouve que j'ai tant La tentation de voir les choses un peu plus positivement et d'être, en fait, ça prend tellement peu d'efforts d'être sympa, en fait.
1: C'est vrai.
0: Ça prend tellement peu d'efforts d'être sympa. Il y a régulièrement, moi, je me reprends et je suis genre, tu sais pas ce que vit cette personne et tu sais pas dans quel état elle est. Juste donne-lui un peu de grâce. Tu vas te calmer, tu vas donner un peu de grâce. Et ouais, et après ça, j'aime être conteuse, j'adore faire rire les gens, j'adore faire rire ma sœur. C'est un peu ma mission de vie, c'est de faire rire. Et je suis malheureusement pas clown, je suis musicienne.
1: Heureusement pour nous, une musicienne en tournée. Bonne route, ma chère Mélissa.
0: Merci, Émilie.
1: S'il y a des signes sur le chemin, hein, des red flags, des dames qui disent « Ne prenez pas ce chemin !» Cette fois-ci, tu les écoutes?
0: Je les écoute, mais surtout, je les accueille.

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2: Un de vos compositeurs de musique de film préférés. Serra ne monte pas ce soir les marches du Festival de Cannes comme il avait fait en 88 pour la première présentation du Grand Bleu dont il a signé l'inoubliable musique. Non, il est avec nous en direct dans Décibels pour célébrer ses 45 ans de création musicale et vous présenter la tournée anniversaire qu'il fera voyager partout en France à l'automne prochain. On y plonge. Bonsoir Eric.
3: Bonsoir.
2: Bienvenue dans Décibels. On est ravis de vous recevoir à nouveau. La dernière fois, c'était la première saison de cette émission, je me souviens. Et vous étiez déjà en train de nous parler de live et de concert. C'était autour de la musique du Grand Bleu. Là, c'est autour de tout votre répertoire. Mm-hmm. 45 ans de création musicale. Bon, vous les faites pas. Ça fait mal de compter ou pas?
3: C'est horrible.
2: Et à la fois, ça veut dire que voilà, c'était plutôt une bonne voie, cette histoire de musique de film quand même.
3: Oui, oui, oui, je suis très... je me rends compte de la chance que j'ai justement d'être encore là, après tant d'années, mais en même temps, ouais, je préférais quand ça faisait 5 ans.
2: Alors justement, tiens, est-ce que quand vous aviez 5 ans, 6 ans, 10 ans, quand vous étiez gamin, vous rêviez d'être compositeur de musique de film? Je vous pose la question, parce qu'à vos débuts, vous partiez pas tellement dans ce sens-là. On vous a entendu notamment aux côtés de Higelin.
4: Qu'elle manque de classe.
2: Vous avez fait de la scène avec lui, du studio, vous avez même écrit des chansons ensemble.
3: Ouais, celle-ci d'ailleurs.
2: Oui, je ne l'ai pas choisie au hasard, on bosse un peu, c'est le service public.
3: C'est la toute première, celle-là, en plus, et ça faisait, ça devait faire 15 jours que j'étais avec lui.
2: Ouais. Et il vous a fait confiance?
3: Bah en fait, j'étais en train de jouer de la basse comme ça, et puis j'étais en train de faire ce gimmick de basse, et il a dit oh, c'est quoi ça, et puis il a commencé à chanter dessus, et voilà, c'est devenu une chanson.
2: Donc à ce moment-là, vous pensiez déjà aux musiques de film, ou bien vous voyiez musicien, peut-être même chanteur, ou en tout cas guitariste, etc.
3: Ouais, non, moi j'avais commencé ma carrière très jeune, à 17 ans, j'étais musicien professionnel, et j'étais parti pour faire une carrière d'instrumentiste. C'était ça qui me fasciné et dont je rêvais depuis que j'étais gosse. Et j'avais jamais pensé faire de la musique de film, ça m'intéressait pas particulièrement. C'est vraiment Luc Besson qui m'a demandé ça. On s'est rencontrés quand on avait 18 ans. Et moi j'étais donc déjà musicien professionnel, lui il avait encore rien fait, il avait été assistant sur un film je crois. Et en fait il a fait son premier court-métrage quelques temps après ça et il m'a demandé de composer la musique. Et au départ moi je lui ai même dit non, je suis pas compositeur, je suis juste musicien. Mais il a insisté parce que il sentait quoi que si je devais être compositeur, parce qu'il m'avait vu improviser, c'est ça qui lui faisait penser que j'étais compositeur. Et puis évidemment quelques années plus tard, je l'ai beaucoup remercié d'avoir insisté mais vraiment non, j'avais jamais pensé faire ça et j'ai jamais été particulièrement intéressé par la musique de film.
2: C'est intéressant que vous disiez qu'il vous a beaucoup remercié, que vous l'avez beaucoup remercié, pardon. Mmh. Et j'allais dire, lui aussi peut vous remercier parce que vos musiques, elles ont donné une dimension vraiment supplémentaire au film. Je pense pas, Subway. Il y a des moments comme ça, on voit les images. Enfin, c'est complètement corrélé. Et puisqu'en ce moment, c'est le Festival de Cannes, je me posais la question, qu'est-ce que vous pensez, vous, de la place qui est donnée aux compositeurs de musique de film? Par exemple, à Cannes, il n'y a pas de prix pour la meilleure musique.
3: Ouais, je sais.
2: Il y a un César quand même, que vous avez eu d'ailleurs.
3: Ouais.
2: Mais à Cannes et dans plein de festivals de films, finalement, la musique, c'est un peu la cinquième roue du carrosse, on n'en parle pas, quoi.
3: Ouais, je suis d'accord que c'est pas normal et c'est dommage parce que. Enfin, d'ailleurs, je sais qu'il y a beaucoup de gens qui se battent pour ça, notamment à Cannes, pour qu'il y ait un prix pour la musique.
2: Ouais.
3: Mais apparemment, ils n'y sont pas encore arrivés. Mais c'est vrai que c'est dommage et puis il n'y a pas de raison. En plus, il devrait y avoir un prix. Il n'y en a plus non plus d'ailleurs aux Victoires de la Musique.
2: Ouais. Il n'y a plus rien aux Victoires maintenant. Il y a genre, il y a 5 catégories, il y a vraiment plus grand chose aux Victoires.
3: Hein. Ah bon?
2: Ah bah oui. Non, c'est pas ouf. Il n'y a plus l'album rock, il n'y a plus l'album électro. C'est tous les albums, ils sont dans une seule catégorie. Il n'y a plus de,
3: ah,
2: de
3: oui,
2: niche.
3: Ah, je ne savais pas. Je, ouais. Ça, vous voyez,
2: c'est bien, ça vous passionne.
3: À quel point je suis. Ouais.
2: Mais c'est vrai que le compositeur de la musique, il est co-auteur du film officiellement, au même titre que le réalisateur avec le scénariste. Et il me semble parfois, oui, qu'ils sont pas autant considérés que les autres.
3: Ben oui, je ne saurais pas vous dire pourquoi.
2: Je sais pas, faut un autre ministre de la culture, j'en sais rien, mais je trouve que c'est important parce que en plus c'est une façon de faire de la musique qui est différente et qui pourrait parler à plein de gamins qui font de la musique aussi, enfin parler de ce métier-là. Il faut faire de la musique de jeux vidéo, faut faire de la musique pour les séries, enfin c'est.
3: Ouais.
2: C'est
3: mais ouais, non, il y a plein, il y a beaucoup de travail là-dedans et c'est passionnant. Hein, je dois dire que même si tout à l'heure je disais que j'avais jamais été intéressé par la musique de film. Depuis que j'en fais, par contre, oui, j'adore ça. C'est passionnant à faire. Ça, je m'y intéresse toujours pas plus que ça, mais comme travail, quoi. C'est extrêmement passionnant. C'est magique, en fait. Quand on commence à travailler sur une scène, et puis dès qu'on trouve le truc, quoi, soudain, c'est magique. La scène prend une autre dimension. Soudain, et même soi-même, le compositeur, on se fait attraper nous-mêmes, quoi. C'est vraiment magique. Et l'avantage aussi de la musique de film, par rapport à la musique sans film, c'est que on peut passer d'un style à l'autre,
2: oui,
3: sans que ça dérange personne. Alors que si on est chanteur, ou c'est difficile, si on peut pas faire un album de rock et puis après faire un album de jazz, les gens ils vont pas comprendre, quoi.
2: Oui.
3: Alors que dans la musique,
2: faut être Gainsbourg, je vais faire du reggae, mais c'est pas tout le monde.
3: Oui, ouais. Oui, c'est vrai. Gainsbourg, il s'est permis. Et
2: oui,
3: il
2: mais pouvait. C'est rare.
3: Mais enfin, ouais. Et puis, ouais, puis en plus, c'est pas exactement. C'était du reggae, c'était la mode de ce moment-là. En fait, il était juste dans l'air du temps, quoi. Et alors que la musique de film, donc, ça a cet avantage, c'est que d'un film à l'autre, moi, j'ai fait des musiques totalement, enfin, plutôt rock, comme Subway, c'était ambiance groupe de rock. Ensuite, Le Grand Bleu Nikita, c'était plutôt, c'était l'ancêtre de l'électro.
2: Ouais.
3: Ensuite, j'ai commencé à intégrer du symphonique là-dedans. Ensuite, j'ai fait certaines BO entièrement symphonique. Enfin bref, ça m'a permis vraiment de passer d'un monde à l'autre sans que ça gêne personne.
2: Ouais, c'est ça. Donc pas de frustration de musicien qu'on peut avoir quand on est, c'est vrai, oui, quand on est dans un style.
3: Du coup, c'est, pour moi, c'est passionnant, ça, c'est génial.

0: Subway, je résiste pas au plaisir d'écouter It's Only Mystery. Parce que ça aussi, c'est chouette quand même, Eric Serra, de se dire, oui, je fais de la musique de film, mais je fais aussi des tubes du top 50 dans mes musiques de film. Bah ouais.
1: Oui, j'ai pas fait exprès. Hein. Je suis ravi que ce soit un tube.
0: Eric Serra n'a pas fait exprès. Ça, dès le départ, vous vous êtes dit, Eric Serra, que quand vous ferez des musiques de films, vous alliez mettre aussi des chansons dedans, parce que c'est pas obligé, on peut juste faire le score, faire comme ça des musiques instrumentales.
1: Ben, disons que moi, encore une fois, j'avais pas prévu de faire de la musique de film. Du coup, j'ai pas du tout été influencé par ce qui se faisait en musique de film. Donc moi, mes influences et ma culture, c'était surtout à cette époque-là, c'était surtout le rock, tout simplement. Ouais. Moi, je venais de là, et du coup, pour moi, faire des chansons comme ça, c'était assez logique. Puis même le style de musique de toute la BO de Subway, par exemple, c'est de là que je venais. Et je m'étais pas du tout intéressé à ce que faisaient les autres en musique de film. Donc, voilà, moi j'ai fait c'est pour ça d'ailleurs, pendant des années, ça me dérangeait qu'on dise que j'étais compositeur de films. Parce que moi j'étais juste musicien, et ok, compositeur, mais pas, je me sentais pas faire partie d'une espèce de confrérie de musique de film. Alors, et cette chanson, je tiens à préciser.
0: Oui.
1: Que je l'ai pas faite tout seul. On l'a composée ensemble avec, enfin, je l'ai composé, Corinne Marieno a écrit les paroles.
0: De téléphone.
1: Ouais.
0: Ouais.
1: Et ensuite, Louis Bertignac est venu faire les guitares, et c'est lui qui a fait un peu la réalisation de la chanson. Et il a amené vraiment beaucoup, quand il a fait la réal, notamment toutes les parties de guitare, c'est lui qui les a écrites, quoi. Et le fameux gimmick, le toup, toup, toup, toup, toup, qu'on entend presque tout le long. C'est lui qui a eu cette idée. Or, mais mine de rien, c'est le gimmick de la chanson, un peu. Donc, on a tout signé ensemble, finalement. Ouais.
0: Est-ce que cette chanson, elle fait partie du spectacle Eric Serra Live, qui va donc célébrer, je le rappelle, vos 45 ans de création musicale? Ça ressemble à quoi?
1: Oui, cette chanson en fera partie, évidemment, parce que je suis un peu obligé, quand même.
0: Je pense que les gens attendent quand même certains moments.
1: Et puis, contrairement à certains, malheureusement, je n'ai pas fait que des tubes. Donc, les quelques tubes que j'ai faits, il faut qu'ils soient dans le spectacle.
0: Ouais.
1: Je pense à ça parce que l'autre jour, c'était il y a quelques années déjà, mais j'étais à un concert de Sting, et j'étais avec lui dans sa loge avant le show, juste avant qu'il monte sur scène, et il avait sa setlist à la main. Et du coup, je lui ai dit, tiens, fais voir. Et j'ai regardé la setlist, et là, j'étais assez impressionné quand même, parce que c'était que des tubes.
0: Que des tubes.
1: C'était 100% de méga tubes planétaires.
0: Ouais.
1: Là, effectivement, du coup, ça calme.
0: Donc, il y aura les tubes, Eric Serra live. Est-ce qu'il y aura des extraits de films? Est-ce que c'est un son et lumière? Parce que, alors, moi, j'ai lu des trucs formidables. On me dit que sur scène, vous serez tour à tour bassiste, chanteur, chef d'orchestre. Il y a plein de musiciens avec vous. Ça ressemble à quoi, le show?
1: Alors, on va être environ une trentaine de musiciens, ouais. C'est un genre de groupe pop, entre guillemets. C'est-à-dire un batterie,
0: groupe pop,
1: guitare.
0: Ils sont trois, hein. Donc là, c'est 10 groupes pop, vous.
1: Non, mais c'est parce qu'on est un groupe façon, un peu le même que la même formation que j'avais pour le ciné-concert Grand Bleu. Ouais. C'est-à-dire deux batteries, deux claviers, un sax, une guitare. Moi, principalement à la basse, deux choristes et une vingtaine de cordes. Et moi, j'ai l'intention, oui, de jouer un peu de tout. Je vais m'amuser, comme j'ai la chance de savoir un peu jouer de plusieurs instruments. J'ai envie de m'amuser, quoi. Alors, c'est pas un ciné-concert, contrairement au Grand Bleu. C'est un spectacle musical qui retrace toute ma carrière, quoi. C'est une rétrospective. Il y aura parfois quelques projections, mais c'est pas l'essentiel du spectacle. La plupart du temps, ce sera des lights, des décors, des ambiances qui nous replongeront dans l'ambiance des films, mais sans pour autant avoir des images du film.
0: Vous avez parlé du Grand Bleu. Il faut qu'on en parle, évidemment, du Grand Bleu, parce que votre musique, Eric Serra, cette BO, on parlait des tubes de Sting, là c'est un énorme succès. C'est 3 millions d'exemplaires vendus et en 4 secondes, vous êtes sous la flotte avec Jacques Mayol. C'est dingue que vous nous ayez dit que voilà, vous n'aviez finalement pas tant d'expérience que ça en composition de musique de film, parce que tout colle parfaitement, les scènes de comédie.
2: Ayuda !
0: Là, moi, je vois la tête de Jean Reno, immédiatement. Immédiatement, il y a des moments romantiques. Et les moments sous l'eau.

0: C'était un travail solitaire, cette BO.
1: Ah bah, c'est toujours un travail solitaire quand on compose. On est tous, enfin moi je suis en tout cas, moi je suis toujours, je suis enfermé dans mon studio tout seul pendant des mois. C'est toujours un travail solitaire. C'est comme écrire un bouquin, c'est un travail solitaire.
0: Alors à part que vous, vous n'avez pas été que enfermé dans votre studio, vous avez pris des cours d'apnée pour essayer de comprendre le personnage.
1: Oui, mais ça c'était avant. C'est avant de commencer à écrire. C'était oui parce que je voulais absolument ressentir ce dont parlait Jacques Mayol, le vrai Jacques Mayol, dans son documentaire sur lequel il y avait sa voix en voix off. Et ça m'avait complètement bouleversé ce documentaire, je trouvais ça, parce que c'était à la fois un exploit sportif de très haut niveau, il était champion du monde, et en même temps c'était très spirituel, très zen, très philosophique, et cette combinaison me convenait parfaitement. Donc je voulais absolument aller ressentir ce dont il parlait, parce que je sentais que ça avait l'air tellement fort et tellement beau que je voulais aller le ressentir moi-même. Et pour ça, du coup, je me suis entraîné. On a eu de la chance parce qu'on a été initié par Jacques Mayol lui-même.
0: Le champion du monde d'apnée qui vous apprend l'apnée.
1: Voilà, qui nous a appris, sa technique et après, on s'est entraîné grâce à sa technique et c'était incroyable.
0: Et ça vous a inspiré ?
1: Énormément, oui. Ouais. Alors, l'inspiration, elle vient pas instantanément. C'est-à-dire que quand j'étais sous l'eau pendant plusieurs minutes.
0: Combien vous avez fait ?
1: J'ai fait 45 minutes.
0: Non, t'es fou. Non, mais parce que vous n'aviez jamais fait d'apnée, donc.
1: J'en avais jamais fait. Et en fait, quand on a commencé à s'entraîner, au bout de 3 semaines, j'avais 2 minutes 30.
0: Ah ouais !
1: Ce qui est déjà pas mal, ouais.
0: Oui. Là, moi, par exemple, 2 minutes 30, j'ai le temps de mourir, donc bravo.
1: Oui, quand on n'est pas entraîné, en général, en moyenne, on doit tenir, je sais pas, à 30 secondes.
0: Ouais, c'est ça.
1: Mais dès qu'on s'entraîne, assez rapidement, on atteint des chiffres comme ça.
0: Ok.
1: Après, on est loin des records. Hein. Les records, c'est 7, 8 minutes, même plus que ça,
0: incroyable,
1: je crois. Mais déjà, 2 minutes 30, ça permet quand même de ressentir des choses qui ressemble à rien d'autre, quoi. C'est unique ce qu'on ressent, et du coup c'est très fort comme émotion. Et en fait, ces émotions et la puissance de ces émotions qui sont une nourriture idéale pour la création et la créativité et l'inspiration. Mais c'est pas au moment où j'étais sous l'eau que j'entendais la musique du Grand Bleu. Non, ça c'est pas vrai. Ça c'est pour la version dessin animé.
0: Oui, c'est ça. Space Project UMO, c'est le nom de votre dernier album, Eric Serra. C'est pas une bande originale de film.
1: Non, c'est mon deuxième album.
0: En 45 ans, bravo.
1: Voilà. Ouais. Je suis pas ce qu'il y a de plus prolifique, ouais.
0: Ouais, mais l'idée est géniale. Vous êtes passionné par l'espace depuis que vous êtes tout petit, c'est un truc de gamin.
1: Oui, c'est un truc de gosse. J'ai vu quand j'étais gosse les premiers hommes marcher sur la Lune.
0: Ouais.
1: Et à l'époque, c'était de la science-fiction absolue, quoi. Donc, ça m'avait totalement fasciné. Et depuis, j'ai toujours été passionné par ça. Ouais.
0: Alors, l'album nous emmène dans tout un tas d'endroits du cosmos, de la galaxie, et donc dans la station spatiale internationale, the ISS, le Lebaye.

0: 14 titres. Ça commence avec Astronaute et ça finit par Return to My Planet. Donc c'est quand même un petit peu un film, puisque oui. Y a un voyage.
1: Oui, oui, d'ailleurs je l'ai conçu effectivement comme un film. C'est-à-dire chaque scène, chaque...
0: Vous voyez, chanson.
1: chaque morceau représente une phase de l'aventure que vit un astronaute quand il va passer 6 mois dans l'ISS. Ouais. Donc chaque morceau est une phase de ça. Donc c'est comme un film effectivement. Et j'ai fait valider les phases en question par des astronautes.
0: Oui, par une astronaute en particulier. Parlez-nous de votre rencontre.
1: Alors non.
0: Ah.
1: Je suppose que vous parlez de Sophie Adnaud.
0: Oui, Sophie, qui est en ce moment dans l'espace.
1: Oui. Donc Sophie, je l'ai rencontrée en juillet l'année dernière, donc l'album était déjà presque terminé, donc elle m'a pas beaucoup inspiré puisque l'album était déjà fait. Non, j'avais d'abord rencontré il y a longtemps Thomas Pesquet, Luca Parmitano qui est l'homologue italien de Thomas, Jean-François Clairvoy qui est un astronaute des années 90. Donc c'est surtout mon expérience personnelle déjà et des discussions avec eux qui m'ont beaucoup inspiré, beaucoup nourri pour faire ce projet. Ensuite, j'ai rencontré Sophie qui m'a fait un cadeau magnifique. Elle m'a invité à venir assister à son lancement. Donc j'étais là-bas à Cap Canaveral. J'ai assisté à ça. Et du coup, à cette occasion, j'ai rencontré plein d'astronautes d'un coup. Là, j'en connais plein maintenant.
0: Il y en a plein dans son téléphone.
1: Voilà. Ouais. Et du coup, j'ai sympathisé notamment avec Claudie Aigneret et son mari Jean-Pierre, qui sont d'ailleurs adorables comme tous les astronautes que j'ai rencontrés. C'est des gens qui m'impressionnent beaucoup.
0: Ça, quand même, dans votre vie, vous en avez croisé. On parlait tout à l'heure de votre rencontre avec Jacques Mayol, un apnéiste incroyable. Là, des astronautes. Enfin, c'est des gens comme nous, mais ils sont pas comme nous. Je veux dire, il y a un côté.
1: Ouais, non, ils sont pas comme nous.
0: Alors, si on devait nous faire confiance pour faire tourner la station spatiale, autant vous dire, ce serait compliqué, quoi.
1: Mais justement, j'ai, comme vous venez de le dire, j'ai eu la chance de rencontrer beaucoup de gens dans différents domaines et beaucoup de gens pour qui j'ai beaucoup d'admiration, de respect, etc., qui m'ont impressionné, qui étaient très accomplis dans leur domaine. Ce qui m'étonne le plus, ce qui me surprend le plus avec les astronautes, et d'ailleurs, je me suis rendu compte que c'est tous les gens qui travaillent dans le spatial, c'est-à-dire c'est pas que les astronautes, c'est les gens de l'Agence spatiale européenne, les gens de la NASA,
0: les ingénieurs, les
1: gens du CNES, tout ça. Ouais. C'est tous... J'ai jamais rencontré des gens aussi accomplis dans autant de domaines. Parce que, vous voyez, les autres gens impressionnants quoi que j'ai rencontrés, ils sont accomplis dans leur domaine, éventuellement dans un ou deux domaines. Mais les astronautes, c'est à la fois des athlètes de haut niveau, c'est des scientifiques de haut niveau, et notamment, ils ont un don pour la communication. Ils sont extrêmement attentionnés, pas du tout méprisant, alors que notamment quand je suis arrivé à Cap Canaveral, j'étais un peu au départ, j'étais un peu intimidé parce que j'arrive là-bas, j'étais le seul artiste dans tous les gens qui étaient sur place, et vraiment ce qui m'a sidéré, c'est que je me suis senti mais adopté et accueilli dans leur monde comme une adoption, quoi. C'est-à-dire que je n'ai jamais senti la moindre fraction de seconde de
0: supériorité de leur part.
1: Ouais.
0: C'est beau, ça.
1: Et pour ça, je trouve qu'ils sont admirables. Et quand vous leur posez des questions techniques, par exemple, de vous expliquer comment marche l'orbite, eh ben, il vous explique ça et c'est super clair. Vous comprenez tout de suite. Donc, bref, c'est les gens les plus accomplis que j'ai rencontrés dans ma vie.
0: Alors, cet album, vous leur dédiez, hein, Space Project UMO, il est disponible. Allez l'écouter, le streamer, puisque maintenant, on peut faire ça de manière dématérialisée. Vraiment, vous avez passé un moment dingue. Et il y aura, j'imagine, des extraits aussi sur votre tournée, Eric.
1: Oh bah oui, j'ai envie. C'est mon dernier album. J'en suis très, très fier. Et du coup, évidemment, j'ai envie de jouer. Donc, il y en aura, je sais pas, un ou deux. Deux ou trois morceaux, je ne sais pas.
0: Alors, Space Project, UMO, Subway, Le Grand Bleu, Nikita, Léon, GoldenEye, James Bond, Le Cinquième Élément, Rollerball, Arthur et les Minimoys, Lucie, Anna et Trois Points de Suspension. Vous allez aimer cette série de concerts. Eric Serra live. Bon anniversaire, Eric. Merci. Hein, à votre carrière.
1: Ah,
0: c'est un concert anniversaire.
1: Ah oui, c'est vrai.
0: 45. Enfin, c'est ce qu'on m'a dit.
1: Oui, j'en ai entendu parler.
0: Et bonne tournée, en tout cas, et merci d'être venu nous voir.
1: Ben avec plaisir, merci à vous.
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4: Salut à toutes, salut à tous et bienvenue dans Décibel. Vous le savez, le Décibel du samedi, la programmation musicale est confiée à une personnalité de la musique ou pas. En l'occurrence, ce soir, mon invité, eh bien, il a un groupe. Oui, Philippe Etchebest. Il a des cuisines, évidemment, des étoiles Michelin, assurément, des succès télé, on le sait, depuis de nombreuses années, mais également un groupe, Chef and the Gang. On va parler de tout ça et de la playlist parce que, croyez-moi, il va vous soigner ce soir, le chef. Bonsoir Philippe Etchebest.
5: Bonsoir.
4: Comment ça va?
5: Ça va très bien. J'aime bien la présentation.
4: Ah, c'est vrai?
5: Ouais, c'est sympa.
4: Bon, bah écoutez, on démarre alors du bon pied. Ça va, on n'est pas dans Cauchemar en cuisine, je suis contente. Alors, Top Chef a recommencé il y a 3 semaines. Vous avez tout bousculé, c'est-à-dire que il y a plus de brigade, il y a plus de cuisine, les
5: il y a plus de candidats, il y a plus rien,
4: il y a plus rien
5: en fait.
4: Il y a plus rien à bouffer.
5: Voilà.
4: On a vu pour le moment le premier épisode à la montagne, le deuxième à la plage, en tout cas c'est comme Martine. Donc là c'est Martine à la plage,
5: ouais.
4: Et le prochain épisode donc qui sera dans 4 jours, mercredi, hommage à Paul Bocuse.
5: Ah oui, ah, ouais.
4: Ça va être un grand moment ça.
5: Ouais, alors c'est bien dommage parce que c'est la seule où j'y suis, où je suis pas.
4: Ah, celle de Paul Bocuse. Cool. Alors vous n'y étiez pas peut-être parce qu'aussi avec ces nouveaux modes de tournage où il n'y a pas les cuisines de Top Chef et ouais, un endroit où tout le monde se retrouve, ouais, ça a dû être un tournage, ça doit être un enfer à organiser si vous changez de lieu toutes
5: alors,
4: les semaines.
5: C'est vrai, c'est un grand bravo à l'équipe de prod, franchement.
4: Ouais.
5: Ils ont fait un travail incroyable parce que déplacer tout ce matériel, tout ce monde comme ça en si peu de temps à chaque fois, c'était une performance pour déjà bien recevoir les candidats,
4: ouais, qu'ils
5: puissent travailler dans de bonnes conditions, nous recevoir à nous aussi. Enfin, vraiment, ça a été une prouesse technique incroyable.
4: Moi, je trouve que c'est un peu comme une tournée d'ACDC ou de Metallica.
5: Ah c'est, ouais, mais
4: ça
5: c'est
4: ressemble,
5: ça.
4: Ça ressemble en vrai.
5: C'est ça. J'avais vu, j'avais été voir Chaka Ponk il y a quelques temps à l'Arena et j'avais fait les arrières avec eux. Ils m'avaient montré leur logistique, tout ça, les camions,
4: les comme,
5: comment ça se passait.
4: Ouais.
5: Les semi-remorques. D'ailleurs, c'est pour ça qu'ils avaient arrêté. Parce que bon,
4: voilà, c'était pas très bio.
5: C'était pas très écolo.
4: Ouais.
5: Et du coup, mais ce qui était impressionnant, c'est qu'après le concert, tout se démontait, mais en peu de temps, ça fourmillait. Hein. Il y avait une centaine de bons hommes qui démontaient, qui chargeaient. C'était un truc de dingue. C'est une organisation, une logistique assez impressionnante.
4: Moi, je suis contente que vous soyez là ce soir, Philippe Etchebest, pour faire la playlist. Parce que, bon, je le disais, c'est un secret pour personne. Vous êtes un fan de musique. Vous avez votre groupe Chef and the Gang avec 4 camarades. Donc, vous donnez des concerts régulièrement.
5: Ah oui, ouais, bien sûr. On en fait 10-12 dans l'année à peu près.
4: C'est ça, là. Le 8 mai, vous serez à Condon, le 13 juin à Saint-Prouan, le 8 août à Auxy-le-Château. Vous baladez dans
5: aussi,
4: les festivals.
5: Il y a de la musique à Bordeaux aussi.
4: Ouais.
5: Enfin, il y a, au mois de juin, on a 3 dates, je crois. Non, on se balade un petit peu, c'est sympa.
4: Ouais.
5: Et puis, c'est surtout, je précise, à chaque fois, c'est pour les pompiers solidaires. Moi, on joue pour une association et on y tient vraiment. On se fait plaisir et on fait plaisir aussi.
4: Ouais, et je pense que l'amour du rock et la vie d'un rocker, ça ressemble pas mal à la vie d'un chef. Alors, en plus, aujourd'hui, les chefs sont devenus des vrais rockstars. C'est-à-dire que avant, les chefs étaient un peu cachés dans la cuisine. Là, maintenant, il y a un côté
5: rockstar. Il y a plus de visibilité maintenant. C'est vrai
4: ouais.
5: On est maintenant, c'est vrai que la cuisine a pris une grosse part au niveau de la télévision.
4: Ah ouais. Et vous n'y êtes pas pour rien. C'est
5: oui,
4: un peu
5: oui,
4: votre faute,
5: bon,
4: hein.
5: C'est pas,
4: y a ça, pas que
5: ça,
4: vous.
5: Non,
4: ouais.
5: Ça a commencé. Bah, ça a commencé avec Maïté, en fait. C'est vrai, je disais Maïté, où ça a vraiment commencé à devenir très populaire. Puis
4: ouais,
5: il y a eu Robuchon avec Bon Appétit.
4: Oui, c'est vrai.
5: Voilà. Puis après, ça a pris forcément l'ampleur qu'on connaît aujourd'hui.
4: Et ouais. Puis c'est une vie, voilà, où bah on voyage pas mal, effectivement, comme les rockers. Où aussi, il y a un côté vraiment de solitude, en fait, pour concocter, avoir des idées, etc. Au début, et puis ensuite se retrouver en groupe ou en brigade,
5: oui,
4: pour tout exécuter. Je trouve qu'il y a un parcours,
5: oui,
4: quand même, qui
5: après
4: se ressemble.
5: Oui, oui, oui, c'est un petit peu ça. Après, il y a le moment où... Enfin, c'est pas tant qu'on s'isole, c'est-à-dire que les idées, elles viennent comme ça. Enfin, ça dépend de chaque personnalité aussi. Hein. Moi, j'aime pas me retrouver seul devant une feuille et dire qu'est-ce que je vais faire. Je ne sais pas faire ça.
4: Donc,
5: je suis
4: faites
5: incapable.
4: Déjà avec...
5: Non, c'est-à-dire, après, ça peut être des inspirations de marché, de produits, de vaisselle même. Pareil, de penser un plat à travers une assiette. Et puis ensuite, après, c'est un partage que je fais avec mes équipes. Là, j'en viens d'ailleurs. J'étais avec à Maison Nouvelle avec Camille et on a réfléchi sur les plats du nouveau menu. Donc on a fait des essais. En tout cas, moi je donne les directives et on a fait des essais qui étaient plutôt concluants aujourd'hui. Je suis très content d'ailleurs.
4: Bravo.
5: Donc, voilà. Oui, c'est un petit peu comme ça que ça se passe.
4: Et vous écoutiez de la musique ou pas? Ou alors vous vous êtes réservé pour nous là pour ce soir?
5: Non, là pour le coup, non, j'écoutais pas de musique. C'est vrai qu'on est plutôt concentré quand on met au point les plats. La musique, ça vient plus tard.
4: Bon, alors, ouais. Je sais que c'est la question horrible à vous poser. Choisissez 10 chansons qui représentent ce que vous aimez, votre vie. C'était compliqué.
5: C'était très, très dur. Parce que la musique, elle a bercé, elle berce toujours ma vie, en fait. Ouais. Et elle me sert de référence à chaque fois dans le temps. J'ai pas beaucoup de mémoire. J'oublie, en tout cas, beaucoup de choses. Mais les musiques me rappellent des périodes bien précises de ma vie. Je peux donner, pour ça que je suis très bon en général dans les quiz,
4: ouais.
5: Parce que j'arrive à donner le nom du groupe, la date souvent, parce que j'ai ces références-là.
4: Alors on va commencer avec votre enfance, puisque c'est comme ça que vous avez commencé la liste que vous m'avez envoyée. Et on est au Pays Basque, alors je tente la prononciation, mais tapez-moi sur les doigts à tout moment, Philippe Etchebest. Gaztelu Zahar.
5: Gaztelu
4: Zahar. Zahar, ouais, c'est ça. Et la chanson Zatos, Jan Koygo. Non, là, c'est n'importe quoi. Pardon, les Basques.
5: Jaikoko.
4: En tout cas, c'est votre enfance,
5: oui,
4: et votre famille aussi.
5: Oui, c'est ma famille. Enfin, mes parents, mon père est basque, forcément. Et quand on faisait les repas de famille, les communions, tout ça, ben, ça se terminait toujours en chant basque. Et même dans la voiture, quand on partait, voilà, ça chantait dans la voiture basque, ça chantait tout le temps. Donc, j'ai été bercé aussi par cette culture-là et beaucoup par la musique.
4: Allez, grâce à Philippe Etchebest, on fait tous un tour au Pays Basque. Vous écoutez

0: s'appelle Gastelu Zahar, et donc c'est une chorale, un groupe de chant basque.
1: Voilà. Mon cousin Jean-Bernard chante dans cette chorale, justement.
0: Ah, extra. Et ça, on peut aller les voir en concert, enfin,
1: oui, ils organisent, parfois il y a des concerts qui se passent. Ils sont déjà venus à Bordeaux aussi, ouais. Il y a quelques années, mais ils tournent de temps en temps, effectivement. Ouais.
2: Bon, super, en tout cas, il y a plein d'albums qui sont disponibles sur les sites de streaming également. Gastelu Zahar, premier choix extrêmement intéressant.
1: Qu'on n'entend pas souvent.
2: C'est hors des sentiers battus.
1: Pas le genre de musique qu'on entend souvent sur les radios, mais c'est bien, je trouve, de faire découvrir.
2: C'est très bien. Alors, Philippe Etchebest, le premier 45 tours que vous avez acheté, c'est Laisse-Béton de Renault.
1: Laisse-Béton de Renault, ouais.
2: Et vous n'avez même pas chippé, parce que franchement, vu les paroles de la chanson, Renault, ça pouvait se voler, hein, à l'aise. Hein.
1: J'avais pas intérêt.
2: C'est vrai. Ah, fallait filer droit.
1: Oup, oup, oup, oup, oup. Non, ça c'était pas. On n'a pas été élevé comme ça à la maison.
2: Donc vous écoutiez des chansons de Loubar, mais vous n'étiez pas du tout un Loubar.
1: Non, pas du tout. Non, c'était. Alors là, pour le coup, ça me rappelle vraiment plein de souvenirs. Là, j'étais gamin, j'avais même pas 10 ans. Et j'ai adoré cette chanson. Donc, avec mon argent de poche, je me suis acheté ce 45 tours. Il y avait Laisse-Béton face A et Je suis une bande de jeunes face B.
2: Double raison d'aller chourer des 45 tours, là, franchement. Et alors, est-ce qu'il est venu un jour manger dans un de vos restos, Renaud ?
1: Oui, absolument.
2: Ah, c'est vrai.
1: Je l'ai reçu c'était à Chancelade, au château d'Héréna, à l'époque, quand j'étais. Il est venu dîner et il a dormi au château.
2: Ah, et alors, vous avez osé aller lui parler ?
1: Bien sûr, mais bien sûr, je dis que j'étais fan, j'adorais. je connais plein de ses chansons. J'ai un album qui s'appelle Un Olympia pour moi tout seul. Je connais toutes ses chansons par cœur, pratiquement.
2: Ah là là.
1: Pratiquement toutes. Ouais, franchement, j'adore.
2: Alors, on l'écoute pour le plaisir du chef Etchebest, mais aussi pour le vôtre. Faut jamais perdre une occasion d'entendre Renaud râler un bon coup. Et Laisse-Béton.
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1: Les amis, j'en suis témoin. Le chef, Philippe Etchevest, connaît par cœur les paroles de Laisse béton de Renaud.
2: Ça faisait longtemps que j'avais pas chanté ça.
1: Oh là là. Ouais. Et joli brin de voix en plus.
2: Ben ouais, ça va, je me déberde.
1: Et alors dans Chef and the Gang, là, votre groupe, vous chantez et vous jouez de la batterie?
2: Ouais. Je chante Comfort Linum, des Pink Floyd. Ouais. On joue en acoustique au départ, pour le reprendre après avec tout le monde. Et je chante, alors c'est un peu moins fin, on va dire, je chante Antisocial, Trust.
1: 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Eh, hey, trop bien.
2: Tu passes toute ta vie en lisant ton journal.
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1: Bravo.
2: Ça aussi, c'est mon adolescence, ça, Trust.
1: Ah, voilà. On aurait pu faire une liste parallèle avec encore 10 chansons, quoi.
2: Et puis, je les ai rencontrés, en plus, que ce soit, Renaud, on a parlé, Trust. J'ai eu la chance même de jouer avec Nono de Trust. On a joué à la Cigale.
1: Nono, le guitariste.
2: Donc forcément, il est monté en guest sur Antisocial. Il a joué avec nous. Alors quand t'as le mec qui a joué Antisocial, je te dis pas la pression que tu as, quoi.
1: Ah, j'imagine.
2: C'est fabuleux, c'est extraordinaire.
1: Ah, ça c'est plus flippant par exemple de jouer Antisocial sur scène avec Nono Krief de Trust que de servir un repas.
2: parce que je suis moins à l'aise. On va dire sur la scène qu'en cuisine. Hein. Moi, je découvre ça. Ça fait 7 ans que je joue à la batterie comme ça, un petit peu autodidacte.
1: Ouais.
2: Donc, c'est effectivement beaucoup de pression. Puis comme à chaque fois je fais quelque chose, je suis un petit peu attendu au tournant, il faut que je sois bon. Et moi, ça me va bien parce que ça m'oblige aussi à travailler et à être performant. Donc, j'adore ça.
1: Ouais.
2: C'est le genre de défi qui me plaît beaucoup.
1: Perfectionniste même dans le rock'n'roll.
2: Surtout, puis on a un groupe de copains, ça joue, quoi. Et puis on reprend que des gros standards du rock, que des morceaux que les gens connaissent par cœur pratiquement. Donc le moindre pain, tout le monde entend.
1: Ça s'entend, c'est vrai.
2: Il faut être carré.
1: Allez voir Chef and the Gang s'il passe près de chez vous. Déjà vous verrez Philippe Etchebest et en plus vous ferez une bonne action puisque on le rappelle, vous donnez votre recette.
2: C'est pour les pompiers solidaires.
1: Pour les pompiers solidaires, ça c'est beau. Est-ce que vous faites du Elvis avec Chef and the Gang?
2: Non. Non, on fait pas d'Elvis. Moi, j'adore chanter Elvis aussi. J'aime beaucoup ça. Et j'ai écouté aussi pendant cette période Renaud, Elvis Presley, ça a été un des premiers chanteurs vraiment anglais. Parce qu'à la maison, on écoutait, je chante basque, beaucoup de chansons françaises. Il n'y a pas de trucs en anglais. Ça n'existait pas. On se demande, c'était n'importe quoi, en fait, en vrai. pourquoi t'écoutes ça? On comprend rien. Enfin, bon, bref.
1: C'est drôle.
2: C'était notre époque.
1: Ouais, oui.
2: Et donc, presque j'écoutais Elvis Presley en cachette, quoi.
1: Oh,
2: presque.
1: Et alors, c'est bien parce que vous m'avez choisi une chanson d'Elvis, qui n'est pas la plus connue.
2: Non.
1: C'est Guitar Man.
2: Ouais, Guitar Man.
1: C'est parce que vous appréciez justement parce que la performance à la guitare sur cette chanson est incroyable.
2: Et puis elle est super. Et puis à la basse quand ça démarre. Enfin,

0: Presley dans vos oreilles en ce samedi soir, les amis. Vous devez cette régalade au chef Philippe Etchebest. C'est vrai. Eh ben, si vous n'étiez pas là,
1: on aurait pas écouté.
0: Voilà, Philippe Etchebest dans la 16e saison de Top Chef, ou la 17e, attendez, je sais plus.
1: 17e.
0: Non, il y en a eu 16, c'est
1: 17e,
0: la 17e. Ouais. Oh, c'est incroyable. Ça a recommencé le 4 mars avec un épisode à la montagne, puis un épisode à la plage. Prochain épisode ce mercredi à 21h10 sur M6 autour d'un hommage à Paul Bocuse. Et puis voilà, vous avez rendez-vous comme ça tous les mercredis soirs à 21h. Et dites, vous savez vous déjà qui gagne ou pas? Je vais pas vous demander qui c'est, je sais que vous avez pas le droit,
1: non.
0: Mais non, vous savez pas encore.
1: Mais non.
0: Non, non, non, parce que la fin, c'est en direct, Top Chef.
1: Mais
0: oui,
1: bien sûr.
0: Non,
1: on sait pas.
0: Oh, non, non. Vous savez pas.
1: C'est dingue, hein.
0: C'est
1: bien fait, quand même.
0: C'est fou, c'est bien fait, cette émission.
1: Ouais, ouais.
0: Moi, ça marche à fond, en tout cas, pour moi. Et quand, en plus, je me rends compte que vous êtes un fan de rock, on se dit, il faudrait caler maintenant les tournages de Top Chef avec une tournée de votre groupe Chef and the Gang.
1: Ah, carrément.
0: Parfait.
1: Je prends, là.
0: Dites donc, en parlant de rock, faut qu'on parle de Metallica deux secondes, puisque quand vous nous avez envoyé votre liste de chansons importantes pour vous, vous dites que vos débuts en tant que chef ont été un peu marqués par Metallica et par la chanson Enter Sandman.
1: Ouais.
0: Pourquoi vous associez les deux?
1: Alors, à l'époque, je prenais ma première place de chef à Saint-Émilion et j'avais laissé Dominique, c'était nos débuts tous les deux à Toulouse. Et des fois, quand j'avais fini ce service, je prenais ma moto, j'avais une grosse moto, et je filais à Toulouse de nuit. Et je me mettais Metallica dans les oreilles.
0: Pour retrouver votre amoureuse, mais c'est tellement romantique. Mais c'est génial.
1: Et j'avais l'album de Metallica dans les oreilles.
0: Ah ouais, le Black Album.
1: Ouais, ouais, superbe. Et là, je roulais.
0: Allez, tous sur la moto.
1: Ah ouais.
0: Avec le chef Etchebest qui file à 160 km/h vers l'amour.
1: Stop, on ne doit pas le dire 160 km/h.
0: Ah oui.
1: C'est bien plus que ça. Mais bon,
0: 130.
1: Faut surtout pas le dire. Voilà.
0: 130.
1: Voilà. 135, allez.
0: Par là. Voici Metallica.

0: Metallica, Enter Sandman, intacte depuis 35 ans cette chanson,
1: ouais,
0: quand
1: ça
0: même.
1: Ça bouge pas. Hein.
0: C'est fou.
1: Et nous, on la joue en concert, on l'a dans notre playlist, et à chaque fois qu'on la démarre, les gens, ils sont hystériques.
0: Et alors, est-ce que, quand vous n'avez pas votre casquette de batteur-chanteur de Chef and the Gang, mais que vous avez votre casquette de Chef Etchebest en cuisine étoilée, vous pouvez vous permettre, par exemple, au début d'un service, de mettre une chanson comme ça pour motiver tout le monde ou pas?
1: Alors, on le fait pas. Non, on met pas de musique en cuisine.
0: Et puis jamais.
1: Non, parce que alors parfois en mise en place, ils en mettent un petit peu, mais pas pour mon service. Alors, ce qui est drôle, c'est que quand vous m'avez demandé de choisir la setlist,
0: oui,
1: en fait, j'étais au pass, il manquait des chansons, et je mettais sur mon téléphone, je mettais les musiques, donc il y avait Enter Sandman, il y en avait d'autres. Puis il y a notre assistante maître d'hôtel Inès qui arrive, me dit, chef, on entend la musique en salle. Pardon, c'est moi.
0: Trop drôle. Donc c'est formidable, vous allez dîner chez Philippe Etchebest et à un moment vous entendez Enter Sandman, vous savez pas.
1: Mais ceci dit, à Maison Nouvelle, c'est vraiment une expérience immersive.
0: Oui.
1: C'est ma maison, donc mon univers, et quand les gens arrivent, on les amène au bar et c'est la playlist, c'est les Beatles. Il y a que des Beatles.
0: C'est trop drôle ça.
1: Que les Beatles.
0: Quelle bonne idée.
1: Ouais.
0: Très bonne idée. Ouais. Maison Nouvelle, donc restaurant bordelais, doublement étoilé.
1: Doublement étoilé, absolument.
0: C'est ça, bravo. Et puis il y a toujours la table d'hôte, le quatrième mur, étoilé Michelin.
1: Oui, une étoile Michelin.
0: 2018.
1: Ouais. Il y a aussi le classique, le petit dernier, il y a quelques mois qu'on a ouvert, là, sur la base des grands classiques de la gastronomie française, et le service en salle, ce qu'on ne voit plus, le véritable service, parce que c'est un vrai métier, les découpes, les flambages, le travail au chariot.
0: Ah ouais.
1: Ouais, c'est super. C'est top. Pour revenir, vraiment, c'est super.
0: Rendez-vous à Bordeaux, les amis, avec Philippe Etchebest. Et rendez-vous dans 2 secondes, parce que vous vous demandez peut-être, une fois qu'il avait écouté Enter Sandman sur sa moto pour aller rejoindre sa dulcinée Dominique, qu'est-ce qu'il lui mettait dans les oreilles pour la soirée romantique? C'était pas Metallica. Ben vous allez
1: rien
0: voir.
1: À voir.
0: Vous allez voir. À tout de suite.
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0: Et notre invité, c'est le seul, l'unique, le chef Philippe Etchebest, qui est un grand amateur de rock'n'roll, ça vous l'avez compris depuis le début de l'émission. Ça va chef, ça se passe
1: très
0: bien?
1: Très bien, très très bien, ça me rappelle plein de souvenirs, vous voyez.
0: Bah oui,
1: je suis content.
0: Ça c'est le pouvoir de la musique, hein,
1: ouais,
0: c'est que ça nous remet dans des moments incroyables. Donc, juste avant la petite pause, on vous avait laissé sur votre moto en train de filer entre Saint-Émilion et Toulouse, en écoutant Metallica à fond pour aller retrouver votre dulcinée Dominique. Vous n'étiez pas encore marié à l'époque?
1: Pas du tout.
0: Oh là
1: non,
0: là.
1: C'était le début de notre...
0: C'était la drague.
1: De notre idée. Ouais, on avait passé le cap de la drague, mais c'était nos débuts, ouais.
0: Voilà. Et donc, il y avait une chanson d'amour,
1: ouais,
0: que vous écoutiez ensemble, et que je ne connaissais pas, et que j'ai écouté grâce à vous.
1: Ah.
0: Angel in the Snow, du groupe AA.
1: Ouais.
0: Alors bêtement, moi je suis habituée à Take On Me, les groupes de AA, ces chansons de AA. Mais alors cette chanson-là qui est quand même un slow qui tue, ça vous ramène à...
1: Ouais, c'est une chanson qu'on aimait bien tous les deux, vraiment. Puis c'était une chanson d'amour, tendre, ouais, voilà. Alors c'est vrai qu'on fait le grand écart là,
0: ah oui, entre
1: Enter Sandman et Angel in the Snow, mais c'est une jolie chanson d'amour, ouais, très bonne.
0: Et est-ce que, alors tout comme Enter Sandman vous ramène sur la moto, si... ce soir, en rentrant, vous mettez Angel in the Snow. Dominique, direct, elle va savoir. Elle va dire, ah, on va danser un slow et tout. Est-ce que c'est une chanson que vous avez encore en commun aujourd'hui?
1: Ça fait longtemps qu'on ne l'a pas entendue. Ah, je crois que... Attends, je ne dis pas de bêtises. Non, ce n'est pas vrai, parce qu'on l'a écoutée il y a pas si longtemps que ça. Et c'est vrai que là, ça nous replonge dans plein de souvenirs.
0: C'est beau.
1: Ben oui, il y a plus de 30 ans, hein, déjà.
0: C'est beau, l'amour, mes amis.
1: C'est beau, ouais.
0: Angel in the Snow. Ah, ah. Dans Décibel, vous écoutez ICI, très bonne chanson de samedi soir. Faites un move si vous êtes assis à côté de quelqu'un qui vous plaît bien, c'est le moment.

0: Snow, signé AA, le slow qui tue, offert par le chef Philippe Etchebest, qui est ce soir l'invité de Décibel. Alors, on n'a pas entendu beaucoup de chansons en français depuis le début de l'émission. Il y a eu Renaud, quand même.
1: Oui, oui, oui.
0: Statut du commandeur, c'est normal. Et là, vous nous avez sorti un petit Michel Delpech, derrière les fagots.
1: Exactement.
0: Le chasseur.
1: De la besace, là.
0: Hop. Ouais. Alors ça, c'est devenu la chanson non officielle, mais quand même très très obligatoire des troisièmes mi-temps de rugby. Ça a un rapport avec ça, chef, peut-être ?
1: À l'époque, non, je me rappelle pas qu'on chantait Michel Delpech,
0: mais
1: je crois que c'est devenu effectivement maintenant.
0: Je pensais que c'est pour ça que vous l'aviez choisi.
1: Non, pas spécialement. C'est une chanson, pas toute jeune cette chanson
0: non
1: plus.
0: Vrai, hein, années,
1: mais c'est une chanson que j'aime beaucoup et que non, j'aime bien chanter en karaoké.
0: Ça y est, on y arrive. Parce qu'en fait, depuis le début de l'émission, il faut que vous sachiez que, bah, évidemment, pendant les chansons, on coupe les micros, mais le chef, lui, ne s'arrête pas de chanter. Et donc, vous êtes un roi du karaoké. C'est vrai, vous
1: j'adore,
0: adorez ça.
1: J'adore le karaoké. Je pourrais chanter plein de trucs et ne jamais m'arrêter. Non, mais j'adore ça. C'est vachement bien. Puis c'est espèce de défouloir aussi un petit peu.
0: Exactement.
1: Karaoké.
0: Je pense que c'est bon pour l'âme aussi. On en sort bien.
1: Oui, absolument. Absolument.
0: Après, il y a des cascades de karaoké.
1: Oui.
0: Voilà, mais bon.
1: Bien sûr. Non, mais c'est toujours un moment qu'on partage aussi avec des amis. C'est toujours sympa. Tout le monde peut participer. Qu'on chante bien ou pas, peu importe. Mais c'est un vrai défouloir.
0: Faites ça à la maison. Mettez-vous en mode karaoké pour Le Chasseur de Michel Delpech, que vous connaissez forcément par cœur. Après avoir chanté à plein poumon pendant 3 minutes, vous vous sentirez tellement

0: chasseurs. Vous avez bien chanté, les amis. Vous écoutez ici. Et on se fait un karaoké géant du samedi soir avec le chef Philippe Etchebest qui nous a concocté une playlist absolument délicieuse. Et donc, à un moment, il fallait qu'on écoute AC/DC. Ça, ça fait partie des groupes incontournables. Ouais, bien sûr. Ça, AC/DC, quand on est fan 80, de rock, hard rock.
1: Bien sûr. Ouais. C'est mon premier. Ça fait partie de mes premiers groupes de hard rock que j'ai écouté avec Iron Maiden. AC/DC. Alors, sauf que c'est plus facile quand même de jouer l'AC/DC que Iron Maiden en concert.
0: Ouais.
1: Iron Maiden, c'est très technique, c'est très compliqué. Mais on joue beaucoup d'AC/DC.
0: Et ouais. Ça. Et ça vous a fait aller jusqu'au Hellfest.
1: Oui.
0: Vous avez joué au Hellfest, le festival métal.
1: Improbable. On y était deux fois. C'était une expérience extraordinaire, très rock'n'roll pour le coup, parce qu'on avait fait le Metal Corner sans faire de balance, sans rien. Les groupes s'enchaînaient. Allez, hop, bah, ouf. Allez, 5 minutes pour régler les cymbales, les crashs, les machins.
0: On vous a jeté sur scène.
1: Et puis après, tu joues. Puis il y avait 6 ou 7000 gonzes en furie là qui disaient hey, chef, vas-y. Et en plus, avec des références de cauchemars en cuisine, ils y sortaient. C'était une drôlerie incroyable.
0: Mais ils sont très marrants, le public du Hellfest.
1: Ouais,
0: en plus d'être des amateurs de métal,
1: franchement,
0: ils sont drôles.
1: Et en plus, ils sont des amateurs. Donc c'est vrai qu'on avait préparé une setlist quand même spécial Hellfest, et on s'était régalé. C'était, alors pour le coup, c'est très rock, quoi. Là, c'était dans le dur, et puis tu vas, tu joues, quoi.
0: Mais quelle vie, chef Etchebest! Allez, on part sur l'autoroute de l'enfer avec AC/DC. Philippe Etchebest est aux commandes jusqu'à 21h.

0: Il continue à chanter, mon invité Philippe Etcheveste.
1: Je ne peux pas m'en empêcher.
0: Irrésistible Highway to Hell de AC/DC. Alors on le disait tout à l'heure, pour vous la musique elle a vraiment un très fort pouvoir, un petit peu comme une machine à remonter le temps. Vous écoutez une chanson et elle vous renvoie à un moment de votre vie.
1: C'est ça, ouais.
0: Et il y a un moment très fort dans votre vie, c'est quand vous avez adopté votre fils. Et il y a une chanson qui vous ramène à ce moment-là, c'est une chanson des Beatles.
1: Ouais. The Long and Winding Road, chantée par Paul McCartney. C'est la chanson que j'ai entendue en fait quand je suis entré dans le dortoir où il y avait tous les enfants en fait dans des lits. Et en fond musical, on avait The Long and Winding Road, mais version philharmonique. Et forcément, ça m'a interpellé de suite.
0: Très beau souvenir, ouais. Et peut-être la raison pour laquelle maintenant l'accueil de votre restaurant, parce que les Beatles.
1: Oui, absolument. Et puis les Beatles, c'est un des groupes, je pense que c'est un de mes groupes préférés. J'avais tous les albums, je connaissais toutes les chansons, tous les accords, les machins, imbattable. je pense que je suis encore, parce que à chaque fois que j'écoute, je connais même les enchaînements, la musique qui arrive après sur tous les albums.
0: Ça, c'est un signe.
1: Ouais, c'est un signe, c'est pas bien là.
0: C'est de l'addiction.
1: Ouais.
0: Et celle-là, alors, elle est pour le fiston.

0: je rigole parce que jusqu'au dernier
1: Ah, oui, oui,
0: mon invité, le chef Philippe Etchebest, il chante.
1: Je suis imbattable.
0: Chaque note. Ouais. J'adore, j'adore. Et ben, vous savez quel autre invité a fait ça?
1: Non.
0: Jean-Louis Aubert.
1: Ah ouais? D'accord.
0: Eh oui!
1: D'accord.
0: Et vous l'avez choisi aussi ce soir, ouais, on l'écoutera.
1: Absolument.
0: Pour terminer l'émission, mais avant, on ne pouvait pas ne pas passer un moment avec vous à la campagne. Ce que vous m'avez dit dans, quand vous m'avez envoyé votre liste de chansons, quand je suis à la campagne, quand je cuisine pour mes potes, moi c'est Pink Floyd.
1: Ouais, les Pink Floyd. J'aime bien, j'aime beaucoup les Pink Floyd.
0: Ouais. High Hopes, la chanson que vous avez choisie. En plus, c'est pas le Pink Floyd, soit des années 60 ou des années 70, ou même The Wall, etc. C'est un Pink Floyd plus récent.
1: C'est un Pink Floyd. Alors, ouais. Il y a plusieurs raisons. Je me rappellerai toujours d'un concert qui a eu lieu à Bordeaux. J'avais pas eu les places. C'était Place des Quinconces et j'étais sur ma moto.
0: Ah, encore.
1: J'étais resté dehors, toujours. J'étais dehors et j'écoutais le concert et c'était incroyable. Forcément, j'avais le son et je me rappelle de cette chanson qui est très forte, que j'adore. Et bizarrement, on s'est dit avec Dominique, on s'est posé la question, quelle chanson on aimerait avoir le jour de notre enterrement.
0: Cette chanson-là. Oh, wow.
1: Dominique, c'est Shape of My Heart, de Sting.
0: Ouais.
1: Et moi, c'est celle-là.
0: Vous, c'est celle-là. Bon, alors, en vous le souhaitant le plus tard possible.
1: C'est clair, c'est clair.
0: On écoute, c'est en plus, il y a les cloches et tout. Pink Floyd.
1: Ouais.
0: High Hopes pour le chef Philippe Etchebest.

0: David Gilmour, qui a eu 80 ans il y a quelques jours.
1: Ah, il a la foire.
0: Ah oui, toujours beau gosse, hein. Ouais. Incroyable. Et donc, c'était l'époque de l'album The Division Bell, High Hopes. Énorme chanson de Pink Floyd qui nous amène presque à la fin de l'émission, mais pas vraiment à la fin puisqu'il en reste une. C'est donc Jean-Louis Aubert, mm-hmm, avec vous, mon seul invité du décibel du samedi à chanter par cœur toutes les chansons du début à la fin.
1: Et puis ça pourrait durer longtemps l'histoire. Hein.
0: C'est vrai, c'est clair. Vous l'avez rencontré, Jean-Louis Aubert?
1: Non.
0: Ah, pas
1: non,
0: encore.
1: Non. J'ai rencontré le batteur,
0: Colinka.
1: Ouais. Mais Jean-Louis Aubert, jamais. Et j'ai rencontré
0: Bertignac. Ah, le
1: Bertignac. Ouais. On a fait un truc avec lui pendant le Covid. En fait, on avait joué comme ça. Vous savez, comme faisait beaucoup
0: distance,
1: à distance.
0: Ouais.
1: Et on avait joué avec lui Bertignac. Justement, c'était un Led Zepp. Et je sais plus c'est quel morceau. Mais on a joué avec lui.
0: Oh, sûrement All Out of Love. Un truc comme ça, non?
1: Oui, je crois que c'était Wallota. Oui, oui, oui. C'était ça, exact.
0: Ah, oui.
1: Exact.
0: Ah,
1: exact.
0: Ouais. En tout cas, ça nous fait une très belle chanson de fin. Voilà, c'est fini. Jean-Louis Aubert, chef, merci, c'est fini pour ce
1: soir. Dommage, c'était bien.
0: Ouais, c'était bien, je sais. Mais moi, je suis contente parce que je sais que je vais vous revoir tous les mercredis à 21h10 sur M6 dans Top Chef. Et je vous souhaite une excellente 17e saison.
1: Merci.
0: Et puis le meilleur pour vos restaurants.
1: Eh ben, il faudra venir me voir à Bordeaux.
0: Mais grave.
1: Si vous êtes là pour la fête de la musique,
0: Ah oui, hein. Vous jouerez à Bordeaux pour la fête de la musique.
1: Tous les ans, devant le restaurant, c'est une tradition.
0: J'adore.
1: Depuis 2017.
0: Merci beaucoup, Philippe Etcheveste.
1: Avec plaisir, merci.
0: C'est fini.

0: Il ne ment pas, Jean-Louis Aubert. Je sais que la chanson n'est pas totalement terminée, mais l'émission est finie. Et les amis, ben oui, il va être 21h. Juste le temps pour moi de vous dire que vraiment, le chef est de chez Best. J'étais déjà fan dans Top Chef et dans Cauchemar en cuisine. Mais là, quand je vois le choix de chanson qu'il nous a offert pour ce samedi soir, je suis définitivement conquise. Quel mec super. Merci Philippe Etchebest d'avoir passé ce petit bout de soirée avec nous. Et puis merci à l'équipe de Décibel qui était là aussi ce soir. Il y avait Iris Guitoni, il y avait Iki, Nicolas Bonzon et Franck Moilier. Et puis il y avait vous. C'est là-dessus qu'on se quitte et je vous donne rendez-vous demain à 20h. Les meilleurs moments de Décibel avec les chansons préférées de Benabar.
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3: Bonjour, merci d'avoir choisi votre radio ici. C'est Willy vient déjeuner chez vous, numéro 1053.
4: Oh là là,
5: ça filoche.
3: Ça filoche, mes amis. Bonjour la tribu.
4: Bonjour.
3: Alors, qui est là aujourd'hui ? Nicolas Malabeuf, notre enfant de la télé. Bonjour mon bon Nicolas.
4: Bonjour Willy, bonjour tout le monde.
3: Et Fabien Imo, notre geek. Bonjour mon Fabinou.
6: Bonjour Willy, bonjour à tous.
3: Et bienvenue à tous. Vous avez passé une bonne semaine,
6: c'est oh, oui, excellent.
3: Ah, bah tant mieux. Alors moi, je suis toujours en direct des locaux de ici La Rochelle à La Rochelle, puisqu'on continue jusqu'à vendredi prochain les tournages de votre émission culte Fort Boyard qui passera cet été sur France 2. Le reste de la tribu est à la maison de la maison de la radio à Paris, voilà, parce que vous n'avez rien à faire sur le fort et je m'en réjouis. Je suis sûre que Fabien a pris ma place.
4: Même pas.
6: J'ai laissé le siège vide.
3: C'est horrible.
6: Ça fait un peu bizarre. Je vous cache pas, ça fait bizarre.
3: Ben oui, on a l'impression que je ne suis plus de ce monde. Bon ben priez pour moi, mes amis. En attendant, on va repartir pour un nouveau numéro de votre grand talk show du week-end, le seul de la radio française à mélanger actu et humour. Ici, on apprend, on se détend, notez les dossiers du jour. D'abord, attention, les accidents sur la route sont en hausse. C'est un long week-end. Vous êtes peut-être parti en famille ou entre amis. Vous avez pris la voiture. Attention, nous sommes moins vigilants au volant. On en parle dans une minute. Et à 12h30 au cinéma, c'est un véritable raz-de-marée pour le film Michael sur Michael Jackson. Presque 5 millions là, 5 millions de spectateurs en 4 semaines. Moi, je suis déjà allé 3 fois en même temps. Donc ça aide un peu. Donc on y entend entre autres tous ces plus grands tubes des années 80. Triomphe également au cinéma pour le film Juste une illusion d'Olivier Nakache et Eric Toledano qui raconte les émois d'adolescents dans les années 80. Alors les années 80, est-ce que c'était mieux qu'aujourd'hui ? Pourquoi cette nostalgie sur une décennie devenue réconfortante avec le temps ? Eh bien, on en parle dans 20 minutes. Et bien sûr, vous le savez, on fait cette émission ensemble. D'abord sur le groupe Facebook, cher Fabinou.
6: Pour nous retrouver, vous tapez sur Facebook Youpi la vie avec Willy Rovelli. Et il y a le sondage du samedi spécial.
3: Alors, c'est quoi ce sondage ?
6: Spécial Eurovision.
3: Oui, c'est ce soir.
6: Pensez-vous qu'on peut gagner enfin l'Eurovision cette année ? Eh bien, écoutez-moi bien, 92% des youpistes ont voté, aucune chance.
3: C'est bien, ça s'annonce bien. Voilà.
4: On est optimiste.
3: On va en parler en fin d'émission parce qu'on retrouvera Laurent Petit-Guillaume qui est sur place, puisque votre radio ici est partenaire de cet événement. Allez, on y croit quand même.
6: Allez,
3: et puis on en parlera en fin d'émission. Voilà. 0810 055 056. Appelez-nous pour réagir sur ce que vous voulez. C'est la libre antenne du week-end. Vous passez à tout instant, même pour nous faire un petit coucou. Et vous repartez avec quoi, mon cher Nicolas ?
4: Eh bien, on ne sait pas si on va gagner l'Eurovision, mais une chose est sûre, la carte carburant de 100 euros va bel et bien être remportée dans notre émission. Et le tirage au sort, c'est demain.
3: Merci, mes enfants. Vous savez que je vous aime. Je vous aime encore plus quand vous êtes loin de moi. Mais là, je vous aime
4: vous
3: tellement
4: pas
3: aujourd'hui.
4: Vous
3: n'avez
4: pas notre odeur.
3: Oui, c'est ça. Est-ce qu'on a tout dit ? Alors, démarrons. Allez,
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3: Allez, ouvrons notre premier dossier. Bonjour, Julien Thibault.
7: Bonjour.
3: Bienvenue ici, mon cher Julien. Vous êtes le président de l'association Victimes et Citoyens. On va parler dans un instant de votre association et de l'aide que vous proposez aux victimes de la route. Mais d'abord, la sécurité routière qui a indiqué il y a 2-3 jours que le nombre de morts sur la route est en hausse de 15% en avril en France. Est-ce que ça vous étonne, mon cher Julien, ce chiffre ?
7: Malheureusement, non. C'est une tendance qu'on a depuis le début de l'année et puis même depuis l'été dernier. Donc, on n'a que des mois en hausse.
3: C'est quoi ? C'est toujours dû à la même chose, la vitesse, l'alcool, c'est toujours ça, quoi.
7: L'inattention, l'alcool, la vitesse. C'est vrai que tous ces signaux, on les connaît. Mais malheureusement, on a l'impression que les conducteurs ne les prennent pas en compte.
3: Ouais, c'est ça.
7: On connaît le résultat.
3: Voilà, il y a un relâchement un peu de bon. On se dit on s'en fiche un peu de tout. Moi, qui suis beaucoup en, je le dis tout le temps, qui suis avec ma petite Vespa lorsque je suis à Paris, je vous jure que tous les jours, je suis, lorsque je passe au vert, d'accord, je freine. Alors qu'en face, ils sont au rouge, parce que tous les jours, les gens passent au rouge. Voilà, donc c'est... Et même en voiture, Voilà, donc c'est une espèce de... Oui mais, Julien, vous voulez dire oui mais?
7: Non, c'est une question d'incivilité. Ouais.
3: Mais oui, c'est ça. C'est ça. Il y a beaucoup de jeunes, beaucoup de deux roues, beaucoup de vélos aussi, hein, qui sont impactés. Alors vous, mon cher Julien Thibault, chez Victimes et Citoyens, qui est une association, vous, d'abord, c'est quoi Victimes et Citoyens à la base comme association?
7: Eh ben, Victimes et Citoyens, c'est une association qui fait de l'aide aux victimes d'accidents de la route au niveau national. On en fait des permanences également au niveau hospitalier. Et puis, on est une association aussi. 80% de l'association, c'est des victimes de la route. Hein. Donc, ouais. On fait aussi des actions de prévention sur le terrain via des témoignages de victimes. Et puis, on réfléchit aussi à des dispositifs de combat national et d'outils pour lutter contre l'insécurité routière.
3: Voilà. Et là, parmi ces outils, il y a quelque chose qui est très intéressant, là, que vous venez de sortir, qui est un guide pour aider ceux qui ont eu un accident routier. Parce que quand on a un accident, parfois, voilà, on est face à, forcément, le choc, etc., etc., hein, puis face à des démarches qui peuvent être très complexes.
7: C'est ça. Alors, on a sorti un dispositif qui s'appelle le code de la sortie de route parce qu'on a fait un constat simple en fait, c'est que après un accident, les victimes sont souvent livrées à elles-mêmes. Et elles ne savent pas quoi faire, à qui parler, quels sont leurs droits, quelles sont les erreurs à ne pas faire. Et donc, on a voulu développer un outil qui soit un peu avant l'accident, qui soit un outil de prévention, qui éduque finalement sur ces questions-là et qui sensibilise sur les responsabilités aussi du conducteur, parce qu'on connaît les responsabilités pénales, mais souvent on se rend pas compte des complications en termes d'indemnisation si on est responsable d'un accident et on parlait il y a quelques minutes d'alcool ou de stupéfiants, ça peut avoir un gros impact en fait.
3: Ouais. Et quand on porte plainte aussi, parfois c'est très long et on le sait pas. Donc c'est ce que vous dites dans votre guide, voilà, que c'est il faut être patient et qu'on sache également vers quel organisme se tourner.
7: Oui, bien sûr. Et puis on prend la question de porter plainte. Il y a beaucoup de personnes qui ne le savent pas,
3: qui ne le savent pas.
7: Et voilà, et ils ne connaissent pas le chemin non plus pour pouvoir porter plainte. Donc on a voulu réfléchir à un dispositif, un outil clair, accessible, parce que malheureusement ces informations, on peut les retrouver, mais souvent elles sont noyées dans des rubriques où on coche et puis finalement on lit pas. Et donc on n'a pas l'information.
3: Voilà. Et on peut le trouver où ce guide alors, Julien Thibault?
7: Et ben alors en fait c'est un peu plus grand qu'un guide. Hein. On peut le retrouver sur le site la sortie de route.com. Ouais, et c'est un site dédié où la première interface, c'est en fait vous inviter à faire un test. Ce test, c'est plus simplement pour vous faire voir que vous n'avez pas les réponses aux questions. Et donc, in fine, on vous invite, on invite les usagers à télécharger le code de la sortie de route pour pouvoir être mieux informés.
3: Voilà, sortiederoute.com. Merci infiniment, Julien Thibault, d'être passé nous voir, président de l'association Victimes et Citoyens. Et prudent sur la route, mes amis. Hein. Tiens, si vous êtes partis un petit peu en week-end à droite à gauche, appelez-nous 0810 055 056. Dites-nous où vous êtes, comment ça se passe. On va en parler dans un instant. Et Fabien Aymon, on parle de quoi avec toi, là?
6: L'actu web, 6 ans après le Covid-19, les internautes ont peur de l'antavirus.
3: Ah oui, l'antavirus,
6: c'est vous. On fait le point dans un instant, car apparemment, on ne fait plus les gestes barrières. Et ça, c'est un véritable problème.
3: Ah bah décidément, on fait plus rien. Hein. Tiens, les deux là, comme vous faites rien, on écoute quoi là?
6: Kylie Minogue.
3: Eh bah alors, lancez-moi ça correctement, voir si je vous
6: garde. Allez, Fabien, Kylie. C'est parti.
3: C'est tout?
6: D'accord. Elle a commencé à chanter.
3: C'est ça ton lancement de chanson? C'est Allez, Kylie.
6: Allez, Kylie.

0: Minogue.
1: Kylie Minogue avec The Locomotion Jingle.
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1: Je suis à Issy-La Rochelle, mes amis, à La Rochelle. Il est midi 16 à La Rochelle. Quelle heure il est à Paris?
4: Midi 16.
1: Pareil. Midi 16, très bien. Il n'y a pas de jet lag alors.
4: Non, ça va.
1: Très bien. Alors, mon cher Fabien, oui. Ça va toi?
4: Oui, ça
1: comment
4: va.
1: Ça va la vie en ce moment? Bien,
4: très bien.
1: Très bien. Fleur va bien. Fleur, c'est la chérie de Fabien. Fleur va bien. Louis va bien. Louis, c'est le fils. Martine va bien.
4: Martine,
1: c'est la maman. La maman de Fabien et Mo. Voilà, c'est bon, je crois qu'on a fait le tour. Comment vont les deux bagnoles polluantes? Parce que Fabien et Mo,
4: je ne roule plus.
1: Mais oui, voilà.
4: Je ne roule plus avec le prix du carburant. Vous savez, je ne fais même plus le plein.
1: Non, bah comment tu fais? Tu siphonnes d'autres voitures.
4: Voilà, c'est ça. Voilà.
1: C'est bien,
4: si vous voulez des astuces,
1: bravo.
4: Écoutez-nous.
1: Allez, alors, Fabien, on
4: c'est
1: parle
4: parti,
1: de quoi
4: toute l'actu web. Et depuis quelques jours, la France a peur. Mais oui, les chaînes d'infos sont en boucle sur la nouvelle épidémie, l'antivirus. Depuis quelques jours, on entend des termes qui nous rappellent des mauvais souvenirs, comme cas contact, patient zéro, quarantaine. Non mais la psychose commence à s'installer. Les internautes ne peuvent s'empêcher de faire le lien forcément avec le Covid-19. Il y a six ans, le président prenait la parole pour annoncer ça.
5: Dès lundi et jusqu'à nouvel ordre, les crèches, les écoles, les collèges, les lycées et les universités seront fermés.
4: Bon, je sais que les étudiants vont être déçus, mais pour l'instant, les écoles restent ouvertes.
1: Oh merde.
4: Oui, désolé. Merde. Et les autorités de santé se veulent rassurantes face à l'épidémie. Bon, c'est ce qu'ils disaient aussi avec le Covid. Résultat, deux mois après, on était tous à la maison en train de fabriquer des masques avec de vieux slips. Mais un constat a été fait, non plus sérieusement, par des médecins et des experts. En fait, on a complètement oublié les gestes barrières. Par exemple, quand on est en période d'épidémie de grippe, il faut porter un masque, par exemple, dans les transports en commun. C'est important.
1: Oui, c'est vrai.
4: Ou pire encore, non mais ça c'est très sérieux, on ne se lave plus les mains quand on va aux toilettes.
1: Bon non.
4: Écoutez, non mais voilà ce qui se passe pour les hommes.
6: Chez beaucoup d'hommes, se serrer la main revient à se serrer le pénis. Vu qu'ils ne savent pas les mains sortant des toilettes, c'est exactement ce qui se passe.
1: Non mais voilà, tu vois, Fabien, c'est pour ça que je te serre directement le pénis. C'est pour éviter.
4: Non mais c'est un message. C'est un message pour tous les hommes de France qui nous écoutent ce midi et surtout pour Nicolas. Oh. Voilà, lavez-vous les mains en sortant des toilettes. Non, j'en ai marre de serrer des pénis toute la journée. Voilà. Allez, toujours dans l'actu web de la semaine, sur Facebook, la gendarmerie de Saône-et-Loire a lancé une alerte. Attention, si vous prenez le volant dans ce département, vous pouvez croiser le chemin de chevreuils complètement ivres. C'est très sérieux. En fait, les chevreuils consomment des fruits fermentés et des bourgeons tombés au sol. Et résultat, les chevreuils sont complètement bourracha. Il y a une vidéo là qui tourne et qui fait le buzz. En fait, on voit la pauvre bête qui zigzague au milieu d'une route. Au début, certains internautes ont cru que c'était Renault qui avait trop abusé lors de son anniversaire. Mais non, pas du tout, c'était bien un chevreuil. Et on termine par le coup de gueule de la semaine. Coup de gueule d'Emmanuel Macron. Il était au Kenya lundi au sommet Africa Forward. Et lors d'un échange, il est
1: monté. Comment il s'appelle ce...
4: Le sommet, c'est Africa Forward.
1: Ah oui.
4: Et lors d'un échange, il est monté sur scène pour réclamer le silence. La salle était trop dissipée selon lui. Écoutez, il s'est fâché tout rouge.
7: Excuse me, everybody. Hey! Hey, hey!
4: Oh! Oh. Non, mais
7: I'm sorry, guys.
4: Il ne rigole pas. Suite à ce coup de gueule, les DJ français French Fuse ont décidé de faire un remix de son intervention. Ouais. Écoutez.
7: Hey! Hey! Hey! Everybody! Hey! Hey! Everybody! Hey! Hey! Hey!
1: Ah, c'est pas mal.
4: Et bien voilà. Nous avons le nouveau tube de l'été. Merci au DJ French Fuse pour cette création. For sure.
1: Thank you, mon cher Fabinou.
4: Oui.
1: Thank you. Donc, on ressort
4: les masques
1: faits en slip.
4: En slip,
1: d'accord.
4: Ouais, avec des vieux slips.
1: Voilà, exactement. Tu sais que moi, j'ai des slips faits avec des vieux masques.
4: Ah, et ça,
1: c'est pas
4: bien.
1: Mal. Je vous le conseille. Jingle, je vous le conseille.
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1: Oui, il y a Céline de Brest qui est là. Ça va, ma Céline?
8: Hello.
1: Hello. Comment vas-tu, ma Céline?
8: Hello.
1: Ah, elle a la forme, Céline, j'adore. Ça va, ma Céline?
8: Ouais, toi?
1: Bah, ça va très très bien. Qu'est-ce que tu fais de bois à Brest? Tu habites là-bas ou tu es en vacances?
8: Je picole un peu.
1: Ah, tu picoles? D'accord. Ça, c'est bien.
4: On arrive.
1: Voilà.
4: Avec un chevreuil.
1: Ça, c'est très très bien. Mais évidemment. Là, t'es sûr que t'es avec modération, là?
8: Je sais pas. Ça fait quelques années que ça dure, donc je sais pas.
4: Ah oui, quand même.
1: Bon, très bien. Très bien, Céline. Alors, avant qu'on te perde définitivement, pourquoi tu nous appelais ce midi, ma chère Céline?
8: Pour faire coucou.
1: Ah, Ah bah c'est bien, faire coucou. Bah voilà, coucou. Coucou. Tu as commencé l'apéro tôt, il y a déjà plusieurs mois, non? Là,
8: quelle année?
1: Plusieurs années, très bien. Très bien. Bon, tu fais attention.
8: J'allais voir des gens spécialisés. Oula. Pour.
1: Ah oui.
8: Voilà.
1: Oh, tu fais attention, hein. Tu fais attention. Et Céline, tu fais attention à toi, ma Céline, hein.
0: D'accord.
1: Voilà. Tu fais attention, ma Céline, d'accord. Tu vas faire quoi cet après-midi? Tu voulais nous parler des années 80, toi, non? T'aimes bien les.
8: Mais oui, voilà.
1: Ah. T'aimes bien Eurythmics? Ah, moi aussi, j'adore.
8: Ah, oui.
1: Et t'as un petit peu de nostalgie des années 80 aussi ou pas?
8: Bah, je pense, ouais, parce que je suis née, dans les années 70, du coup.
1: Ouais. Ouais, donc toi,
8: c'est vivant, quoi.
1: Ouais, t'as grandi avec le son des années 80. Bah oui, voilà.
8: Ouais.
1: Qui était plus joyeux. J'ai l'impression que c'était plus joyeux, non?
0: Oui.
8: Ah oui.
1: Ah oui.
0: Bon, bah là, Céline, elle est joyeuse aussi, apparemment.
1: Ah oui. Oui, oui, oui. Ah oui. Donc toi, c'est Eurythmics. Toi, t'aimes bien Eurythmics. Tiens, voilà, il y a Eurythmics, là, écoute.
0: Ça met la pêche.
1: Ça met la pêche. Merci Céline d'être passée nous voir. On t'embrasse fort, ma Céline. Et tu prends soin de toi, d'accord, ma chérie. Fais attention à toi.
8: Hein.
1: Et voilà, tu repars avec ta sélection pour
0: 100 euros de carburant et pas autre chose.
1: Exact. Bon bah pas autre chose alors.
0: Merci Nicolas.
1: Merci. Ça sert à rien d'engueuler les gens, Nicolas. Un petit peu de respect pour nos auditeurs. Merci Nicolas, merci Fabien, merci Céline, merci tout le monde. Dans un instant, on va vous présenter un invité pas banal parce qu'on aime.

0: un pour rien. C'était Charles Doré, jingle s'il vous plaît. Merci infiniment.
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0: Allez, comme promis, place à la personne pas banale du samedi. Bonjour Vincent Olivier.
3: Et bonjour.
0: Bienvenue ici mon cher Vincent. Alors vous avez 29 ans, vous êtes le patron et le chef du restaurant Kinko à Cap-Breton. Et il y a tout pile un mois, ici à La Rochelle où je suis encore aujourd'hui, vous avez été sacré champion de France de quoi mon cher Vincent ?
3: De sushi.
0: De sushi. Champion de France de sushi. Alors expliquez-nous, voilà, vous étiez combien de participants et c'était quoi le but de cette compétition ?
3: Alors c'est sur une journée, donc il y a 15 participants sélectionnés dans toute la France. Ouais. Et pendant toute la journée, on va s'affronter sur 5 épreuves différentes. Donc ça va passer par la dégustation, ouais. Quelques plateaux de sushi sashimi et voilà, c'est d'ailleurs toute la journée, on est noté sur la technique, sur l'hygiène, sur l'organisation. Voilà. Et voilà.
0: Voilà, parce que ça paraît comme ça un petit peu amusant, mais c'est une affaire très sérieuse, le sushi, mon cher Vincent, hein, parce que voilà, vous avez été jugé sur la découpe du poisson, les respects des traditions que vous connaissez bien, parce que vous êtes parti en 2024 faire une formation au Japon, c'est ça ?
3: C'est ça, j'ai fait la meilleure école de sushi du monde, donc à Tokyo.
0: Voilà, la Tokyo Sushi Academy, c'est la Starac du sushi.
3: C'est ça.
0: Voilà, vous y avez appris quoi ?
3: Là, on apprend toutes les bases du sushi, que ça va passer par l'anatomie du poisson, comme par la découpe, les différentes techniques, et puis la tradition aussi. Parce que c'est très, il y a beaucoup de codes et beaucoup de traditions dans le sushi.
0: Ouais. C'est ça, la découpe au millimètre, le riz. Alors, pas n'importe quel riz, on prend pas du Uncle Ben's à la con, hein. C'est un riz particulier, non, c'est ça?
3: C'est ça, c'est un riz particulier. Moi, par exemple, j'utilise un riz de variété Koshigari de Niigata. Ah oui. Et après, on a des mélanges qui diffèrent de chaque chef différent. Moi, par exemple, j'utilise deux vinaigres, un vinaigre 3 ans d'âge. Après, il y a le taux de sucre et le taux de sel qui va changer entre chaque chef. Et incroyable. Chacun sa recette.
0: Ah non, mais c'est de l'art, hein. C'est de l'art, c'est très sérieux. Hein. Parce que, ouais, exactement, d'orfait, mon cher Nico, t'as raison, parce que Vincent dit, le sushi, c'est de la joaillerie. Joaillerie, à ce point-là.
3: Oui, c'est ça. Bah oui, parce qu'en fait, si vous voulez, il y a assez peu d'ingrédients. Donc, si on vulgarise la chose, il y a du riz, du poisson pour les différentes pièces, ou alors que du poisson. Donc, il faut que chaque pièce soit sublimée pour que ça soit une explosion de saveur en bouche et aussi un visuel travaillé et que ça soit simple, minimaliste, mais comme vous dites, de la joaillerie, donc comme une très belle bague par exemple, c'est plutôt simple dans l'idée, mais en fait c'est beaucoup de travail.
0: Ah, c'est une bonne idée, si je me fiançais, tiens, j'offrirais un sushi plutôt qu'une bague.
4: Ça
0: c'est pas mal, ça va me coûter moins cher. Merci Vincent pour le truc là, ça c'est bien. Comment ça se fait que vous êtes fasciné à ce point-là par le sushi, Vincent?
3: C'est vraiment

0: une passion que je me suis découvert
1: C'est dingue, hein.
0: Par hasard. Moi, j'ai eu de la chance de découvrir ça vraiment par hasard il y a 5 ans. Et voilà où j'en suis maintenant.
1: Bravo.
0: Donc c'est assez récent pour moi.
2: Ouais. Et je crois que votre restaurant aussi est pas banal. Je crois qu'il y a que 6 places, c'est ça, non?
0: C'est ça, donc c'est Kinko Macassé, donc à Cap-Breton. Donc il y a que 6 places assises, vous êtes au comptoir, dans une ambiance intimiste, et j'essaie de qu'il y ait une poésie culinaire en fait qui s'installe pendant toute une soirée, pendant 2-3 heures.
2: Un voyage, un vrai voyage, un voyage culinaire qu'on fait grâce à vous, mon cher Vincent. Et bravo. Je crois que la prochaine étape, c'est les championnats d'Europe, hein. C'est ça, c'est quand?
0: Oui, c'est ça, c'est en septembre. Octobre.
2: Où ça?
0: Là, ça va être Barcelone.
2: Barcelone, très bien. Et on croise les doigts, mon cher Olivier, puis peut-être qu'on vous rappellera. Soyez bons, ne nous décevez pas, mon cher Vincent. Vincent Olivier, champion de France de sushi. Et vous pourrez donc les déguster dans son resto à Cap-Breton, Kinko, qui signifie équilibre en français. Car oui, j'ai aussi des bases.

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2: Allez, partons gaiement vers la deuxième demi-heure de votre talk show du samedi. Alors ici, c'est comme le talk show de Léa Salamé qui à l'époque.
3: Mais en bas pareil.
2: Hein, sinon, c'est la même chose. Dans un instant, on va parler des années 80. Alors, est-ce que c'était mieux avant? Eh bien, la réponse dans un instant. Et votre tribu est là, notre enfant de la télé, Nicolas Malabeuf, qui n'était même pas conçu dans les années 80.
3: Bah, loin de là.
2: Loin de là. Quel âge tu as, mon bébé, déjà?
4: Eh bien, je suis né en l'an 2000.
2: Il a 26 ans. C'est un bébé. Et notre spécialiste de web, Fabien Emo, non plus. Bah 80 non plus, toi.
5: Non, non, j'étais pas là.
2: Ah, bah voilà. Il y avait personne.
5: Que vous,
2: Ouais, mais il y avait que les meilleurs, tu vois.
5: Oui. Et c'était bien, les années 80.
2: C'était super. Ouais. C'est vrai que c'est... Mais je pense qu'on va en parler dans un instant, mais tu sais, les trucs nostalgiques, en fait, on regrette notre jeunesse.
5: Oui,
2: voilà, parce que tout n'allait pas bien non plus, mais on va en parler dans un instant. Si vous voulez en parler avec nous, d'ailleurs, vous pouvez le faire. D'abord sur le groupe Facebook, mon cher Fabien.
5: Pour nous retrouver sur Facebook, vous tapez Youpi la vie avec Willy Rovelli, vous tombez sur notre groupe, c'est complètement gratuit. Le sondage du samedi, spécial Eurovision, pensez-vous qu'on peut gagner cette année?
2: Alors
5: 90% de non, aucune chance.
2: Bah, très bien.
5: Francis a écrit, non, c'est de la magouille.
2: Bon, bah,
5: Marine,
2: voilà,
5: je préfère l'Eurovision Junior.
2: Ah bah oui.
5: Et Sylvain...
2: Ah oui, c'est vrai qu'on est bon.
5: Oui, oui. Ouais, ça et Sylvain, lui, pas d'Eurovision, vu le temps non. Ce soir, c'est raclette party.
2: Très
5: continuez
2: bien.
5: À réagir, c'est gratuit. Le groupe Facebook, c'est Youpi la vie avec Willy Rovelli.
2: Voilà, et appelez-nous, hein, 0810 055 056. Vous passez à tout instant, vous êtes chez vous. Hein. C'est la plus grande émission de radio du monde, parce que vous êtes tous des chroniqueurs, tous. Donc venez, vous passez à tout instant et vous repartez, mon cher Nicolas.
4: Ils vont bel et bien tomber, c'est la carte carburant de 100 euros, elle tombe
2: incroyable.
4: Demain.
2: Oh là merci. Là. Merci. Allez, mais d'abord, si vous n'avez pas suivi l'actu, pas de panique, l'actu vous suit. Il est temps pour moi de mettre
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2: Et on commence avec l'affaire Patrick Bruel. Après 14 témoignages d'agression, c'est maintenant 15 nouvelles personnes qui se plaignent des agissements du chanteur. On appelle ça un double album. Demandons aux femmes qui n'ont pas été agressées par Bruel de se faire connaître, on gagnera du temps. Bruel face à ses victimes, si bah alors, on n'attend pas Matrick. Qui a le droit qu'il chantait? Bah toutes celles qui ne veulent plus la fermer, bravo à elles. Hier, c'était la journée mondiale de la famille, un bel hommage pour fêter les 15 ans de l'affaire Xavier Dupont de Ligonnès. C'était la journée mondiale de la famille, mais également la journée mondiale des blaireaux, ce qui revient parfois à la même chose. En une de Paris Match, Marilyn Monroe qui aurait fêté ses 100 ans. Comme la chanson de Monroe à l'Eurovision, on dirait qu'elle a 100 ans. À Lyon, le premier restaurant gastronomique pour chiens ouvert ses portes. Ah oui, à Paris, les chiens avaient déjà leur salle de cinéma, le Grand Rex. Le réalisateur Luc Besson, visé par une plainte pour agression sexuelle, d'après la plaignante, il a le gland bleu. Festival de Cannes, pour l'instant, c'est toujours aussi chiant. Sur le tapis rouge du festival, l'actrice Demi Moore est apparue tellement maigre qu'elle est devenue Thiers Moore. Cette semaine, sur France 2, avait lieu la soirée des Molières. C'était tellement long que même la statuette a voulu se barrer. Un premier cas contact à l'antivirus, transféré à l'IHU de Marseille. Oh là là, non, pas là-bas, le pauvre, il y a le professeur Raoul qui va venir pour lui enfiler une seringue de chloroquine dans le derche. À Nice, 2 personnes sont mortes et 6 ont été blessées à la suite d'une fusillade liée au trafic de cocaïne dans le quartier sensible des Moulins. Finir pour de la farine au moulin, fallait y penser. Enfin, la question du jour. Est-ce qu'à Nice, les tirs de Kalach font pan-pan-pan, bagna?
3: Ouh.
2: Eh ben, vous avez 2 heures. Allez, heureusement, dans 229 jours, c'est fini 2026.
3: Bravo.
2: Voilà, mes amis, oh là là.
3: Et alors,
2: tu vois? Eh ben tu vois, oui.
4: Et alors Willy, on vient d'apprendre aussi, le pape Léon XIV va venir en France au mois de septembre. Ça veut dire on aura le pape et Céline Dion en même temps.
2: Oh là là. En même temps, dis donc, en même temps. Oh là là,
5: Quel miracle, mon Nico,
2: je te remercie d'écouter cette émission car j'en ai déjà parlé la semaine dernière de cette information.
4: Oui, mais là c'est officiel.
2: Merci. Non mais Nico, il vient, mais il écoute une autre radio. C'est assez original.
4: Le Vatican vient parler.
2: Oui, mais toi tais-toi. Je te dis tais-toi parce que tu m'énerves et je suis
5: pas bien.
2: Les gens sont pas bien à cause de toi,
5: bien.
2: Nicolas. Alors, si vous n'êtes pas bien à cause de Nicolas, écoutez-moi. Quand je vais vous dire à vous, vous allez me faire palama papala et tu verras, ça ira beaucoup mieux. Alors, vas-y, tiens,
5: on
2: moi, c'est jingle. Là, on n'est pas bien. Ouais,
5: non,
2: Nicolas,
5: Nico,
2: il nous a énervé.
5: Ça va
2: beaucoup mieux.
5: Heureusement que vous êtes là, Willy.
2: Ben oui, heureusement que je suis là. Et heureusement

0: le Stevie Wonder et l'incroyable Paul McCartney sur votre incroyable radio ici. Jingle, allez-y.
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0: Ah oui, alors je vais m'énerver.
2: Oui, voilà,
3: qu'est-ce qui se passe?
0: Là, je vais m'énerver. Je viens d'avoir Marianne, qui est au standard à la maison de la radio à Paris, qui vient de me dire, ça appelle pas trop. Qu'est-ce que c'est que cette affaire? Appelez-moi immédiatement, 0810 055 056. Je vais me fâcher, hein. Appelez tout de suite pour ce que vous voulez. Même juste pour me dire bonjour, ça me ferait bien plaisir. 0810 055 056. Réagissez, tiens, sur les années 80. Est-ce que vous pensez que c'était mieux avant? Je sais que parmi vous, il y a des auditeurs qui étaient vivants dans les années 80. Donc je veux vous entendre. On va en parler tout de suite. C'est la folie au cinéma avec le film Michael sur Michael Jackson. 5 millions d'entrées bientôt. Et aussi pour le film Juste une illusion du duo de réalisateurs français Nakache et Toledano. Ces deux films racontent une époque, celle des années 80. Bonjour Bertrand Dical.
4: Bonjour.
0: Bienvenue ici mon cher Bertrand. Alors vous êtes journaliste. Vous aviez publié en 2013 un livre qui s'appelait Les années 80 pour les nuls. Franchement, vous pourriez le ressortir ce livre. Hein, parce que... Pourquoi, à votre avis, Bertrand, il y a autant de nostalgie sur cette décennie ?
4: Ah bah, il y a deux raisons. Il y a une première raison qui est démographique, chronologique, évidente. Ouais. C'est qu'aujourd'hui, les gens qui ont grandi dans les années 80, ouais, eh ben, c'est les chefs. C'est eux qui dirigent les radios, c'est eux qui dirigent les télés, c'est eux qui sont les producteurs, c'est eux qui dirigent les cinémas.
0: Ben ah,
4: oui, tout simplement. Donc leur jeunesse, c'est ça. Et eux-mêmes, ils ont vécu à une époque où les gens qui étaient les producteurs, les directeurs de radio, les directeurs de télé, etc., etc., étaient des gens qui avaient vécu les années 60. Ouais. Et ils leur disaient, ah non, mais à côté, les gamins, là, ce que vous faites avec la Ritalie de Teco, mais vous imaginez pas que c'était Johnny. Voilà, c'est juste un décalage génération. Mais il y a quelque chose de vraiment vrai, profond, qui tient à une caractéristique des années 80. Les sociologues disent que ce sont les premières années vraiment postmodernes. Ah. Et en fait, postmoderne, ça veut dire après les modernes. Mmh. Et en fait, en Occident, en Europe en particulier, depuis des dizaines de générations, parce que là, on est en train de parler de la Révolution française, voire même du règne de Louis XIV, les jeunes sont toujours contents de faire quelque chose que n'ont pas fait les vieux et disent ce qui est nouveau, c'est bien, ce qui est vieux, c'est mal. Grosso modo, c'est ça. Le rock'n'roll a été inventé comme ça. Georges Brassens, c'est ça. Georges Brassens, c'est une révolution. Bon, et ben, ce qui se passe dans les années 80, il y a des gens, et ceux qui ont vécu les années 80 s'en souviennent, il y a les Forbans qui se mettent soudain à jouer le rock'n'roll des années 50.
3: Oui, c'est vrai.
4: Il y a des gens qui se mettent, Matt Bianco, par exemple.
0: Ah oui, Matt Bianco, c'est bien
4: qui
0: ça.
4: Qui se met à jouer de la musique des années 50. Il y a tout ça. Donc, on a à la fois du revival des années 50, etc., etc. Le fait que le règne des années 60 est toujours puissant et des vedettes des années 60 qui ont 20 ans, 30 ans de carrière ne sont pas mises à la poubelle parce que le Johnny, le Eddie Mitchell, ils sont toujours là.
0: Ils sont toujours là.
4: Les gamins des années 80, on leur fait écouter la musique des années 60 en même temps qu'ils écoutent la musique des années 80. Donc c'est vraiment les années postmodernes. C'est-à-dire que tout le monde écoute de tout. Et puis au milieu des années 80 arrive le CD. Et le CD, ça veut dire des compiles, 70 minutes de musique pour le prix d'un disque. Et on se retrouve avec plein de jeunes adultes, plein de gamins qui n'ont pas de vinyle. Ils n'ont que du CD. Donc ils rachètent les disques des années 60 et ils achètent les nouveautés en CD.
0: Mais mon Bertrand, vous nous parlez beaucoup de culture, là, beaucoup de chansons, mais la vie dans les années 80, enfin, tout n'allait pas bien non plus. Et là, j'ai l'impression qu'il y a un peu de fantasme en se disant que c'était mieux avant. Et est-ce qui est marrant aussi,
4: c'est ça, c'est quand même le SIDA, c'est quand même Tchernobyl, c'est quand même Bhopal, c'est quand même
0: le chômage,
4: la victoire de la gauche. Et la défaite de la gauche, puis la défaite de la droite, puis la défaite de la gauche, le chômage de masse.
0: Le chômage, voilà.
4: Et puis, le moment où on commence à dire, ben, le chômage, ça va pas s'arranger. La crise, maintenant, c'est le modèle. C'est-à-dire, vous foutez rien à l'école, vous êtes un glandeur, vous êtes un pochetron, vous allez taper à la porte d'une usine, vous aurez du boulot. Ben, maintenant, c'est fini. Il faut être un trader, il faut suivre la bourse. Faut faire comme Bernard Tapie. Donc, c'est quand même des années où il y a quand même beaucoup de choses qui changent à la fois, qui sont bouleversées, à la fois et pas toujours très gaies. Et nous, on a la nostalgie des SOS racisme.
0: C'est ça.
4: Et en fait, s'il y a SOS racisme, bah, c'est quand même du racisme.
0: C'est qu'il y avait du racisme, voilà,
4: c'est quand même que c'est une société qui est quand même très très dure et très très violente encore. Et soudain, on se rend compte d'à quel point cette société est dure et violente.
0: Mais c'est vrai que quand on parle des années 80, et vous avez raison d'avoir démarré comme ça, c'est vrai que souvent on repense à des tubes, à des chansons, etc. Et voilà, les gens, quand ils en parlent, ils disent « Ouais, on a l'impression que c'était plus fun, c'était plus marrant, il y avait plus d'humour, les gens se prenaient moins la courge quand même, même à la télé. » Voilà, Nicolas Malabeuf qui est fan de télé, moi qui suis un enfant de la télé, j'ai l'impression qu'on osait beaucoup plus, quoi.
4: On osait beaucoup plus, mais parce qu'on avait plus l'impression que ça osait.
0: Ouais.
4: Parce qu'il y avait combien de chaînes ?
0: Bah oui,
4: il y en avait. On avait 5-6 chaînes. Ouais, on n'avait pas 45 chaînes de télé. Aujourd'hui, personne n'est capable de dire combien il y a de chaînes de télévision en France. On ne sait même plus tellement il y en a. YouTube, plus les réseaux sociaux, plus TikTok. Donc évidemment, des choses qui avaient l'air d'être très osées à l'époque, un scandale comme Gainsbourg qui fait brûler un billet de banque à la télé. Bon, bah, vous regardez TikTok, vous en avez 80 aujourd'hui. Vous avez aussi quelque chose qui est effroyable, c'est qu'on va extraordinairement loin dans l'image pornographique, la pornographie sexuelle, la pornographie de la violence. C'est-à-dire qu'on trouve chaque jour des dizaines de milliers de crimes filmés. Donc, on a l'impression rétrospectivement que l'image était d'une innocence absolument incroyable. Quelqu'un disait à la télévision, mais monsieur, vous êtes un imbécile.
0: Oh là là, on se disait, oh là là.
4: La violence, le déchaînement, etc. Donc, on a effectivement très facilement l'idée d'un âge d'or.
0: Exactement. Bertrand, restez avec nous une petite minute encore, je vous présente Laurent. Ça va, mon Lolo ?
2: Salut, mon Willy.
0: Ça va, mon Laurent ? Tu nous appelles d'où ?
2: Je t'appelle de Normandie, là.
0: Normandie, très bien, bravo. Tu voulais réagir aussi sur les années 80 ?
2: Je suis un enfant. Moi, je suis de 74, mais voilà, j'ai vécu le début des années 80, l'adolescence, les premiers émois amoureux.
0: Ah là là.
2: La découverte de Jean-Jacques Goldman, la New Wave, etc. Donc, c'était. Pour moi, c'est les meilleures années, même encore aujourd'hui, à 52 ans. Pour moi, les années 80, c'est les meilleures années, quoi.
0: Est-ce que tu te souviens du prénom de ta première chérie ?
2: Ouais, elle s'appelait Stéphanie.
0: Eh ben, tu sais, elle est là. Elle est là, Stéphanie.
2: Mais non, là, c'est Anne-Sophie. Elle est de 1980.
0: Ah, ben voilà, comme ça, t'es dans les années 80 tout le temps avec ta chérie.
2: Je suis dedans tous les jours.
0: Voilà, on a compris, mon Lolo. Tu fais quoi dans la vie, mon Laurent, en Normandie ?
2: Je suis directeur commercial.
0: Très bien, ben voilà un directeur qui doit être sympathique. Merci mon Laurent, je t'embrasse fort, merci d'être passé nous faire un petit coucou. Tu repars
2: avec
0: ta...
2: Merci mon Willy, gros bisous à tout le monde.
0: Prends bien soin de toi et t'embrasse ta chérie. Nico, tu offres quoi à Laurent ?
5: La carte carburant de 100 euros et non pas 100 francs.
0: Non, bien sûr que non, mon cher Nicolas. Bertrand Dical, merci beaucoup d'être passé nous voir. Journaliste, donc voilà. Est-ce que c'était mieux ou pas les années 80 ? Ben voilà, chacun... Ce qui est marrant, c'est qu'il y a des gens qui n'étaient pas nés dans les années 80 et qui disent c'était mieux.
5: Hein, même on est toi, nostalgique Nico. D'une époque qu'on n'a pas vécu. Après, peut-être qu'en 2060, on sera nostalgique des années 2020.
0: Eh bien, on en reparlera peut-être. En 2060.
5: Vous serez plus là.
3: Ah bah, sympa,
0: toi, je vais
3: un
0: te
3: peu
0: dire.
3: De respect.
0: Toi, je vais te dire, tu seras peut-être
5: chronique.
0: Voilà. Et bah, tu seras peut-être même pas là pour ta chronique. Ouais. Mais vas-y, dis-moi, on parle de quoi dans un instant, peut-être avec
5: et
0: toi.
5: Eh bien, on va parler de l'Eurovision. C'est la soirée télé de l'année.
0: Eh bah, ben, on verra. mais d'abord, écoutons Julien Lib. Il est là avec Autrement. Oui, mais c'est bon. Vas-y, parle encore. C'était 5 dernières secondes. Vas-y.
5: Oui, un autre finaliste de la Star Academy, voilà. Julien Lib, avec son titre Autrement.
0: Adieu, Nicolas. Adieu.
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0: soir, Julien Live. Merci, merci
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0: Voilà, Julien bon. Libre autrement. Alors, Nicolas.
3: Qu'est-ce qu'on fait? Il fait
0: alors,
3: sa chronique
0: écoute-moi
3: ou pas
0: bien, écoute-moi bien, mon Nicolas.
4: Chaque semaine, c'est la même chose.
0: Tu sais, mon Nicolas, il y a des moments, il faut savoir respecter le patron que je suis. Tu comprends ce que je veux te dire?
3: Oui, parce que là, et, il vous manque de respect. Il vous manque de
0: on
3: respect.
0: Est bien d'accord,
3: ah oui,
0: Fabien.
3: Oh,
0: on est d'accord qu'il me manque de respect. Et que toutes les semaines, tu sais, c'est comme les enfants. Tu vois,
3: oui.
0: Tu vois mon Fabinou, t'as un petit qui s'appelle
3: oui.
0: Loïs. Quel âge il a, Loïs?
3: 4 ans bientôt.
0: 4 ans. Et donc là, tous les parents vont comprendre ce que je veux dire. Les enfants, ils testent.
3: Ah
0: tu
3: oui,
0: sais, ils font des choses, puis ils voient jusqu'où ils peuvent aller, tu vois. Ben, Nicolas Malabeuf, il est pareil.
3: C'est pareil.
4: Qui aime bien, châtie bien.
0: Chaque semaine, il me teste. Vous juste voir jusqu'où je peux aller voir. Et ben là, tu m'as énervé, Nicolas. Ouais, ouais. Elle était vraiment bien ta chronique sur l'Eurovision, Nicolas.
4: À vous de juger, j'ai envie de dire.
3: En plus, oui, je peux pas la faire demain parce que l'Eurovision sera passé.
4: Là, je suis embêté. Là, je ne peux pas la recycler.
0: Ah, tu peux même. C'est sûr que tu pourras pas la faire demain. Si
4: non.
0: Tu dis non, j'ai pas envie de l'écouter aujourd'hui, tu peux pas la faire demain. Eh bien, écoute, je vais te dire, tu auras travaillé pour rien, mon cher Nicolas.
4: Bon, bah c'est comme ça.
0: C'est qu'est-ce que tu veux, je te dis. C'est pas ça.
4: C'est la vie, hein. C'est la vie.
0: Qu'est-ce que tu veux, c'est la vie, mon Nico.
3: Ouais, moi, il est quand même payé s'il fait pas sa chronique.
0: Ah, bien sûr.
4: Il y a intérêt.
0: Non. Moi, je gère aussi les payes dans cette émission.
4: Qu'est-ce qu'on fait alors?
0: Rien, on va pas la faire, Nicolas, parce que tu m'énerves.
4: On va très bien.
0: Voilà.

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1: Oui. Paris, voilà. Tu t'en souviens de cette musique, mon cher Nico? T'aurais aimé faire une chronique là-dessus, hein?
3: Mon rêve.
1: Sur l'Eurovision. Ah, c'est ton rêve, hein, mon Nicolas. Allez, va. Tu vois, parce que je suis pas quelqu'un de méchant.
3: Ah.
1: Allez, vas-y, je t'écoute.
3: Vous êtes
1: fais
3: un
1: ça
3: ange.
1: Vite et bien. Et fais bien, ça vite et bien.
3: Sans commune mesure, ce soir, c'est ma soirée télé préférée, donc la 70e édition de l'Eurovision. Celle qui nous représente cette année, c'est Monroe, révélée dans l'émission Prodige. On va la soutenir avec son titre Regarde-moi. Alors pour l'instant on est classé 9e chez les parieurs,
1: ah,
3: c'est pas dingue.
1: Bien.
3: Monroe a 17 ans et alors c'est pas la première fois qu'un ado nous représente au concours. La France a même un record, celui d'avoir envoyé la plus jeune candidate de l'histoire. C'était en 89, elle avait à peine 12 ans, elle s'appelait Nathalie Pack et elle avait terminé 8e. Mais alors sa participation avait fait des remous et donc dès l'année suivante le règlement avait changé. Il faut avoir désormais 16 ans révolus le jour du concours. Sachant que 3 ans plus tôt, la Belgique avait remporté grâce à Sandra Kim qui n'avait que 13 ans. Mais là, c'est parce que les managers avaient menti en prétendant qu'elle en avait 15.
1: Oh
3: et alors, aux commentaires cette année, Stéphane Bern sera rejoint par Camille Scherf. Et alors, j'ai voulu revenir sur le présentateur qui a marqué l'Eurovision. C'était Léon Zitrone. Alors déjà,
1: la dernière
3: fois que la France a organisé le concours, c'était l'année suivant la victoire de Marie Myriam. Nous sommes en avril 78 au Palais des Congrès de Paris, à la présentation devant l'Europe entière, Denis Fabre, qui s'occupait de la partie en français, et donc Léon Zitrone, qui devait parler en anglais. Mais alors, tout d'un coup, il s'est mis à parler toutes les langues.
4: Mesdames, mesdemoiselles, messieurs, bonsoir. Ici Paris. Quant à la deuxième langue de l'Eurovision, l'anglais, elle vous sera présentée par l'une des personnalités les plus populaires de la télévision française. Je veux parler de Léon Zitrone.
5: Ladies and gentlemen, good evening. Mesdames et messieurs, bonsoir. Meine Damen und Herren, guten Abend. Señoras y señores, muy buenas noches. Señoras y señores, buenas tardes. Good evening, dames et messieurs. Erev tov, gvirotai, verabotai. Mina damer, oherar, bukver.
3: Il a fait toutes les langues. Alors, Léon Zitrone et Denis Fabre, qui ne s'est pas super bien entendu. Léon ne voulait pas qu'on prenne l'ascenseur avec lui, mais Denis ne le savait pas. Il y avait eu embrouille dans l'ascenseur quand même. Et alors, une heure avant le début du direct, la fermeture éclair de la robe de Denis Fabre éclate. Elle se retrouve le dos nu et donc en urgence, des épingles à nourrice étaient attachées. Et alors, au moment des résultats, époque oblige, la liaison n'était pas dingue. Les jurys donnaient leurs points par téléphone et la communication était compliquée entre Léon Zitrone et la Turquie.
6: Ankara, est-ce que vous êtes en mesure de me communiquer vos points, s'il vous plaît?
7: Oula. Ici Ankara. Est-ce que vous m'entendez?
6: Comment?
7: Comment vous m'entendez?
6: Je vous entends très très bien, Ankara. Je vous remercie. I'm hearing you extremely well, Ankara. Irlande, 10 points. Mais est-ce que je peux vous demander, Ankara, s'il vous plaît, de parler tout de même un peu moins fort?
3: Sympa. Et alors, en 91, Zitrone fait son retour aux commentaires. Au moment des résultats, la Suède et la France arrivent à égalité parfaite. Sauf que Zitrone ne connaît pas le règlement dans ce cas. Il l'avoue à l'antenne et alors il toussait beaucoup.
8: J'ai cru pendant 30 secondes que nous avions partagé la première place en réalité. Au bénéfice des accessites, c'est la suédoise, mais il faut s'incliner. C'est un point de règlement dont j'avoue que je ne le connaissais pas. Je ne sais pas pour quelle raison on ne nous avait pas distribué ce point de règlement.
3: Bon, Léon le patron et le petit potin l'an dernier, 166 millions de téléspectateurs ont regardé l'Eurovision.
1: Merci mon bon Nicolas.
3: Ça valait le coup.
1: Comme je suis gentil. Non, ça ne valait pas. Jingle, je le regrette de t'avoir écouté.
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1: Allez, filons à Vienne, justement, en Autriche, retrouver notre ami que vous entendez tous les soirs entre 20h et 21h sur votre radio ici, le ponte des années 80. Ah. Bonjour, mon cher Laurent Petit-Guillaume.
10: Bonjour la France. Hello France. Hola Francia.
1: Guten Tag.
10: Buongiorno Francia.
1: Buongiorno Laurent.
10: Buongiorno Will.
1: Alors vous êtes l'envoyé spécial de notre radio sur place donc à Vienne, car ce soir il y a l'Eurovision 70e édition. Alors c'est qui Monroe? Bah, elle va chanter quoi? C'est quoi?
10: Bah, non mais dis donc, regarde-moi Monroe, gagnante de l'émission Prodige, 17 ans, voix de soprano qui mélange la pop et le lyrique, c'est sublime, c'est extraordinaire. Il y a une humeur sur scène formidable, de l'artistique avec des danseurs, des danseuses, un souffle qui amène le public en transe à chaque fois qu'elle est passée, parce que nous avons eu la chance de voir les répétitions générales hier soir, les demi-finales, les représentations en public. Elle est sublime, elle est géniale, elle fait l'unanimité auprès des journalistes et dans la salle, je l'ai vu, le public est dingue de Monroe. Mais la concurrence est rude.
1: On y croit alors. Alors on va écouter un petit bout de Monroe, tiens, si tu veux bien mon Lolo. Voilà, regarde, c'est Regarde-moi.
10: Oui, c'est Regarde-moi. Et Regarde-toi.
1: Celle-là dit Regarde-toi. Alors c'est Regarde-moi.
10: Oui, mais elle dit aussi les deux. Elle dit... elle dit les deux.
1: Ah, donc on se regarde tous, alors très bien. Et alors,
10: ça,
1: et sinon
10: c'est ça,
1: les
10: l'amour,
1: autres.
10: Ça te fout droit.
1: Ah, c'est ça.
2: Dans tous les sens du terme.
1: Ah, ben oui. Mon Lolo, alors à part elle, il y a qui en bien.
10: Alors en bien. En bien, c'est d'accord. Pour moi. Ouais. Pour moi, ça n'est pas le duo finlandais qui est vraiment favori. Le préféré, les favoris. Faut se méfier des pronostics, hein. Attention, c'est comme les sondages, ils se plantent à chaque fois. Mais effectivement, les Finlandais, c'est un duo. Il y a une belle blonde qui joue du violon. Il y a un beau brun qui chante au milieu des flammes. Bon, c'est vrai que ça emporte un petit peu tout le monde. Ouais. Ça emporte un petit peu tout le monde. Elle s'appelle Linda. Elle a joué avec plein de gens célèbres. Elle a joué avec Céline Dion. Et lui, il s'appelle Peter Parkkonen.
1: Oui, tout
10: et
1: à
10: il
1: fait.
10: Chante Like In 18. Tu veux
1: un petit couteau, Oui, couteau.
10: Voilà, c'est ça.
1: C'est pas mal. D'accord. Les Italiens, ils sont bien, les Italiens ou pas?
10: Oh, bah, l'Italien, c'est de la variété extraordinaire. L'Italien s'appelle Salda Vinci. Alors lui, il a énormément de dents dans la bouche et il les montre toutes. C'est de la variété. Non, c'est de la variété italienne. Voilà, il chante bien. Il y a une belle histoire d'amour avec un mariage à la fin. Oh, c'est extraordinaire.
1: Ah là là, c'est beau,
10: non,
1: ça.
10: Mais franchement, la chanson est un tube. C'est de la variétoche, mais on adore ça.
1: Bien,
10: moi,
1: écoutons,
10: il fait partie des préférés.
1: Ah, écoutons. Dio.
10: Sempre si.
1: Pas mal. D'accord, c'est bien ça. Et la Grèce, comment ils
10: sont? Alors, la Grèce, lui, il a le premier prix du plus sympathique des concurrents cette année. C'est un petit bonhomme. Il y a 6 mois encore, il chantait dans la rue. Il a mis des vidéos sur TikTok comme tout le monde. Et puis d'un seul coup, tout le monde s'est pris d'amour pour sa chanson qui est absolument entêtante. Bon, c'est pas non plus ce genre de musique que j'adore. Mais moi, je l'ai mis numéro 3, derrière l'Australienne notamment, qui est ma favorite. Et il est rigolo. Il porte un petit bonnet avec des petites oreilles. Tu auras le même l'hiver prochain, je te promets. Il va lancer la mode.
1: Merci.
10: Ça va t'aller à merveille. Oui.
1: Merci
10: pour
1: beaucoup.
10: Toi, ce look-là. Tu regarderas ce soir.
1: Ouais.
10: Moi, en le voyant, j'ai pensé à toi. Oui.
1: Merci. On écoute un petit extrait. Je sais pas comment je vais le prendre, parce que j'ai pas encore vu sa tête, donc je vous dirai si je l'ai bien pris ou pas.
2: Ça, c'est la Grèce. Ça bouge.
1: Merci, mon Lolo. Qu'est-ce que tu vas faire d'ici ce soir? Alors, qu'est-ce que tu vas faire d'ici ce soir, mon Lolo?
10: Cet après-midi, je vais retrouver tous les journalistes.
1: Non.
10: On se retrouve tous les journalistes de tous les pays du monde et on fait la fête l'après-midi. On attend le suspense pour ce soir.
2: C'est mon Lolo. Citron, en fait.
1: Exactement. Ben, on retrouvera Laurent demain, d'accord, pour faire le point. Ok, mon Lolo, et si tu vas te promener, faire les boutiques, rapporte-moi le CD de François Feldman, les valses de Vienne, bien évidemment. Voilà, mes amis, c'est fini.
2: Oh non, déjà,
1: c'est pas possible. Bichette, ça va trop vite, tu vois, ça m'énerve. Merci à Ici La Rochelle pour votre accueil.
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3: Bonjour et bienvenue dans votre magazine Ma France par ici, les économies. Alors maintenant, vous le connaissez, notre objectif, hein, chaque semaine, c'est de vous redonner du pouvoir d'achat. Aujourd'hui, on va partir en vacances ensemble. Chouette, mais quels moyens de transport, quelles assurances, quels sont les bons plans du moment? On va tout vous dire avec notre invité. Bonjour Sophie Kouane.
4: Bonjour Valère, bonjour à tous.
3: Vous êtes rédactrice en chef adjointe des hors-série de 60 millions de consommateurs. Je vous propose pour commencer de répondre à une première question de Françoise qui vit dans la Vienne.
5: Bonjour Françoise, j'habite dans la Vienne, juste à côté du Futuroscope. Alors nous, pour voyager sans galère, quand on part en vacances, en général, on prend des locations du dimanche au dimanche, on fait ça depuis très longtemps. Comme ça, il y a moins de monde sur les routes, on est tranquille et surtout, il n'y a pas les camions à doubler. On prévoit aussi un pique-nique dans la voiture, comme ça, on s'arrête où on veut, parce que ce n'est pas toujours facile de trouver un endroit pour acheter à manger. Et puis comme ça, on perd moins de temps. Sinon, maintenant qu'on n'a plus d'enfants à charge, on part aussi en dehors des vacances scolaires, un grand avantage, parce qu'il y a moins de monde et on peut louer au dernier moment, selon la météo, on va à tel ou tel endroit. Et puis en plus, c'est moins cher. Voilà nos petits conseils du jour. Au
3: oui, c'est vrai Françoise que ce sont des conseils, c'est pas vraiment une question, vous faites bien de le préciser. Merci en tout cas pour votre témoignage. Alors Sophie Kouane, partir le dimanche, un petit encas dans la voiture et hors vacances scolaires, là on est pas mal côté pouvoir d'achat ou pas?
4: Ah, Françoise, elle a tout bon et puis surtout elle est flexible. Et ça, la flexibilité dans les dates, c'est essentiel si on veut des bons plans pour les vacances. Évidemment, l'important c'est aussi de bien intégrer tous les coûts de ces moyens de transport quand on projette un petit peu ses vacances. Pas seulement se dire je vais prendre le train d'un point A à un point B, mais il faut se rendre jusqu'au train, il faut compter parfois les bagages quand on prend un avion, le prix du parking, le métro, et tout ça, ça vous fait votre enveloppe réelle pour le transport. C'est important parce que typiquement le coût des bagages, notamment aériens, ça alourdit fortement la note. Un bagage en soute, par exemple, c'est entre 18 et 130 euros, selon les compagnies. Donc c'est pas rien.
3: Oui, oui, c'est vrai. Il y a beaucoup de frais cachés, c'est un peu ce que vous dites, mais on va y revenir. Sophie Kouane, vous êtes rédactrice en chef adjointe des hors-série de 60 millions de consommateurs. On va évoquer donc tous les sujets utiles pour profiter de nos vacances sans se ruiner cet été, si bien sûr on a la chance de partir, en commençant peut-être donc par le moyen de transport, justement. Comment on décide d'y aller de telle ou telle façon pour pas se ruiner justement d'un point A à un point B?
4: Alors, il y a plusieurs choses à prendre en compte. D'une part, est-ce que vous êtes seul ou en couple, ou vous avez des enfants? Tout de suite, en termes de volume de bagages, ça va pas être la même chose, et la quantité de bagages va peser sur le budget du transport. Prendre en compte les différents coûts annexes. Par exemple, un coût typique, les Ouigo, qui sont le moyen de transport le plus économique, le tarif low cost de la SNCF, quand vous avez des bagages supplémentaires, vous devez payer un surcoût. Ça c'est une chose à intégrer.
3: Ça veut dire que finalement, avant de décider du moyen de transport, il faut prendre le temps de comparer, c'est ça l'idéal ?
4: Oui, alors vous parlez à une journaliste de 60 millions de consommateurs, donc évidemment la comparaison des différents produits, elle est essentielle et ça vous permettra vraiment de savoir où vous allez. Je parlais tout à l'heure du Ouigo, on peut même comparer au sein de la SNCF un tarif Ouigo et un tarif sur un TGV Inouï qui est réputé être plus cher, suivant la destination et le jour où vous allez le prendre, vous n'aurez pas forcément des tarifs si avantageux que ça en Ouigo.
3: Donc premier message, prendre le temps nécessaire avant, anticiper, comparer, notamment sur les moyens de transport. Bon, on est souvent attaché à la voiture aussi en France, notamment quand on part pas trop loin, les destinations un peu stars, notamment pour l'été. D'abord c'est la France, il y a aussi l'Espagne, l'Italie, c'est vrai qu'on peut imaginer y aller en voiture. Est-ce que c'est un bon choix budget ?
4: Alors, ça reste un bon choix de budget malgré les hausses de coûts récentes du carburant. Bon, là encore, c'est intéressant de faire des simulations, mais en particulier pour les familles. On a parlé de la question des bagages, mais la question des équipements encombrants comme la poussette, ça permet aussi d'alléger la note de ce côté-là. Bon, pour les couples et les personnes seules, là encore, on a fait des simulations, c'est nettement moins intéressant de prendre la voiture. On pourra éventuellement aller vers le covoiturage qui permet...
3: Oui, ça c'est pas mal.
4: Voilà, c'est une solution pour alléger...
3: Quand on est que deux dans la voiture, quand on a une place ou deux.
4: Absolument. Néanmoins, vous ferez vraiment des économies d'échelle en prenant une solution à laquelle on pense pas toujours, le car. Il faut savoir que les compagnies de car n'ont pas du tout répercuté les hausses de coûts du carburant. Et là, vous allez avoir des tarifs qui sont facilement 3 fois moins chers qu'une voiture, beaucoup moins chers que le train, avec parfois des trajets qui sont moins longs que le train. Donc, c'est une solution à envisager.
3: Et puis, on peut partir assez loin en bus. Hein. Moi, je me rappelle de mes années étudiantes, j'avais fait Avignon, Tanger, j'imaginais, en bus.
4: Ah oui, moi, j'étais allée à Prague. Donc, vous voyez.
3: Non, c'est vrai qu'on peut aller loin en bus. Tiens, effectivement. C'est un autre tips intéressant. Pour réserver des billets d'avion ou de train, bon, il commence à être tard hein, pour les vacances d'été, mais est-ce qu'on peut quand même faire des bonnes affaires en dernière minute?
4: Oui, bon, il faut quand même reconnaître qu'en dernière minute, c'est moins facile de faire des bonnes affaires, à moins d'être comme Françoise, votre auditrice du début, qui est flexible. C'est-à-dire, si vous êtes flexible, que vous pouvez partir en semaine sur des trains moins fréquentés, là, vous aurez des chances d'avoir encore des billets pas trop chers. En revanche, si vous partez en pleine période scolaire un samedi, remontez vos manches pour prendre des trains pas chers en dernière minute.
3: Vous savez, quand on achète des billets de train, d'avion, d'ailleurs de bus, hein, mais surtout train et avion, Sophie Kwan, on a souvent, maintenant, on nous propose des assurances annulation. Alors sans doute parce que dans ce cas-là, on peut changer d'avis, se faire rembourser, mais c'est pas très clair cette histoire-là. Est-ce qu'il faut prendre une assurance annulation? Est-ce qu'on a le droit d'annuler? Comment s'y retrouver?
4: Alors, bah évidemment, vous avez le droit d'annuler. Sur les Ouigo, l'annulation n'est pas possible. Hein. Vous ne pouvez que vous faire rembourser, échanger les billets, pardon. Mais attention, quand vous prenez une assurance annulation, c'est pas j'ai changé d'avis, je vais prendre une autre date. Le changement d'avis n'est pas couvert par l'annulation, hein, hélas. Les annulations, c'est très encadré. Décès dans votre famille, maladie impactant gravement un autre membre de la famille, un licenciement, une catastrophe naturelle. Et ça, il va falloir le prouver, notamment au niveau de la maladie. Ne sont pas couverts les maladies qui se déclarent alors que vous aviez déjà une maladie chronique, par exemple. Vous avez un diabète, vous faites une hypoglycémie importante. Ça, c'est la conséquence d'une maladie qui existait déjà. L'assurance annulation ne fonctionnera pas non plus. Donc attention, l'assurance annulation, elle a quand même beaucoup de limites.
3: Oui, c'est ça. Faut pas la prendre comme ça, en se disant c'est bon comme ça, je suis libre, quoi. En gros, notre carte bancaire, elle peut aussi jouer le rôle d'une assurance, hein, si on a payé avec.
4: Absolument, c'est même quelque chose qu'il faut regarder avant même de partir en voyage, c'est de faire le point sur les garanties des cartes bancaires. Elles peuvent faire beaucoup de choses. Les possesseurs notamment de la carte Visa et de la carte Mastercard haut de gamme ont des garanties assez fortes. Hein. Vous pouvez vous faire rembourser 5 000 euros avec la Visa, 10 000 euros avec la Mastercard avec un problème d'annulation de dernière minute. Elles donnent même lieu à des indemnités si c'est le transporteur qui a annulé. C'est-à-dire récemment, on a eu des lecteurs qui se sont plaints de la compagnie Volotea qui avait annulé des vols de dernière minute. Eh bien ça, typiquement... la carte bancaire, si vous avez payé avec, peut vous couvrir. Elle peut même vous indemniser un petit peu plus en cas de perte de bagages par une compagnie aérienne.
3: Si on part à l'étranger, c'est bien d'avoir notre carte vitale européenne. Hein. J'ai découvert ça et ça permet de voir des frais éventuellement médicaux pris en charge.
4: Absolument. Alors, c'est une carte gratuite que vous demandez à votre caisse d'assurance maladie. Alors, prévoyez quand même 3 semaines de délai pour l'obtenir. Et elle est intéressante parce que dans les pays européens, elle vous permet d'être pris en charge dans les mêmes conditions que l'assuré du pays. à condition évidemment d'être soigné par un professionnel de santé du service public. Et à ce moment-là, vous paierez le même type de somme qu'en France, par exemple.
3: Et pour rester à l'étranger, il faut faire attention aussi aux forfaits téléphoniques et puis aux frais bancaires. Hein, parce que dès l'instant qu'on passe une frontière, on peut se voir appliquer une surfacturation sur ces deux outils du quotidien, le téléphone et la carte bancaire.
4: Oui, les surfacturations sont fréquentes, mais attention, il faut faire le distinguo entre la zone économique européenne, à laquelle on inclut la Norvège, l'Islande et le Liechtenstein. Dans cette zone-là, il n'y a pas de frais supplémentaires, c'est interdit au niveau des forfaits téléphoniques. Ça inclut souvent dans les forfaits le Royaume-Uni, par exemple. Mais la Serbie ou même la Suisse ne sont pas dans les forfaits. Donc attention, si vous allez dans ces pays-là, vérifiez votre couverture ou prenez une couverture supplémentaire. Pour les frais bancaires, c'est la même chose. En zone euro, vous n'aurez pas de frais bancaires supplémentaires si vous tirez de l'argent ou si vous payez avec votre carte. En revanche, dès que vous sortez de la zone euro, ça peut douiller assez fortement puisque vous allez avoir des frais fixes plus des frais au pourcentage des sommes dépensées. Donc là, une petite astuce, c'est de penser aux banques en ligne avec lesquelles il y a quasiment pas de frais quand on est à l'étranger.
3: Rapidement, dans votre hors-série Vacances et week-ends sans galère, vous avez comparé les modes de transport sur des destinations stars et vous évoquez souvent des prix cachés. Vous en parliez un peu tout à l'heure. Vous pouvez nous rebriefer rapidement?
4: Ah oui, alors méfiez-vous du prix d'appel de 34 euros pour un Paris-Barcelone, par exemple, hein, dans une compagnie low cost. Alors évidemment, ça fait rêver, mais il faut savoir que le bagage cabine va coûter entre 8 et 60 euros. Le bagage cabine, c'est une toute petite valise. Le bagage en soute, il coûtera entre 80 et 130 euros. Vous serez facturé si vous voulez être à côté de vos enfants ou à côté de votre mari ou de votre femme dans l'avion. Donc voyez, si vous ajoutez tous ces frais, ça va être vraiment une facture importante.
3: Quand on se déplace en voiture, c'est pas toujours facile de se garer. Alors pourquoi ne pas louer un emplacement chez un particulier, par exemple? Bonjour Geoffroy de Villepin.
6: Bonjour, enchanté, merci pour votre invitation.
3: Bienvenue, vous êtes fondateur de Casa Park. Quel service est-ce que vous proposez?
6: Alors, casapark.fr, c'est un service qui permet à des voyageurs de se garer deux fois moins cher chez l'habitant, partout en France et dom-tom également, à proximité donc des aéroports, des gares TGV et également donc des ports où quand on a un ferry à prendre par exemple pour une île.
3: Ça veut dire que vous proposez à des particuliers de mettre à disposition un emplacement pour que d'autres particuliers y garent leur véhicule, quoi.
6: Exactement, donc ça peut être un jardin, une cour intérieure, un parking extérieur, un garage privatif. Et une fois garé, en fait, l'hôte, nous on les appelle les hôtes, hein, les particuliers qui accueillent donc des voyageurs, une fois garé, vous emmène à destination et viennent vous rechercher au retour. Deux fois moins cher que le parking.
3: Donc on est vraiment sur un emplacement où on met un véhicule et on le laisse pendant la durée du séjour. On est d'accord que c'est pas un parking où on vient trois fois par jour et qu'on utilise tout au long de la journée.
6: On le laisse tout à fait la durée du séjour. En moyenne, c'est 7 jours, mais ça peut être 3 semaines, 4 jours, un week-end. On bénéficie de cette solution casapark.fr.
3: Et cette solution, elle est plutôt valable donc quoi, dans des endroits très touristiques? Est-ce qu'il y a des lieux en particulier où il y a à la fois besoin d'offres et de la demande?
6: Oui, tout à fait. Alors c'est souvent des hubs de mobilité, là où on n'arrive plus à se garer. Donc ça peut être à proximité donc des aéroports comme Roissy, Beauvais, Orly, Nantes également en Bretagne ou dans le sud de la France, mais ça peut être aussi à proximité de certaines villes très touristiques, des plages, des stations de ski. Dès qu'il y a en fait, si vous voulez, un bateau à prendre, un train à prendre, vous voyez, ça vient solutionner aussi la congestion. Vous savez, quand on a des bouchons, là on sait où se garer, on sait qu'on va se garer chez un autre, Casa Park.
3: Merci beaucoup Geoffroy de Villepin, vous êtes fondateur même de Casa Park, c'est donc casapark.fr. Merci d'avoir accepté notre invitation. Rapidement, Sophie Kouane, rédactrice en chef adjointe des hors-séries de 60 millions de consommateurs, le logement le moins cher quand on part en vacances?
4: Ah bah écoutez, chez l'habitant, effectivement, via soit les gîtes, soit les plateformes, ça peut être intéressant. Là encore, il faut comparer les plateformes entre elles.
3: Et le camping, c'est pas mal aussi. Ça marche bien, non ?
4: Ah oui, le camping, à condition de partir en tente ou en caravane, ça peut être vraiment très peu cher. Ouais. En revanche, si vous optez pour un mobil-home, là, ça peut être beaucoup plus important comme facture.
3: Non, le vrai camping, effectivement. Le mobil-home, c'est un peu la maison.
4: Le camping avec la tente, oui, vous pouvez avoir des emplacements vraiment pas chers dans des beaux sites et même en pleine saison.
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3: En version magazine, le samedi, le thème aujourd'hui, des vacances sans se ruiner. Avec Sophie Kwan, rédactrice en chef adjointe des hors-série de 60 millions de consommateurs. Il y en a un là qui vient de sortir, il est en kiosque d'ailleurs. Et vous nous y parlez de tourisme, de vacances, mais avec l'œil du pro de la consommation. Et donc ça nous aide à mieux choisir, mieux être guidé. Et puis on va accueillir aussi Nicolas Labat. Bonjour.
7: Bonjour.
3: Vous êtes fondateur d'Anol. Qu'est-ce que c'est Anol ? Donc A-N-O-2-L-E.
7: Oui, alors Anol.com, c'est le premier et le seul site qui réunit l'échange et la garde de maison. Le principe est simple, vous allez d'abord créer votre annonce, soit dans la catégorie échanger si vous souhaitez échanger une maison, un appartement, un camping-car ou un mobil-home, soit dans la catégorie garder si vous souhaitez garder des maisons, soit dans la catégorie faire garder si vous avez besoin de faire garder votre maison ou votre appartement. Ensuite, vous allez contacter les propriétaires des annonces qui vous intéressent en utilisant la messagerie sécurisée du site. Et lorsqu'un échange ou une garde est envisagé, il ne vous reste plus qu'à compléter et valider le contrat d'échange ou de garde, toujours sur le site.
3: Là, on est d'accord que dans ce cas de figure, il n'y a pas d'échange financier entre les particuliers. Il y a peut-être un abonnement à votre plateforme et c'est tout ensuite.
7: Oui. Oui, il y a juste un abonnement donc qui est à 150 euros par an. Il permet d'accéder à toutes les fonctionnalités du site, comme la messagerie par exemple. Mm. Les échanges et les gardes sont illimités. Si vous ne réalisez pas d'échange ou de garde l'année de votre abonnement, l'année suivante est offerte.
3: Et juste une question là, vous parlez d'échange, pardon, vous parlez d'échange de maisons. Est-ce qu'il faut échanger les maisons en même temps ou il y a un système de points au niveau de la plateforme comme on peut le voir avec d'autres acteurs qu'on avait pu recevoir ici ?
7: Oui, alors il y a un système de points, donc c'est les nuitées. Vous pouvez réaliser donc un échange non réciproque.
3: C'est ça.
7: Donc, par exemple, si un membre A souhaite aller chez B et que B n'est pas forcément disponible à cette période, il peut utiliser le système de nuitée pour accueillir A et ensuite les dépenser pour aller chez C. Donc c'est un système de points, c'est une nuitée égale une nuit pour une personne.
3: C'est hyper clair et donc c'est anol.com. Merci beaucoup Nicolas Labat pour cette présentation, c'est hyper intéressant et l'échange de maison fait partie des solutions. L'économie collaborative d'ailleurs en général, non Sophie Kwan, fait partie des solutions pour trouver notamment un logement pas cher entre particuliers.
4: Ah bah alors l'échange de maison c'est de plus en plus plébiscité puisqu'effectivement ça permet de faire diminuer très fortement le coût des vacances.
3: Oui.
4: Alors bon, il faut passer le cap de prêter sa maison à des inconnus. Voilà, une fois que vous avez passé ce cap-là et que vous avez retiré de vos placards les affaires pour laisser place aux affaires de vos invités finalement,
3: oui, c'est ça.
4: Vous pouvez effectivement réduire considérablement la facture, découvrir d'autres pays et finalement le coût, toutes les plateformes demandent un coût d'inscription, hein, celle de Anol est dans la fourchette des 130 à 150 euros par an, ce qui est quand même un coût très modique pour un logement de vacances.
3: Moi c'est génial, moi cet été je pars en Hollande en échange de maison pendant 3 semaines, je ne serai jamais allé dans cette région et c'est ça qui est super avec

0: Alors c'est faux, elle les facture toujours.
1: C'est à noter, ça fait
0: oui,
1: partie
0: le bagage
1: cachés,
0: cabine,
1: hein.
0: C'est le bagage qui est dans les compartiments au-dessus de vous. Le seul qui n'est pas facturé, c'est le tout petit sac que vous mettez sous le siège.
1: Ah oui, là, il faut vraiment le savoir. Bon, on peut utiliser ces chèques vacances uniquement pour payer un hôtel, vrai ou faux?
0: Bah faux, on peut l'utiliser pour plein de prestations différentes. C'est vraiment valable dans beaucoup d'endroits.
1: Vrai ou faux, en Europe, on peut utiliser son téléphone sans hors forfait dans tous les cas?
0: Alors, c'est vrai, c'est un des meilleurs moyens pour faire. Enfin, c'est. Sauf si en Europe, vous considérez l'Europe géographique et que vous incluez la Suisse, par exemple.
1: Et puis, vrai ou faux, prendre une assurance annulation est toujours indispensable pour un billet de train ou d'avion?
0: Ben non, si vous avez une carte bancaire, ce sera vraiment inutile de prendre une assurance supplémentaire.
1: Et vous nous le disiez à juste titre, attention, il ne faut pas penser que prendre une assurance annulation qui coûte de l'argent va permettre d'annuler n'importe comment, quoi. Il y a plein de conditions restrictives.
0: Ah, il faut toujours lire les petites notes en bas de page.
1: Merci beaucoup en tout cas pour vos éclairages, Sophie Kouane. Je le rappelle,
0: merci,
1: vous êtes rédac chef adjointe des hors-série de 60 millions de consommateurs. Je fais pas la liaison puisqu'il y a un H, n'est-ce pas? Voilà, j'espère qu'en tout cas vous y voyez plus clair, vous qui nous avez écoutés. 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Alors la semaine prochaine, soyez à l'écoute, on va s'occuper de nos plantes, fleurs et potagers. Et puis j'attends vos questions par ici les économies@radiofrance.com.
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1: Les annales de l'imposture fourmillent de reliques archéologiques fabriquées de toutes pièces. Mais à ma connaissance, l'incroyable mystification qui s'est déroulée sur l'île de Mindanao aux Philippines et qui a divisé la communauté scientifique pendant des années n'a jamais eu d'équivalent. L'affaire commence le 8 novembre 1972, quand un hélicoptère transportant une dizaine de journalistes, dont des correspondants étrangers, se pose dans une clairière au cœur de la forêt tropicale. « Surtout, restez calme », ordonne Manuel Elizade, un jeune fonctionnaire philippin chargé de la protection des minorités indigènes. « Quand nous serons au contact, regroupez-vous et adoptez une attitude humble et pacifique. Les Tazadés sont-ils dangereux ? S'inquiète à voix basse Dick Marwell du New York Times. En guise de réponse, Elizade désigne une trace à peine visible dans le fouillis végétal. C'est par là. Suivez-moi sans bruit. Les journalistes lui emboîtent le pas en file indienne et s'attaquent à l'ascension d'un piton rocheux. Bientôt, le cœur de Marwell s'emballe. De part et d'autre de la piste, coiffant des pieux mal équarris, des crânes humains semblent ricaner à son approche. Au bout d'une demi-heure de marche exténuante, Manuel Elizade, le fonctionnaire philippin, fait signe au groupe de stopper sa progression. Tout à coup, émergeant des feuillages, de petits hommes nus apparaissent, armés de gourdins et de lances primitives. Ne bougez pas. Souriez-leur gentiment, enjoint Elizade au reporter éberlué. Après avoir distribué aux petits hommes des bijoux de pacotille, Elizade explique. Ces hommes sont les derniers de la planète à vivre encore à l'âge de pierre. Leurs connaissances technologiques n'ont pas évolué depuis 100 000 ans. Ils ignorent la roue, l'élevage, l'agriculture. Leur langue semble se réduire à une centaine de sons. Comme s'ils venaient de remonter le temps en une fraction de seconde, les journalistes observent intensément les êtres primitifs. Surgis d'un monde préservé, ignorant tout de l'extérieur, les Tazadés ne sont-ils pas les derniers témoins de la préhistoire? Tandis que le reporter imagine déjà les gros titres qui accompagneront les articles sensationnels qu'ils écriront dès leur retour à Manille, les Tazadés, apparemment satisfaits de leur cadeau, les invitent par geste à découvrir leur territoire. « Combien d'individus compte la tribu ?» demande un rédacteur en noircissant fébrilement un carnet de notes. « 26, » répond Elizade, « répartis en 7 groupes distincts, nichés dans des grottes à flanc de montagne. »« C'est à peine croyable !» s'exclame un photographe tout en mitraillant un enfant occupé à trier des vers de terre de la taille d'un doigt. « Mais c'est le scoop du siècle, tu veux dire ?» enchérit un autre. Et effectivement, l'affaire fait grand bruit. Baptisés paléo-hippies par un anthropologue en mal de formule choc, les Tazadés envahissent les médias. Bientôt, le National Geographic leur consacre sa couverture et la chaîne de télévision NBC offre 50 000 dollars à Elizade pour superviser le tournage d'un documentaire. Des scientifiques accourent de toutes parts et se posent des questions. Comment les Tazadés ont-ils survécu alors qu'une population humaine doit compter au moins 400 individus pour éviter l'inceste qui les fera disparaître progressivement? De quoi se nourrissent-ils, sachant que même les tribus les plus arriérées doivent pratiquer un embryon d'agriculture pour compléter les faibles ressources qu'offre la forêt? Les scientifiques n'ont pas le temps d'approfondir ces questions. Quelques mois plus tard, le gouvernement philippin transforme la montagne boisée des Tazadés en réserve et en interdit l'accès. L'année suivante, le président Marcos instaure la loi martiale et l'île de Mindanao se retrouve bientôt coupée du monde. Il faut attendre 1989, la chute du dictateur et la levée de l'état d'urgence pour qu'Oswald Ritten, un journaliste suisse, découvre par hasard dans une vieille revue un reportage sur les Tazadés. Curieux de savoir ce qu'ils sont devenus 17 ans après le battage médiatique dont ils ont fait l'objet, Iten part à leur recherche. Quand il parvient sur les lieux, les alignements de crânes ont disparu et les grottes sont vides. Les Tazadés et leurs descendants se sont intégrés à un village de bûcherons. Ils ont troqué leur cache-sexe en écorce contre des shorts et les jeunes écoutent du rock sur des radios portables. Interrogé par le journaliste qui identifie les plus anciens sur des photos, tous nient en bloc avoir un jour fait partie d'une tribu primitive. Alors, les Tazadés ont-ils vraiment existé? Ou, à l'instigation de Manuel Elizade, ont-ils participé de leur plein gré à un énorme canular, à une mystification d'ampleur planétaire et sans doute lucrative, au cours de laquelle ils ont faim de vivre dans des grottes, de se nourrir de vers de terre et de racines et de communiquer entre eux à l'aide de grognements?

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1: Bienvenue, voici l'actualité de la semaine avec RFI, avec la Radio-Télévision Suisse, avec Radio-Canada, avec ICI et la RTBF. Et on va d'abord se pencher sur l'avenir des pensions en Suisse. Le gouvernement veut favoriser le travail après 70 ans, après 70 ans, mais sans toucher à l'âge de référence de la retraite fixé à 65 ans, Pierre Anchoffat.
2: Un paradoxe peut-être, mais l'âge réel moyen du départ à la retraite est à 64,2 ans, signe que les retraites anticipées sont en grande partie compensés par ceux qui prolongent leur activité professionnelle.
1: En Belgique, une importante mobilisation des enseignants contre les mesures d'économie décidées par le gouvernement de la Fédération Wallonie-Bruxelles. Certains brandissent même la menace d'une grève au finish, Sabine Relais.
3: Oui, on n'en est pas encore là, mais la tension est forte dans certaines écoles. Des enseignants ont déjà observé plusieurs jours de grève et ce n'est pas fini. Ils veulent empêcher le vote de ces mesures au Parlement.
1: Sur le continent africain, nous allons revenir sur cette nouvelle épidémie de fièvre Ebola. Nicolas Sûr, elle a éclaté dans l'est de la République démocratique du Congo.
4: Oui, l'Organisation mondiale de la santé alerte sur son ampleur et sa rapidité.
1: Le Pont Neuf à Paris, transformé en caverne, plus de 40 ans après avoir été emballé par cristaux, le plus ancien pont de la capitale française a donc les apparences d'une caverne, un autre genre d'emballage. Cette fois, c'est l'artiste JR qui signe cette œuvre éphémère. Enfin, une fois n'est pas coutume, nous irons aux États-Unis avec vous, Marie-Christine Bouillon, parce qu'un rendez-vous majeur de la télévision vient de s'arrêter. C'était l'un des talk-shows de fin de soirée les plus écoutés.
5: Il s'agit du Late Show sur le réseau CBS qui a été diffusé pour la dernière fois jeudi après 33 ans. Et décision financière ou politique, la question se pose.
1: Le gouvernement suisse ne souhaite donc pas élever l'âge de la retraite au-delà de 65 ans. Avec son projet de réforme pour les années 2030-2040, Pierre-Han, le Conseil fédéral se démarque de la tendance en Europe.
2: L'AVS, l'assurance vieillesse et survivants, pilier central de notre État social, est un objet de débat permanent, car des réformes régulières cherchent à stabiliser l'édifice en l'adaptant à l'évolution démographique. Or, avec l'augmentation de l'espérance de vie, il semblerait logique d'élever l'âge de référence de la retraite comme ailleurs en Europe. Sauf que cela doit passer l'écueil de la votation populaire. Et le peuple vient de rejeter une initiative populaire qui le demandait, sans en écarter le principe à moyen ou long terme, le gouvernement renonce donc à toucher aux 65 ans pour cette réforme 2030.
1: Ouais, et alors comment stabiliser, Pierre-Han, dès lors, les finances de cette assurance vieillesse et survivants ?
2: Patronne des affaires sociales, la socialiste Elisabeth Baumschneider compte sur des incitations à travailler plus longtemps et l'âge réel où les Suisses quittent le monde du travail la rend optimiste.
6: En moyenne, c'est à 64,2 ans, donc on est très bien en comparaison européenne et ce qui est important justement, c'est ces incitatifs pour que les personnes puissent avoir un intérêt à travailler plus longtemps, mais aussi que les employeurs, les patrons jouent le jeu, soient nos alliés dans cette réforme et qu'ils maintiennent les personnes en activité ou engagent des personnes même lorsqu'elles ont 60 ans et plus.
2: Si la gauche salue le maintien de l'âge de référence à 65 ans, la droite, par la voix de la libérale Johanna Gapani, dénonce une pseudo-réforme.
7: On a l'impression que c'est un projet ambitieux alors que ça ne l'est pas du tout. J'ai un petit peu du mal à comprendre tout ce qui est fait autour d'une réforme qui est au final accouche d'une souris. Le Conseil fédéral confirme qu'il n'a pas conscience du défi face auquel on se trouve. On a un vrai problème au niveau du financement de la retraite. Aujourd'hui, le but de cette réforme, c'était quand même d'arriver à un équilibre financier. Et là, le Conseil fédéral est totalement à côté de la plaque.
2: La question de l'âge reviendra donc sur la table lorsque le Parlement s'emparera du projet.
1: En Belgique, les enseignants se mobilisent contre les mesures d'économie décidées par le gouvernement de la Fédération Wallonie-Bruxelles. Cette semaine, le mouvement est allé crescendo, grandissant, pour tenter d'empêcher le vote de ces mesures au Parlement, Sabine.
3: Pour les profs qui se mobilisent, c'est maintenant ou jamais. Après le vote, il sera trop tard. Ils se disent méprisés, salis. Ils dénoncent un manque de dialogue et de considération. Car depuis des mois, ce sont les mêmes revendications qu'ils avancent, comme le résume ce permanent syndical.
8: Le retrait des mesures sur le minerval dans l'enseignement supérieur, le retrait des mesures sur la gratuité dans l'enseignement fondamental, le retrait des mesures sur l'augmentation du temps de travail dans l'enseignement secondaire, ce sont nos principales revendications.
3: À l'approche du vote au Parlement, de nombreux enseignants ont décidé de partir en grève, parfois plusieurs jours, un mouvement qui a plutôt fait tache d'huile cette semaine et qui laisse planer un doute sur le bon déroulement des examens de fin d'année. Sur ce marché où des enseignants sont venus distribuer des tracts, on est tantôt pour, tantôt contre cette mobilisation.
9: Je trouve que ce qu'on leur demande est exagéré et je pense que si on les maltraite, c'est aussi nos enfants qu'on maltraite à travers eux.
10: Moi je suis indépendant et donc c'est pas dans mon tempérament de manifester pour tout et pour rien. Je me dis que pendant qu'ils sont en rue, ils ne donnent pas cours non plus. Donc il y a probablement à boire et à manger dans tout ce qu'ils font et dans tout ce qu'ils disent.
1: Voilà donc pour ces avis sur un marché. Donc alors du côté du gouvernement, Sabine, on tente de calmer le jeu.
3: Notamment concernant l'obligation pour les profs du secondaire supérieur de prester 2 heures de plus par semaine. C'est ce que dit la ministre de l'Éducation, Valérie Glatini.
5: Il n'y aura pas de perte d'emploi. On a chiffré le nombre d'enseignants qui quittent naturellement le degré secondaire supérieur chaque année. C'est à peu près 2170 équivalents temps plein. Or la mesure coûterait 1300 équivalents temps plein, donc il n'y aura pas de perte d'emploi.
3: Le vote au Parlement ne devrait pas avoir lieu avant la première semaine de juin. Un impact sur l'organisation des examens n'est pas exclu, tant le fossé paraît profond entre les enseignants et le gouvernement de la Fédération Wallonie-Bruxelles.
1: Des centaines et des centaines de cas suspects et plus de 160 mortels. La fièvre hémorragique Ebola est de retour au Congo. L'épicentre de l'épidémie se trouve dans une ville minière de Mongwalou, dans la province de l'Ituri, c'est dans l'extrême nord-est du pays. Mais des cas sont désormais aussi signalés en Ouganda, au nord et au sud Kivu. Nicolas, l'OMS pense que l'épidémie a probablement débuté il y a des mois.
4: Oui, vu l'ampleur du problème, les premiers cas sont vraisemblablement bien antérieurs à ceux qui ont été officiellement documentés et qui remontent au 15 avril. Et pour ne rien arranger, des retards et des ratés se sont multipliés dans la détection. D'abord, les premiers symptômes de la souche qui circule, Bundibugyo, évoquent davantage le paludisme. Ensuite, les tests utilisés en RDC ont été conçus pour détecter la souche Zaïre qui sévit d'habitude dans le pays. Quand les premiers échantillons arrivent à Bunia, ce test se révèle négatif. Mais ces mêmes échantillons, testés à Kinshasa avec d'autres méthodes, sont positifs.
1: Ouais, et puis il y a eu aussi, Nicolas, des défaillances logistiques.
4: Oui, des prélèvements partis d'Ituri ont mis 11 jours pour arriver à Kinshasa. La chaîne du froid n'a pas été respectée, tout cela ralentit la confirmation, d'autant que les relais d'information habituels restent d'abord silencieux. Les églises, les infirmiers, les renseignements, les croyances locales ont aussi joué un rôle néfaste. Quand les premiers cas sont apparus à Mongwalou, personne ne donne l'alerte. Les familles pensent que c'est une maladie mystique et les malades ne sont pas amenés dans les centres de santé. Dès lors, le virus a circulé lors des soins, des veillées funèbres et des repas de deuil.
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1: Impossible de passer à côté à Paris, l'artiste JR, célèbre pour ses photos géantes en noir et blanc, a emballé le célèbre Pont-Neuf, plus de 40 ans après Christo. L'œuvre éphémère, la caverne du Pont-Neuf, vient d'être installée sur le pont. Le site sera accessible gratuitement pendant 3 semaines à partir du 6 juin prochain, mais pas besoin d'attendre jusque-là. Avant d'en profiter, les passants en prennent déjà plein la vue, comme l'a constaté Simon Le Baron.
11: Le plus vieux pont de Paris rougirait presque tant il est photographié, même s'il se cache sous la toile noire et blanche.
12: C'est des montagnes, on voit de la neige, on voit un glacier.
13: Là, ça me donne envie d'aller prendre mes skis et d'aller me faire une piste. C'est génial.
12: Est-ce qu'il y aurait un lien avec la fonte des glaciers? Est-ce que ça veut dire quelque chose de ce côté-là? Parce que c'est vrai que ça descend dans l'eau.
13: Moi, j'adore.
11: Voilà qui contraste en tout cas avec l'immense bâche publicitaire installée sur un bâtiment voisin.
13: Plutôt que de couvrir les immeubles en construction par des pubs pour des grandes marques de luxe, je trouve qu'il y a, il y a un vrai côté artistique, quoi.
12: Sur le style de JR, ça s'intègre bien avec les nuages ce matin, avec les éléments. C'est onirique, c'est une belle promesse pour l'été parisien.
13: Je ne sais pas si on peut rentrer dedans.
11: On pourra rentrer dedans, oui, du 6 au 28 juin.
13: Vous êtes à l'atelier, là?
14: Ouais.
11: Grâce entre autres à Patrice, métallier qui participe au chantier, pas peu fier de montrer le résultat à ses collègues.
13: Quand on commence à monter l'arche à l'intérieur, je prends des photos aussi.
14: Okay.
11: Et heureux d'avoir vu la caverne en avant-première.
14: Ah bah oui, bah, c'est un peu le fait d'avoir le casque et puis d'avoir le badge. Hein. Voilà, un peu privilégié.
11: Et vous pouvez pas dire.
14: Ah non, ah non, non, non, je vous ne dis rien.
11: Vous pouvez nous dire si ça va être bien juste.
14: Très bien, très bien, très joli. Voilà, et plein de surprises.
11: Et en plus, ce sera gratuit et 24 heures sur 24.
14: Allez les petits gars, je vous laisse et je vous tiens au jus.
1: Reportage de Simon Le Baron pour Ici Paris. On va se quitter une fois n'est pas coutume aux États-Unis avec vous, Marie-Christine, parce que chez vos voisins, la très populaire émission Le Late Show a quitté le petit écran cette semaine sur CBS.
5: Oui, l'animateur Stephen Colbert a présenté son dernier monologue d'ouverture jeudi au Ed Sullivan Theater, rue Broadway, à New York. Ce type d'émission, diffusée après les bulletins de fin de soirée aux États-Unis, combine humour, variété et satire. Voici le professeur au département de communication de l'Université du Québec à Montréal, David Grondin.
15: C'était une pratique établie depuis le début de la télévision, donc qui accompagnait les gens en fin de soirée dans leur salon. C'était une pratique qui était héritée de la radio auparavant des années 30 et 40. Et donc, c'est quelque chose qui était vraiment un ralliement pour plusieurs Américains.
5: Stephen Colbert animait le Late Show depuis 11 ans.
1: Alors, pourquoi la chaîne CBS a-t-elle mis fin au Late Show?
5: Le réseau assure que la décision est purement financière. Mais de nombreuses voix y ont vu la main du président américain. L'animateur Stephen Colbert était dans la mire de Donald Trump pour avoir critiqué une entente hors cours de 16 millions de dollars entre la maison mère de CBS, Paramount, et Donald Trump. Le 14 juillet 2025, Stephen Colbert a dit « Je crois que ce type d'entente financière compliquée avec un élu porte un nom légal, un beau gros pot de vin ». Au même moment, Paramount attendait le feu vert de la Maison-Blanche pour une transaction majeure. De nouveau, David Grondin de l'Université du Québec à Montréal.
15: Il y a une couleur politique à cette décision-là. Clairement, ça vient dans le contexte du rachat de CBS par une entreprise proche de Donald Trump et donc les pressions qui sont faites et lui-même qui s'en est félicité rapidement.
5: Le réseau CBS et Donald Trump ont rejeté toutes allégations de corruption.
1: Oui, et c'est donc une voix critique à l'égard du président américain qui s'éteint.
5: Oui, Stephen Colbert critiquait ouvertement l'administration Trump, comme le font d'ailleurs aussi les animateurs des talk shows de fin de soirée des autres chaînes, malgré les menaces répétées du président.
1: Voilà la fin donc du Late Show aux États-Unis. Merci d'avoir été là une nouvelle fois pour l'accent des autres. Belle fin de semaine. Je vous fixe bien sûr rendez-vous dans 8 jours avec les partenaires des médias francophones publics. Très belle fin de semaine.
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1: Il y a exactement 29 ans, c'était en avril 1997, Gaëtan Roussel et ses compères de Louise Attaque nous présentaient une certaine Léa et qui revenait parmi nous ce matin ici.
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1: Bienvenue à bord pour votre début de week-end d'ici des 6h avec la capitainerie, Fabien à la rédaction en chef, Justin à la technique, au standard notre rayon de soleil, Oumaïma, ce matin et pour l'actualité, Valentine Letesse. Bonjour Valentine.
4: Bonjour François-Xavier, bonjour à tous.
1: Et attention, ce week-end au coup de chaud.
4: Des records de température ont déjà été battus hier et elles grimpent encore ce samedi. Les conseils des secouristes pour se baigner en toute sécurité dans une demi-heure.
1: C'est l'info du jour à 6h30.
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1: Samedi 23 mai, votre week-end démarre donc ici. Bienvenue, il est 6h. Les infos, Valentine, à la une, la victoire de Lens en Coupe de France de football.
5: On le mérite tellement, le club le mérite tellement, la région le mérite tellement. C'est exceptionnel.
6: C'est quand même mon club de cœur. Merci papa, je t'aime.
7: C'est incroyable, j'en ai pleuré. On a ravagé le Stade de France, c'est historique. Regarde, la fleur, la coupe, la fleur, la fleur, on l'a gagné.
4: Et la joie des supporters avec cette fin de saison en apothéose pour le club du Nord, vainqueur hier soir de Nice. 3-1 dans un Stade de France. Nouredine Zidane, largement acquis à la cause des Lensois.
8: C'est le seul trophée national qui manquait au palmarès du RC Lens. Une Coupe de France, beau cadeau d'anniversaire pour les 120 ans du club que Gauthier, 19 ans, voit pour la première fois sacré.
9: C'est un moment qu'on attendait depuis si longtemps en fait, ça libère un peu, c'est enfin un trophée majeur. Franchement, ça fait chaud au cœur d'avoir une équipe si impliquée. On sent vraiment un lien fraternel entre l'équipe et les supporters.
8: En luttant pour le titre quasiment jusqu'au bout avec le PSG, la saison était déjà réussie pour le RC Lens, certes, mais ne pas remporter la Coupe aurait laissé un goût d'inachevé, selon le gardien Robin Risser.
10: On avait à cœur de leur offrir comme cadeau. On voulait mettre une cerise sur cette magnifique saison et avec cette coupe, je pense qu'on l'a mis.
8: Le gâteau pour la deuxième place en Ligue 1, la cerise avec la coupe et la chantilly pour l'entraîneur Pierre Sage. C'est l'émotion procurée à un public qui attendait un trophée depuis plus d'un quart de siècle.
11: Je me nourris du bonheur à la fois des joueurs et du public. Avec l'équipe, on a justement cette chance-là de pouvoir rendre les gens heureux et ça me suffit.
8: Un bonheur que toute l'équipe prolongera cet après-midi avec la parade en bus à Impérial avant la présentation de la Coupe de France sur le parvis de l'Hôtel de Ville.
4: Un titre à célébrer aussi à Montpellier ce matin avec la victoire du MHR en Challenge Cup de rugby hier face aux Irlandais de l'Ulster, 59-26. Troisième succès dans la compétition des Montpelliérains. Aujourd'hui, place à la finale de la plus prestigieuse des Coupes d'Europe, la Coupe des Champions. Bordeaux joue pour conserver son titre à partir de 15h45 à Bilbao face aux Irlandais du Leinster.
1: Vous écoutez votre radio ici, il est 6h03, une question ce matin, Valentine. Qui est la mère de ces deux enfants retrouvés au bord d'une route au Portugal?
4: On en sait plus ce matin sur cette Française de 41 ans, soupçonnée de l'abandon de ses deux petits garçons de 4 et 5 ans cette semaine. Cette mère de famille, Louise Adélaïde Boinard, habite l'Alsace depuis l'année dernière seulement.
12: Elle s'appelle Marine, a 41 ans et habite à Colmar depuis peu, selon le maire de la commune. Avant, elle était à Troyes, dans l'Aube, où elle exerçait comme sexologue, un métier qu'elle pratique toujours en libéral. Elle est d'ailleurs spécialisée dans le traitement du psychotraumatisme, des troubles développés pendant l'enfance et dans l'accompagnement des hommes. Très active sur les réseaux sociaux, dont LinkedIn, la quadragénaire vante une pratique centrée sur l'écoute, le bien-être émotionnel et l'introspection. Elle a écrit, par exemple, « La douceur est la clé de toute libération traumatique ». Une professionnelle très bien noté, de nombreux avis soulignent sa bienveillance et sa sensibilité. Marine, qui ne s'était jamais fait remarquer depuis son arrivée à Colmar cet été, aucun signalement n'avait été effectué par la crèche ou l'école de ses enfants avant leur disparition. Mais son comportement a suscité des questionnements depuis son arrestation à une terrasse de café. Le porte-parole de la gendarmerie portugaise a expliqué qu'elle était distante vis-à-vis de la situation. Elle chantait d'ailleurs hier en sortant du fourgon blindé qui l'emmenait au tribunal pour être entendue.
4: Et son interrogatoire corps comme celui de son compagnon doivent reprendre ce matin. À Paris, deux animateurs du périscolaire sont placés en détention provisoire. Deux hommes de 52 et 44 ans soupçonnés de violences sexuelles sur une vingtaine d'enfants d'école primaire et maternelle du 7e arrondissement. Des agents municipaux de la ville de Rouen, également soupçonnés d'agressions sur des enfants. Trois plaintes ont été déposées contre ces employés de crèche et du périscolaire. Ils ont été immédiatement suspendus, indique la mairie.
1: Sur le rail, Valentine, des retards en série.
4: Et des voyageurs arrivés jusque tard dans la nuit en gare de Paris-Austerlitz d'abord. Les trains au départ ont accusé jusqu'à 5h30 de retard à cause d'un bruit non identifié et entendu sur une rame de TER en région parisienne. Finalement, rien. Après plusieurs heures de vérification, le trafic est rétabli ce matin, indique la SNCF. À l'instant, quand dans le sud-est, une rupture d'alimentation électrique a entraîné plusieurs heures de retard sur tous les trains entre Montpellier, Nîmes, Avignon, Marseille et Paris hier. La patience des voyageurs mise aussi à l'épreuve de la chaleur. Avec déjà hier, Guillaume Fariol, des records de température pour un mois de mai et ce temps exceptionnel.
0: Météo France publie sur les réseaux sociaux une photo satellite de notre pays. Pas un nuage, ciel totalement dégagé. L'illustration parfaite de ce dôme de chaleur coincé sur la France qui fait grimper le thermomètre à des valeurs inédites pour un mois de mai. Record mensuel battu hier à Saint-Brieuc ou Dinard en Bretagne, plus de 29 degrés. À La Roche-sur-Yon en Vendée ou au Château d'Oléron en Charente-Maritime, plus de 32. D'autres records vont tomber dans les prochains jours, en particulier en début de semaine prochaine au pic de ce coup de chaud particulièrement précoce. La barre des 35 degrés pourrait même être franchie jusqu'en Bretagne, exceptionnelle pour la saison. Une alerte orange canicule semble exclue à ce stade, mais certains départements pourraient basculer en vigilance jaune. Et ça, ce serait une première pour un mois de mai.
4: Un soleil omniprésent, de quoi illuminer la croisette pour la clôture du Festival de Cannes ce soir. On en connaîtra le vainqueur de la Palme d'Or de cette 79e édition.
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4: Et la météo François-Xavier, on le disait, c'est un avant-goût de l'été.
1: Bah oui, c'est ça Valentine, des conditions en effet très agréables, vous l'évoquiez, pour l'ensemble de nos régions, jugées plus tôt. Alors attention tout de même en ce début de journée à quelques brumes matinales sur le secteur de la Haute-Marne et la Bourgogne. Quelques nuages bas également du côté du littoral vendéen, mais déjà partout ailleurs, un anticyclone bien présent et qui nous donne ce bel ensoleillement. Pour cet après-midi, plein feu, le soleil s'impose un petit peu partout, avec une sensation, vous le disiez Valentine, le test de météo est Festival. Vos températures particulièrement douces et légèrement au-dessus des normales de saison. Avec ce matin 21 degrés pour Biarritz, nous avons 22 à Aix-en-Provence, 24 pour Chalon-sur-Saône et Bonifacio, 25 degrés du côté de Montauban et Amiens, 27 à La Rochelle en après-midi. Des valeurs comprises entre 25 et 31 degrés, la maximale pour Pau, où vous êtes accueillis avec plaisir à tout moment sur votre radio locale. 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
1: On a pu l'entendre dans un épisode de plusieurs séries télé populaires type Malcolm ou encore Stranger Things, et cette très jolie chanson d'amour restera avant toute chose l'un des plus grands succès du groupe suédois ABBA, numéro 1 en 1976 dans de nombreux pays, dont la France. Fernando, faut bien se le dire, est éternel, et le voici ce matin sur votre radio ici.

0: sur votre radio. Ici vos titres favoris toute la journée, y compris pour le réveil. À l'instant, Abba et Fernando.
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0: Valentine, on peut avoir tendance à confondre transpiration et perte de graisse, mais transpirer, ça ne veut pas forcément dire maigrir.
3: Effectivement, l'essentiel, c'est de brûler de l'énergie tout en gardant un corps solide. Mmh. Et pour ça, une suggestion. Mixer cardio et renforcement musculaire.
0: Et ce combo cardio-renfo vous est détaillé par notre coach sportif, évidemment, Nordi Natab. C'est à 6h15, on prend avec lui 2 minutes pour être en forme. Et puis, à retrouver ce soir en prime sur France 2, non pas un divertissement, mais un épisode de la saison 4 de Capitaine Marleau. Au casting de cet épisode breton, intitulé à contre-courant, Romane Boringer, Olivier de Benoît et David Hallyday. C'est la surprise. Alors, comment le chanteur a-t-il été approché par la réalisatrice José Dayan, confidence au micro de Patrice Gascoin dans vos coulisses télé à 6h20. Côté musique, nous avons de Pointer Sisters pour vous ce matin. Vous avez une dynamique favorisée par ce titre. I'm so excited à écouter ici avant les infos de 6h30. Pour le moment, il est 6h12. Partageons ensemble une actu de vos territoires qui nous est rapportée par nos collègues d'ici Touraine et qui nous dresse le portrait de Frédéric à Jouer-les-Tours en Indre-et-Loire. Cette infirmière de métier a décidé, Valentine, de soigner et d'héberger des pigeons blessés chez elle.
3: Ah, c'est pas les patients habituels.
0: Non, effectivement, ça change un peu. Frédéric qui anime d'ailleurs en parallèle la page Facebook qui s'appelle Cœur de Pigeon et qui rassemble en fait aujourd'hui pas moins de 3500 passionnés.
3: D'accord. Mmh. Alors, comment lui est venue l'idée?
0: Bah écoutez, c'est après avoir secouru un volatile qui était en détresse sur la route qu'elle a créé ce fameux réseau social pigeonesque, de sorte de lutter contre les préjugés et d'organiser le soin des oiseaux. Ils ont l'air d'aller mieux.
3: Oui. Ça fait beaucoup de colocs à plumes quand même.
0: Ouais, ça fait du monde, effectivement. Mais c'est sympa en même temps, non?
3: Il y en a beaucoup à Paris déjà.
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0: Point de foot, mais la Corse ce soir à l'Orange Vélodrome. L'île de Beauté prend ses quartiers à Marseille avec votre radio ici, puisque Patrick Fiori et Corsu Mezzu Mezzu réunissent ce samedi pour un concert exceptionnel. Tenez-vous bien, Santa, Benabar, Julien Clerc et Francis Cabrel. Le voici justement en version corse, bien sûr, pour sa petite Marie, aux côtés de l'ensemble vocal Affiletta, Cara Mariuccia, une nouveauté de votre radio ici à 6h13.
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0: retrouver sur le troisième album de Corsou, Mezzu Mezzu, Affiletta et Francis Cabrel sur votre radio ici pour cette reprise de Petite Marie nommée Calamari Yuccia. Et il est 6h17 pour vous, de petits gestes au service d'une très grande vitalité en compagnie de notre coach Nordine Attab. Bonjour Nordine.
1: Bonjour.
0: Aujourd'hui, vous répondez à une question que l'on se pose fréquemment. Le cardio est-il la meilleure solution pour perdre du poids ?
1: On associe souvent perte de poids avec transpiration. Mais transpirer, ce n'est pas forcément perdre du gras. Ce qui compte, c'est de dépenser de l'énergie tout en gardant un corps actif et solide. Et pour ça, le secret, c'est de mélanger les efforts. Pas uniquement du cardio, mais aussi effectuer du renforcement musculaire. On débute avec un exercice durant lequel on va croiser deux sollicitations, le squat et les montées de genoux. Et pour ça, on débute debout, les bras le long du corps, les pieds légèrement écartés. Et à partir de là, on effectue un mouvement de squat, c'est-à-dire on inspire en fléchissant les jambes, et ensuite, je pousse sur mes jambes pour me redresser. Et en fin de mouvement, je monte le genou droit vers la poitrine, je repose le pied, puis le genou gauche. Et vous pouvez effectuer 3 séries de 12 répétitions. Et grâce à cette combinaison d'exercices, vous allez solliciter notamment les jambes, mais aussi renforcer le système cardiovasculaire et la coordination.
0: Donc Nordine, on combine plusieurs exercices en même temps.
1: Exactement. Plus un exercice mobilise de muscles, plus il demande d'énergie. Et ça, c'est très intéressant quand on cherche à perdre du poids. On continue avec un deuxième exercice durant lequel vous êtes debout, les bras le long du corps, les pieds légèrement écartés. À partir de là, vous fléchissez les jambes afin de poser les mains par terre. Ça y est, vous y êtes. Et ensuite, vous avancez vos mains afin de terminer le mouvement en position de gainage de face, en position de planche, bien aligné, bien parallèle au sol. On appuie sur les mains, bras tendus. Et enfin, vous ramenez un genou vers la poitrine en levant le pied, par exemple la jambe droite. Vous reposez le pied droit et vous effectuez le même mouvement de l'autre côté, de la jambe gauche. Vous revenez enfin en position de départ en vous redressant et en protégeant le dos. Vous pouvez effectuer 4 séries de 10 répétitions. Pour terminer, pensez à miser sur le travail cardiovasculaire, mais également sur le renforcement musculaire. Parce que la perte de poids, ce n'est pas une séance magique, c'est une accumulation de petits efforts qui font la différence. Allez, à vous de jouer.
0: Merci beaucoup Nordine Attab. 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Il est 6h19, vous écoutez ici, on vous souhaite un début de week-end très agréable avec une femme like you parfaitement mise en valeur par le chanteur Camaro. Yes.

0: On vous accueille avec grand plaisir de bon matin sur votre radio ici. Beau réveil au son de Camaro, c'était Femme Like You.
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0: 6h22 avec celui qui a son multipass pour entrer dans vos chaînes de télé préférées. Bonjour Patrice Gascoigne.
2: Bonjour François-Xavier, bonjour à tous.
0: Pour les coulisses télé de ce samedi, Patrice, une programmation plutôt singulière. France 2 brouille les pistes ce soir. Pas de divertissement en prime time, mais à la place, un épisode de la série Capitaine Marlowe.
2: Ce soir, David Hallyday a une déclaration à faire. Enfin, plutôt son personnage dans Capitaine Marlowe. Il a un truc à vous dire.
3: Bon ben, je n'avais pas forcément prévu d'annoncer aujourd'hui. Mais bon, manifestement, j'ai pas le choix. Ben voilà, Carla et moi allons nous marier.
2: Alors, je vous cache pas que la nouvelle va en surprendre quelques-uns. Dans l'enquête de Capitaine Marlowe, ce soir sur France 2, David Hallyday incarne Grégoire, un grand reporter exilé sur une île bretonne. Ce Grégoire reçoit ses anciens amis de lycée pour un week-end de retrouvailles. Mais effectivement, lorsqu'il leur présente sa jeune et jolie fiancée, l'ambiance se tend. Et malheureusement, le lendemain, un de ses amis meurt dans une explosion. Je laisse à Marlowe, Corinne Maziero, le soin de découvrir sous vos yeux ce soir le coupable. En attendant, j'ai voulu savoir pourquoi José Dayan, créatrice et réalisatrice de Marlowe, a-t-elle pensé à vous, David Hallyday, pour ce personnage de Grégoire?
3: Ça faudrait lui demander, je ne peux pas répondre à sa place. En tout cas, tout ce que je peux dire, c'est qu'il y a 2 ans déjà, elle m'avait sollicité pour un Marlowe. Et je pouvais pas parce que j'étais en tournée. Je pensais qu'elle allait oublier et en fait non.
2: José n'oublie jamais.
3: C'est ça, oui, on apprend à la connaître. J'étais très surpris qu'elle repense à moi 2 ans après. J'ai lu le scénario, il m'a bien plu. Je me suis dit, allez, on y va. Ça a été un très beau déclencheur que de bosser avec elle. J'ai découvert d'abord quelqu'un d'extraordinaire humainement, qui sait ce qu'elle veut. Elle est, je me suis senti totalement en confiance. Bon, elle bosse très très vite. Et donc le casting était top. Donc j'ai vraiment pris beaucoup beaucoup plaisir au point de me dire, ça serait vraiment génial de remettre le pied à l'étrier une nouvelle fois, puis de continuer quelque part à faire sur un beau projet comme ça. Why not?
2: Moi, je suis sûr que ça va donner des idées à certains. De proposer à David Hallyday d'être héros de série.
3: Ben pourquoi pas, si c'est un rôle de composition et puis quelqu'un totalement différent de moi, pourquoi pas. Oui, non, mais c'est très amusant de tourner. Et je trouve que c'est pas complètement antinomique avec mon métier à moi. Il y a vraiment des similitudes entre la musique, la scène, en tout cas le live, et puis un plateau de cinéma.
2: Les coulisses de ce premier rôle pour David Hallyday à voir ce soir sur France 2 dans Capitaine Marlowe. Quant à moi, Capitaine Gascoigne, je reviens demain avec de nouvelles coulisses télé.
0: Eh oui, mes respects mon capitaine, à demain en effet 6h20, 6h25 sur votre radio ici, dans moins de 5 minutes. C'est le retour de l'info avec vous Valentine Letest, l'actu française et internationale résumée en 90 secondes. Et puis à 6h32 dans l'info du jour, Valentine, attention aux différences de température.
4: Oui, quand maman vous apprenait à vous mouiller la nuque avant de vous baigner, ce n'était pas pour rien. Les secouristes confirment, le risque d'hydrocution existe. Reportage.

0: dans 6 minutes.
1: Dans l'intervalle, c'est la musique des Pointer Sisters avec Tonic, grâce au classique I'm So Excited et votre horoscope signe par signe préparé par Catherine Viguier sur votre radio ici. Bienvenue.

0: Vincent Radio ici qui vous fait danser de bon matin. I'm so excited, the Pointer Sisters, pour le démarrage de votre week-end à 6h28. Bonjour Catherine Viguier.
1: Bonjour François-Xavier.
0: Avec vous l'horoscope du samedi 23 mai 2026. Catherine, avec vous, on détaille une tendance.
1: Celle du soleil aux Gémeaux pour nos 12 signes. Bélier, donc une bonne nouvelle, le soleil et Mercure en signe ami, vous brillez, vous communiquez. Taureau, il s'agit de votre trésorerie et vous allez négocier de manière habile. Gémeaux, vous êtes la vedette du zodiaque, mis en valeur, profitez-en. Cancer, Vénus vous rend séduisant et cette séduction vient surtout de votre bel intérieur. Lion, période agréable, vous avez des alliés utiles car il faut vous battre au sujet de votre travail. Vierge, tout ce que vous pensez, écrivez-le, retenez-le, vous avez des idées de génie. Balance, en vous évadant, vous vous videz la tête et ça se passe bien mieux ensuite. Scorpion, vous analysez, vous sublimez vos émotions en aimant fort ou en vous racontant. Cher Sagittaire, tout ce qui a trait au partenariat vous intéresse, restez en éveil. Capricorne, malgré des succès bien mérités, faites une place à votre santé, c'est important. Verseau, vous êtes plus léger, moins angoissé et c'est bien mieux en cas de difficulté. Poisson, vous aurez sans doute le sourire et on sera heureux de vous trouver sur notre chemin. Et pour nous tous, à défaut de croire en l'autre, eh bien croyons déjà en nous.
0: Oui, ce sera déjà un excellent début, effectivement. Merci Catherine Viguier, horoscope qui est à retrouver en intégralité sur l'application ICI. Merci de nous rester fidèles. Très beau week-end, vous écoutez ICI, il est 6h30. Toute l'actualité en France et dans le monde. Place aux 90 secondes, c'est avec vous Valentine Letess.
2: Déjà des records de température battus hier. Il n'a jamais fait aussi chaud pour un mois de mai à Saint-Brieuc, Dinard, La Roche-sur-Yon ou encore en Charente-Maritime avec 32,5 degrés relevés à Château-d'Oléron par Météo France. Son interrogatoire reprendra ce matin au Portugal. On n'en sait plus sur la Française soupçonnée de l'abandon de ses deux enfants au bord d'une route. Une psychomotricienne, sexologue de 41 ans, récemment installée en Alsace. Son compagnon, arrêté avec elle, est un ancien gendarme de 55 ans, adepte des théories du complot. Soupçonné d'agression sexuelle sur une vingtaine d'enfants, deux animateurs du périscolaire à Paris sont placés en détention provisoire. Deux hommes de 52 et 44 ans, intervenant dans des écoles primaires et maternelles du 7e arrondissement. Le trafic des trains rétabli ce matin, indique la SNCF, après de très gros retards hier soir en gare d'Austerlitz à Paris, à cause d'un son étrange entendu à bord d'une rame TER en région parisienne. Tout le trafic a été suspendu pour rechercher l'origine du bruit, sans succès. Enfin, après trois échecs en finale, le Racing Club de Lens s'offre son premier titre en Coupe de France de football. Vainqueur en finale hier soir de Nice, 3-1, dans un stade de France largement acquis à la cause des nordistes. Des sculptures, peintures, œuvres d'art et moments de l'histoire de nuit. C'est la nuit européenne des musées ce soir. Ils sont 1300 en France à ouvrir leurs portes gratuitement.
0: 6h32, l'info du jour, Valentine, avec les précautions à prendre pour se rafraîchir ce week-end.
2: On se mouille la nuque, les bras et le visage avant de plonger pour échapper à ces températures records en ce week-end de Pentecôte. Message des secouristes, Marius Delaunay, vu la différence de température entre la plage et à l'intérieur de l'eau.
3: Au Sable d'Olonne, par exemple, une dizaine de nageurs sauveteurs seront postés sur la grande plage et le secteur de Tanchette, hein, les zones de baignade les plus fréquentées de la commune.
4: On a une température de l'eau qui est effectivement assez fraîche, puisque avec des vents d'est, on est aux alentours de 14, 15, peut-être 16 degrés.
3: Loïc Potier est le responsable des plages des Sables. Il va forcément redoubler de vigilance ce week-end.
4: C'est l'avant-saison, c'est les premiers beaux jours du coup de la période d'avant-saison. On en profite pour rappeler de bien regarder la couleur du drapeau, d'aller prendre conseil auprès des nageurs sauveteurs.
3: Pour éviter les chocs thermiques et la fameuse hydrocution, ça peut aller du mal de crâne jusqu'à l'arrêt cardiaque pour les cas les plus rares et les plus extrêmes. Il faut donc rappeler les gestes simples pour Yann Le Biavant, médecin-chef adjoint chez les pompiers de Vendée.
5: Avant de se baigner, il faut éviter de rester longtemps en plein soleil, plutôt boire régulièrement de l'eau. Hein. Et quand on va rentrer dans l'eau, il ne faut jamais plonger brutalement après avoir eu très chaud. Il faut plutôt rentrer progressivement, commencer par se mouiller la nuque, les bras, le visage, le thorax. Enfin, des méthodes que nos grands-mères nous ont apprises et qui sont toujours valables.
3: Et les secouristes recommandent également de redoubler de prudence pour les plus fragiles, les enfants, bien sûr, et les personnes les plus âgées.
2: Voilà, on ne se rafraîchit pas n'importe comment et pas n'importe où non plus. Les voies navigables de France rappellent les dangers de la baignade sauvage dans les fleuves, canaux et rivières, notamment à cause de la la présence d'écluses et de ponts.
0: Merci beaucoup Valentine. Retour de l'info à 7h sur votre radio ici. La météo justement, parlons-en ensemble à 6h34. Météo de ce samedi 23 mai. C'est donc un avant-goût d'été, des conditions très agréables pour l'ensemble de nos régions. Jugez plutôt. Attention tout de même en ce début de journée. Hein, quelques brumes matinales sur le secteur de la Haute-Marne notamment et la Bourgogne. Quelques nuages bas également du côté du littoral vendéen. Mais déjà partout ailleurs, un anticyclone bien présent qui nous donne ce bel ensoleillement. Et puis pour cet après-midi, plein feu, le soleil s'impose un petit peu partout avec une sensation de météo estivale. Vos valeurs particulièrement douces et donc légèrement au-dessus des normales de saison, avec ce matin 21 degrés pour Hendaye, 22 à Hyères, 24 du côté de Tours et Porto Vecchio, 25 pour Albi et Béthune, 27 à Libourne, et en après-midi, les valeurs comprises entre 25 et 31 degrés, la maximale pour Orthez. Vous êtes accueillis avec plaisir, bien sûr, à tout moment sur votre radio locale. 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
0: En 1975, la France découvrait un certain William Scheller. C'était avec le titre Rock and Dollars, et fort de ce premier succès. Et bien, quelques mois plus tard, le chanteur renouvelait l'expérience avec le Carnet à spirale, autre classique à réécouter ce matin sur votre radio ici. Bon week-end avec nous.

0: On vous espère en pleine forme ce samedi matin. Votre radio ici est pour vous accueillir le carnet à spirale feuilleté par William Scheller.
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0: Je sais que vous le savez, mais on vous le rappelle quand même avec Valentine. 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
3: Tout à fait.
0: 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Également avant 7h, pour la musique de votre week-end, vous pourrez compter sur Laura Branigan. Qui arrive.
3: Elle n'était pas réveillée.
0: Non.
3: Bah. Il est encore très tôt. Hein.
0: Bah 6h38, la pauvre, en même temps. Hein. Mais elle est bien là. Inoubliable self-control, c'est à suivre sur votre radio ici. 6h38, donc, la nouvelle mode des lunettes connectées d'envie numérique, vie privée. Ce matin, Valentine Letesse, on parle des risques de cette nouvelle technologie pour nos données.
3: Et par rapport au smartphone, une nouvelle étape a été franchie. Les lunettes connectées sont invisibles, ou presque, hormis une petite LED qui s'allume sur la monture lorsqu'elles enregistrent du son ou de l'image. Ces lunettes permettent notamment de filmer en toute discrétion. Et c'est bien le problème, explique la CNIL, la Commission Nationale de l'Informatique et des Libertés. Avec ce type de monture, facile de s'introduire dans un lieu où la prise d'image et de son est interdite sans attirer l'attention. Et contrairement à un téléphone portable que l'on doit sortir, tenir, orienter, les lunettes filment tout ce que l'on regarde, même pas besoin d'appuyer sur un bouton. Le modèle commercialisé par le groupe Meta, propriétaire d'Instagram et de Facebook, est relié à un système d'intelligence artificielle.
0: Okay.
3: Il suffit de dire « Hey, Meta, prends une photo pour capturer en image la scène et les personnes face à vous. »
0: Mais leur utilisation, elle est bien encadrée par la loi, Valentine ?
3: Toute atteinte à la vie privée avec enregistrement ou transmission de paroles ou d'images est punie d'un an de prison et de 45 000 euros d'amende. Peu importe l'appareil utilisé, il n'y a pas de législation spécifique. Mais les lunettes connectées soulèvent des enjeux encore plus grands. Êtes-vous prêt à considérer tous vos amis, vos voisins, vos collègues ou n'importe qui croisés dans la rue comme une caméra mobile ? Vu le succès du modèle de Meta, 7 millions d'exemplaires vendus l'année dernière. La question est de savoir dans quelle société nous souhaitons vivre. Les technologies émergentes sont justement au menu cette année du G7, des autorités de protection des données, soit les équivalents de notre CNIL pour chacune des 7 grandes puissances mondiales.
0: Et pour en savoir plus sur les objets connectés et les risques qu'ils représentent pour vos données, rendez-vous sur ici.fr, page vie numérique, vie privée, votre chronique qui revient demain à 6h38 avec Valentine Letesse, bien sûr, sur votre radio ici.
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0: 6h41, très beau réveil avec votre radio ici. On espère que vos valises sont bouclées. Bah oui, pour un voyage dans le temps organisé par Stéphane Bern et précisément ce matin au temps de la mondialisation du savon.
4: Le savon de Marseille a des odeurs de Provence, d'huile d'olive et de lavande. Et pourtant, il vient de bien plus loin. Alep, en Syrie. Au Moyen-Âge, les chevaliers partis en croisade, en Orient, ramènent des reliques, des épices. C'étaient les souvenirs duty-free, mais version médiévale. Et à Alep, en Syrie, ils découvrent aussi l'art de la savonnerie. C'est là qu'est fabriqué le plus vieux savon du monde depuis l'Antiquité. Conçu à base d'huile d'olive et de baies de laurier, ces pains de savon sont lentement cuits dans des chaudrons, puis séchés. Un produit raffiné et parfumé qui surprend les guerriers venus d'Occident, plus habitués à briller sur les champs de bataille que sous la douche. Ils rapportent la recette avec eux en Provence en l'adaptant à la mode locale. On garde l'huile d'olive abondante dans les campagnes et on abandonne le laurier. Rapidement, les ateliers prospèrent à Marseille et Louis XIV réglemente sa fabrication. Ne peuvent être utilisés que des huiles pures et sans mélange de graisse, sous peine de confiscation des marchandises. En clair, pas question de savonner le roi avec du gras de canard. Et voilà que grâce à la qualité de sa production, Marseille devient la capitale du savon.
5: C'est Marseille, bébé !
4: À la fin du XVIIe siècle, on en produit 20 000 tonnes par an, qui se vendent en portions de 5 à 20 kg. De quoi bien se frotter derrière les oreilles. C'est ainsi qu'une invention orientale est devenue un symbole provençal. La prochaine fois que vous vous lavez avec un cube de savon de Marseille, vous pourrez chanter sous la douche « Tout, tout pour ma Syrie, ma Syrie ».
0: Ah, magnifique. Merci mon cher Stéphane Paul Naberne. Voyage dans le temps, le best-of à suivre également demain à 6h43. En attendant de retrouver vos inédits, bien sûr, de retour dès lundi sur votre radio ici. Ce sera juste avant les infos de 8h. En ce qui nous concerne, il est 6h43. C'est à la une de Femme Actuelle cette semaine, Valentine.
3: Les éco-recharges valent-elles le coup ? Côté fabricant, on prétend qu'elles sont plus économiques mais moins polluantes. Mm-hmm. Mais les associations de consommateurs, elle reste réservée.
0: Tentons donc de démêler le vrai du faux avec la rédactrice en chef de Femme Actuelle, Sabrina Nadjar, avec nous dans 3 minutes, le temps d'écouter la musique de Jérémy Frérot. Vous écoutez Adieu, ici.

0: 6h46, votre radio ici vous souhaite un très joli réveil du samedi à l'écoute de Jérémy Frérot, venu vous interpréter Allieu.
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0: Les éco-recharges valent-elles le coup? C'est le sujet qui est traité cette semaine dans ce dossier à la une de Femmes Actuelles. Et nous en discutons bien sûr avec Sabrina Nadjar, la rédactrice en chef. Bonjour Sabrina.
3: Bonjour François-Xavier.
0: Alors Sabrina, tout d'abord, est-ce que vous pouvez peut-être nous rappeler ce qu'on appelle des éco-recharges?
3: Alors vous savez, ce sont ces petits sachets, ces petites poches qui remplacent un emballage qui est habituellement extrêmement résistant. Je ne sais pas si vous voyez ce que je veux dire. Les emballages par exemple de lessive. Alors ce sont des emballages qui sont faciles à utiliser, à ouvrir, à fermer, pour verser, prélever. Ils sont remplacés donc par un emballage un peu plus sommaire. En général, c'est un espèce de sachet avec un système d'ouverture très simple.
0: D'accord.
3: Et qui est beaucoup plus léger. Et le but, c'est de transférer le produit qui est dedans dans le fameux emballage d'origine plus durable dans le temps.
0: Alors, est-ce que c'est vraiment économique ?
3: Sur le papier, pour tout vous dire, ça en a l'air. On se dit que c'est un emballage plus léger, qu'il n'y a pas de fioritures, qu'il est donc plus facile à fabriquer et en plus moins lourd à transporter. Mais en pratique, c'est moins simple. Des enquêtes sur le terrain montrent que une fois la promotion passée pour donner envie aux acheteurs, certaines recharges de gel douche ou d'assouplissant, par exemple, sont plus chères au litre que la bouteille prête à l'emploi. Donc c'est vraiment un comble. Et la raison de ce comble, c'est en fait parce que l'outil de production n'est pas toujours adapté aux éco-recharges ou que les quantités vendues sont insuffisantes pour faire baisser les prix. Donc finalement, c'est totalement contre-productif.
0: Côté écologique, est-ce que ces éco-recharges permettent vraiment de réduire l'impact sur l'environnement, Sabrina ?
3: Alors, réduire le plastique, bien sûr, c'est positif. Mais l'impact global sur l'environnement dépend de la fabrication, du transport, de la concentration en éléments actifs, du produit.
0: Bien sûr.
3: Et puis savoir si aussi il est recyclable ou pas. Bon, si la recharge est une simple poche plastique fine, normalement, elle mobilise moins de matières premières qu'un flacon d'origine. En fait, on réduit de 10 à 20, voire 30% la consommation de plastique pour un usage donné. Voilà, bon, c'est important, mais soyons honnêtes, on la ramène quand même pas à zéro.
0: Oui, c'est déjà un effort de faire.
3: Mais on peut mieux faire quand même.
0: Exactement. Merci beaucoup, Sabrina. Je rappelle que ce dossier, les éco-recharges valent-elles le coup, est à la une de Femmes Actuelles cette semaine. Merci, Sabrina Nadjar.
3: Merci à vous.
0: Je rappelle que vous êtes la rédactrice en chef de Femmes Actuelles, le magazine disponible pour ce nouveau numéro This Weekend chez tous les marchands de journaux. Ici, votre radio. Merci de nous avoir choisi. Vous croisez ce matin Laura Branigan avec ce magistral Self-Control. Tout va bien.

0: avec Laura Branigan pour Self Control sur votre radio ici. Merci beaucoup de nous rester fidèles en ce début de week-end de Pentecôte avec les Ronettes qui viennent faire un petit tour par chez nous également. C'est sympa ça, Valentine.
1: On adore Be My Baby.
0: Eh oui.

0: c'est aussi votre radio du week-end avec The Ronettes ce matin pour vous faire chanter sur Be My Baby. Il est 6h55, on prend la direction ce matin des Pyrénées-Orientales. Nous sommes tout près de Collioure à Saint-Genis-des-Fontaines. Nous y retrouvons Jean-Paul. Bonjour Jean-Paul.
1: Bonjour Jean-Paul.
2: Bonjour François-Xavier et Evelyne.
0: Alors Valentine, mais c'est presque Valentine, pareil.
1: J'aime bien Evelyne. Non, j'aime bien.
0: Jean-Paul, on est ravis de vous accueillir avec Emeline/Valentine. Dites-nous, quel est votre message ?
2: Alors, mon message, c'est surtout de passer un bon week-end, de profiter de ce beau temps.
0: C'est vrai.
2: Surtout. Et puis, ben, qu'est la paix pour moi, ce serait bien aussi.
1: La paix ?
2: Ouais, qu'est la paix. Écoutez, on entend beaucoup de problèmes en ce moment.
0: Ah oui, bon. Ça c'est certain. Vous avez raison. On va faire en sorte, en tout cas, que les choses s'apaisent, nous, à notre niveau. Dites-nous, Jean-Paul, il paraît qu'il y a une activité un peu insolite ce week-end. Enfin, insolite pour nous, en tout cas.
2: Ce week-end, ben, c'est la fête de la nature dans le département. Et si vous voulez, là, on va une randonnée pour voir un petit peu tout ce qui est reptile dans la région.
1: Jean-Paul, j'ai une question, vraiment. C'est Evelyne qui vous parle.
2: Oui.
1: Pourquoi aller chercher des serpents ? Quelle idée ?
2: Mais c'est justement ma curiosité, parce que je vais vous dire honnêtement, j'en ai peur.
0: Ah ! Donc c'est pour...
1: Donc vous aimez vous faire peur.
2: Là, j'aime me faire peur, en effet, parce que...
0: Est-ce que vous voulez...
2: Il y en a beaucoup par ici.
0: Ah bah, on imagine bien. Est-ce que vous voulez qu'on vous inscrive à Fort Boyard aussi avec Valentine ? Pour se faire peur, c'est pas mal aussi.
2: Ah non, je regarde. Je suis fidèle de Fort Boyard. Mais j'aime bien les regarder, mais j'irai pas dans la cage.
0: Bon, en tout cas, vous saluez les serpents de notre part avec Evelyne/Valentine. Et on vous embrasse bien fort, mon cher Jean-Paul. On vous envoie le poste radio directement à la maison. Il est totalement inoffensif, mais il vous permet de rester connecté à votre radio. Ça, c'est chouette.
2: Ah bah écoutez, c'est très gentil, et puis écoutez, moi pour celui-là, je suis un fidèle de votre radio, je trouve ça tellement sympa que quand je suis levé, en général, j'appuie sur mon poste pour vous écouter.
0: Eh ben merci beaucoup de nous rester fidèles Jean-Paul, on vous dit à très très vite, merci beaucoup. Et à 6h57, pour le meilleur de sa revue de presse décalée, et surtout pour nous mettre les points sur les i, il est arrivé, c'est Willy Rovelli, bien sûr, bonjour.
3: Bonjour. Et on commence avec l'affaire Patrick Bruel qui n'en finit pas. Une masseuse porte plainte contre le chanteur qui lui aurait demandé avec insistance qu'elle lui fasse des massages au niveau de l'anus. Oh. Ouais, là pour lui, ça sent vraiment la merde. Et pour Bruel, 2026 risque d'être un anus horribilis, mais avec un seul N. C'était dit, rendez-vous dans 10 plaintes. Le film Michael sur Michael Jackson cartonne au cinéma avec 5 millions de spectateurs en 3 semaines. Un film pourtant interdit aux moins de 13 ans. Pas pour les empêcher de voir le film, mais pour dissuader les pédophiles d'y aller. Voilà, un film à voir en 3D, 3 doigts. Le comédien Michael Culkin qui a vu Michael a dit qu'il l'avait beaucoup touché. Pas le film. Plus de 1700 personnes confinées dans un paquebot à Bordeaux après un décès lié à une gastro-entérite. Le gastro le plus connu jusqu'ici à Bordeaux, c'était Philippe Etchebest. Apparemment, on s'est bien chié sur ce bateau. Le comédien Michael Youn, que l'on voit actuellement dans l'émission Mask Singer sur TF1, victime d'un homejacking par 3 hommes cagoulés. Bon, bah là, il savait qu'il était caché sous les masques. C'est voleur. Voilà, bah là, c'était facile. En même temps, il y a quelques années, il chantait Fouta cagoule. Bah voilà, ils ont foutu leur cagoule. Épidémie d'antivirus, explosion des ventes de masques en France. Patrick Bruel veut déjà pas mettre un slip pendant ses massages, alors un masque. À Livourne, en Italie, les propriétaires de chiens encourent 500 euros d'amende s'ils ne nettoient pas son urine. Pise aussi devrait faire pareil, parce qu'il y en a marre que les chiens pissent partout. Bonne nouvelle, pour lutter contre les déserts médicaux, le gouvernement envisage de fournir gratuitement un dromadaire à tous les patients. L'écrivaine Aurélie Valogne rachète la maison de Jane Birkin dans le Finistère. Vu l'hygiène de Serge Gainsbourg, Jane Birkin c'était surtout une ex-fan des cystites. Enfin, la question du jour. Si on boit la bouteille un soda orange suspect, est-ce qu'on peut choper un fantavirus ? Bah vous avez 2 heures. Allez, passez un bon samedi et à tout à l'heure midi.
0: Pas mal le coup du fantavirus, on aime beaucoup. Willy Rovelli qui vient déjeuner chez vous, c'est tout à l'heure évidemment sur votre radio ici. Valentine, merci beaucoup de m'avoir accompagné. On vous retrouve à 7h30.
1: Avec plaisir François-Xavier, à tout à l'heure pour l'info en 90 secondes.
0: Et tout de suite au micro d'ici matin dans votre région, c'est parti.
4: Absolument, bonjour à tous et à toutes. Merci d'être là, ravi de vous accompagner en ce samedi matin. Toute l'équipe est en place. Lucas Nietzsche pour les infos. Bonjour Lucas.
5: Bonjour à tous.
4: À la réalisation de cette émission, Loïc Frenéa. En pleine forme. Je ne sais pas comment il fait pour avoir une telle pêche, le patin dès le matin. Et le sourire du matin, je ne sais pas comment elle fait aussi pour avoir un sourire pareil, c'est celui de Sophie Agra. Toute l'équipe est en place, c'est parti mes enfants.
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4: Passez un très très bon week-end à l'écoute des programmes d'Ici Pays d'Auvergne, il est 7h. Premier journal de la matinée avec Luc Anic, 450 millions d'euros d'investissement en plus pour la ligne Paris-Clermont.
6: Annonce du ministre des Transports, Philippe Tabarot, hier en visite à Clermont-Ferrand. Tout est sur les rails pour faire un bond en qualité sur la ligne. Côté pile, 450 millions d'euros supplémentaires donc pour supprimer des passages à niveau, déboiser autour de la ligne ou améliorer la signalisation. Mais côté face, une relative mauvaise nouvelle, un retard de plus attendu pour la livraison des nouvelles rames oxygène, Emmanuel. Moreau.
7: Officiellement, selon Philippe Tabarot, le calendrier pour l'arrivée des rames oxygène est confirmé. Mais il faut lire entre les lignes pour comprendre que les dates prévues sont retardées d'environ 3 mois. La mise en service des premières rames était annoncée pour mars 2027, mais hier il était question de la fin du premier trimestre 2027, plutôt juin donc. Pour l'arrivée du parc complet des 12 rames, elles devaient toutes être en service pour la mi-décembre 2027. Il est plutôt question de leur livraison à cette date. Il faut donc au moins quelques semaines de plus avant leur mise en service. Et avant cela, pour les apercevoir, les rames oxygène devaient faire leurs premiers essais en Auvergne au mois de mai, puis juin. Ce sera finalement septembre, où elles devraient d'ailleurs être présentées au public dans plusieurs gares. Au moins 3 mois supplémentaires donc pour ces rames attendues d'abord en 2023, puis 2025, et qui doivent tout de même encore passer de nombreux tests d'homologation avant d'avoir le droit de transporter des voyageurs entre Paris et Clermont.
6: Les explications d'Emmanuel Moreau, toujours sur les rails, mais à Clermont cette fois-ci. Attention, il n'y aura pas de tram cet été entre le 10 et le 23 août. 2 semaines de travaux au niveau du viaduc des Carmes et du terminus de la Part du Gard. Des bus de substitution seront mis en place.
4: Le meurtre était prémédité.
6: Et cette mère de famille dans l'Allier était pleinement consciente de ses actes lorsqu'elle a tué sa fille de 7 ans à Saint-Loup-d'Allier en 2023. Verdict hier soir de la cour d'assises. La mère de 41 ans est condamnée à 22 ans de réclusion criminelle, dont la moitié en peine de sûreté.
4: La vidéo a fait le tour du monde cette semaine.
6: Une vidéo publiée par un ministre israélien où l'on voit des dizaines de militants de la dernière flottille pour Gaza après leur interception en pleine mer, agenouillés les uns à côté des autres, humiliés, visage au sol et mains liées, avec le ministre en personne triomphant à côté d'eux et en fond l'hymne israélien. Parmi ces militants, le clermontois Mohamed Baba, professeur de chimie à l'université, est de retour à Clermont-Ferrand depuis hier.
8: C'est vraiment rien du tout par rapport à ce qui se passe en réalité. Là, ils ont juste montré des militants qui sont, disons, agenouillés dans une cage. Mais il faut penser aussi aux violences quotidiennes, continues, que subissent les prisonniers. Ce sont des choses qu'on a vues de près et desquelles nous pouvons témoigner. Je peux dire que nous avons vécu 24 heures dans la vie d'un prisonnier palestinien. Quand je vois les miradors, quand je vois aussi les chiens qui attaquent les gens, quand je vois des numéros, il faut savoir que quand on rentre dans la prison flottante, on est réduit à un numéro. Quand on nous appelle pas par nos noms, on nous appelle par des numéros. C'est vraiment triste de voir que les scènes que Primo Levi décrit dans les camps de concentration, on les vit maintenant.
6: Le témoignage de Mohamed Baba a retrouvé en intégralité sur le site et l'application ici. Une manifestation en soutien à Gaza et à ce professeur est organisée cet après-midi à 15h, place de Jaude.
4: Michelin subit le contexte économique mondial.
6: Mais ne s'en sort finalement pas trop mal. Un chiffre d'affaires de 26 milliards d'euros en 2025, en baisse de 4,4%. Bilan annuel tiré par le président du groupe hier lors de l'Assemblée Générale au Zénith d'Auvergne. Florent Ménégo reconduit pour 4 ans par les plusieurs centaines d'actionnaires présents, dont des petits actionnaires que vous avez rencontrés, Kevin Baudreau, et qui cherchent à savoir comment Michelin fait face.
9: Oui, Alain a passé 30 ans chez Michelin. Ce retraité suit toujours de près la vie de ce qui reste son entreprise.
10: Disons qu'elle rentre certainement dans une phase difficile avec la crise du pétrole qui va toucher directement l'automobile, de toute façon. Et je pense quand même qu'il y aura des décisions un peu difficiles à prendre. Et à mon avis, encore une fois, de peut-être bien des fermetures d'usines, en France en particulier.
9: Michelin qui aura fermé 2 usines déjà ces derniers mois à Vannes et Cholet. Pour l'avenir, Christophe attend, lui, que l'entreprise poursuive sa politique de diversification.
11: Parce qu'on voit bien que dans les pneumatiques, ça devient de plus en plus difficile, grâce notamment à cause plutôt de la concurrence de la Chine. Donc il est important que le groupe puise dans son savoir-faire, dans son expérience, pour générer d'autres activités, peut-être plus rémunératrices.
12: Il doit aller vers quoi, selon vous ?
11: Ben, tout ce qui est nouveaux matériaux, tout ce qui est service autour de l'automobile, c'est important.
9: Michelin peut déjà se targuer d'avoir atteint l'an dernier son objectif climatique initialement prévu pour 2030, une baisse de 48% des émissions par rapport à 2019. Le manufacturier vise toujours zéro émission nette à l'horizon 2050.
6: Un reportage Kevin Baudreau. Enfin, l'ASM est prêt pour le Mondial 2026. Le club est le mieux représenté dans la liste des moins de 20 ans, présélectionné avec l'équipe de France. Liste dévoilée hier avec 6 jeunes Clermontois, 4 avant, Matteo Frisac, Rémi Lanin, Léo Michaud et Baptiste Véchambre, et puis 2 arrière, Timéo Frié et Axel Guillot. Début de la préparation au Mondial le 9 juin.
4: Et le 6 juin, c'est le foot, je crois.
6: C'est le Mondial de foot. Le 6 juin, d'accord.
4: Un truc comme ça, ouais.
6: Mais il va faire chaud aujourd'hui.
4: C'est une très belle journée, Lucas. Profitez-en. Ouais. Bah, allez, sortez, allongez-vous dans l'herbe. Laissez-vous porter par la chaleur, par les petits oiseaux, par l'ambiance estivale qui s'installe. Et qui s'installe pour plusieurs jours. C'est ça la bonne nouvelle. On va pouvoir en profiter aujourd'hui, demain et jusqu'à la semaine prochaine. Vraiment, il va faire beau et chaud au niveau des températures. Ambiance tropicale, estivale, plage. Du côté du lac Chambon, cet après-midi, il fera 29 degrés, mesdames et messieurs. Sirotez une petite citronnade. Côté température, à Amber, on passera de 11 à 29 degrés. Aurillac, 16 à 29. En montagne, de 12 à 24. Brioude, de 14 à 31. Clermont, de 14 à 30. Issoire, 13 à 30. Saint-Flour, de 11 à 27. Thiers, de 16 à 30. Et Vichy, de 15 à 31. Demain, c'est toujours du beau. 30 degrés en plaine, 24 en montagne. De lundi à mercredi en plaine, nous aurons 32 degrés l'après-midi. Petite baisse à partir de jeudi avec 28 degrés seulement.
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4: 7h07, soyez les bienvenus en ce samedi 23 mai. Toute l'équipe du Petit Matin est ravie de vous retrouver et vous accompagner jusqu'à midi. On démarre cette matinée avec Mylène Farmer.

0: 1987, date de sortie de cette chanson, année d'ailleurs de la disparition de Lino Ventura et de Dalida. Ben oui, c'était en 1987. Et à l'instant, c'était Mylène Farmer avec Sans contrefaçon.
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0: Samedi 23 mai, nous fêtons les Didier. Cassandre Beaugrand a 29 ans aujourd'hui. Oui, Cassandre, championne olympique du monde de triathlon courte distance en 2024, championne du monde sur distance sprint en 2023, multiple championne de France, d'Europe et du monde de triathlon en relais mixte, rien que cela. Le comédien, réalisateur et scénariste Maurice Barthélémy a 57 ans, ancien membre des Robin des Bois, et François Feldman, lui, il a 68 ans aujourd'hui. Joue pas avec moi. Encore une chanson que l'on a fredonnée, chanson sur laquelle on a dansé également. François Feldman a 68 ans aujourd'hui. Le comédien Serge Dupire également a 68 ans. Il joue le rôle de Vincent Chaumette dans la série Plus belle la vie. Michel Édouard Leclerc a 74 ans. L'actrice américaine Joan Collins a 93 ans. On s'en souvient notamment pour ses rôles dans Dynasty. Bah oui, à l'époque, on regardait Dynasty et Dallas. Est-ce qu'il vous arrive de monter sur vos grands chevaux? Mais d'où vient cette belle expression qu'on utilise encore parfois? Oui, monter sur ces grands chevaux. D'où est-ce que vient cette expression? On vous explique tout dans 40 secondes.
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0: Le théâtre Contre-Jour présente la pièce OVNI, mise en scène Olivia Vidal. Ce sera samedi prochain, 21 mars à 20h30.
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3: Précisons qu'Olivier Vidal est le rédacteur en chef de cette rédaction.
0: Et là, il n'a pas rencontré
3: les OVNIs encore.
0: C'est pas bien qu'ils viennent de... Donc, Olivia Vidal, c'est à la Maison de la Culture de Clermont-Ferrand.
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0: C'est Peter Gabriel. Ici matin, en direct, nous sommes ce matin sur les ondes ici Pays d'Auvergne, quasiment 7h15. Et encore une fois, ce matin, eh bien, on va essayer de comprendre toutes les subtilités de la langue française. Et c'est ce que nous propose chaque samedi Jérôme Prodhomme.
5: Oh, dis donc, belle bête, hein.
6: Ouais, ouais, ouais, il envoie du bois, mon Médor.
5: C'est pas un cheval?
6: Bah si, c'est mon cheval, Médor.
5: Non mais attendez, Médor, c'est un nom de chien, ça.
6: Ouais, attendez, mais je vous demande, moi. C'est mon cheval, je l'appelle comme je le veux.
5: Oui.
6: Bah, il s'appelle Médor, voilà, c'est comme ça. Mais c'est dingue, ça, quand même. Puis là, c'est mon canari.
5: Oui.
6: Mon canari s'appelle Minou.
5: Et c'est pas un nom de chat, ça?
6: C'est Minou et c'est comme ça.
5: Vous savez quoi? On va faire pourquoi on dit monter sur ses grands chevaux. L'expression est très ancienne, puisqu'au Moyen-Âge, les chevaliers montent sur leurs grands chevaux quand vient le combat. Et ces grands chevaux sont spécialement dédiés à la bataille, et l'homme qui est dessus, il part au combat, il crie, il hurle, il faut pas le chercher. Au XVIIe siècle, à la cour de Lunéville, en Lorraine, des descendants de ces preux chevaliers avaient l'habitude de rehausser leurs souliers de talons d'or pour marquer le coup et être plus haut que les autres, en rappelant que leurs ancêtres dominaient le combat autrefois. Comme ils étaient prétentieux, susceptibles sur leur droit de naissance et qu'ils avaient sale caractère, leur titre officiel de grands chevaux de Lorraine a fini par faire naître l'expression pour parler de quelqu'un qui s'énerve vite, fort, pour une raison petite et qui vous méprise même quand il vous parle.
6: Eh ben, c'est sûr que chauve comme vous êtes, hein. Vous risquez pas de monter sur vos grands cheveux, vous.
5: Bon,
6: hein.
5: Ben, vous voyez, moi, là, je reste zen. Je monte sur rien du tout. Même pas sur mes grands chevaux. Rien.
6: Ouais, ouais.
5: Bon, bref, voilà pourquoi on dit monter sur ses grands chevaux, alors qu'on ne sait plus vraiment pourquoi. Encore que vous, maintenant, vous savez.
0: Eh oui, mais encore une fois, je le dis, hein, c'est grâce à vous, mon cher Jérôme. Demain, pourquoi on dit une pêche Melba? Mais oui, d'où vient cette délicieuse glace, ce superbe dessert appelé pêche Melba? Pourquoi est-ce qu'on l'utilise? Cette expression, on verra tout cela demain, 7h16. Christophe Maé nous est revenu avec un superbe album sorti le 20 mars dernier. Il se nomme Fête foraine, album sur lequel se trouve le titre La Lune.

0: Christophe Maé, La Lune, notez qu'il sera de nouveau en concert au Zénith d'Auvergne le 10 octobre prochain. Ne le manquez pas. C'est un superbe moment à vivre. 7h20.
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0: Nous sommes à Clermont-Ferrand ce matin devant un bâtiment qui abrite le FRAC Auvergne, le Fonds Régional d'Art Contemporain. Et bien entendu, nous nous posons cette question essentielle. Mais c'était quoi avant? Élément de réponse avec notre guide Clara Garnier-Amouroux.
2: C'était quoi avant?
3: Les grandes arches, je sais pas. Bien centré aussi de Clermont, donc un marché.
4: Mais je crois que pendant des années, il était marqué à Lograin. Mais bon, en tout cas, j'espère ne pas dire de bêtises.
3: J'ai fait quelques cours d'art dedans, donc je savais qu'il y avait des ateliers d'art et c'était les Beaux-Arts.
5: Puis après, une fois que l'école des Beaux-Arts a été transférée je ne sais où, il est tombé carrément à l'abandon pendant une quinzaine d'années, je pense. Et puis il a été réhabilité, maintenant il est absolument superbe.
6: Christophe Laurent, on est devant l'ancienne école des Beaux-Arts. C'est un bâtiment en pierre sombre avec donc

0: 1786, comme ces voûtes étaient prêtes de tomber, eh bien, on a décidé de les détruire totalement. Et donc, en fait, il est resté comme cela pendant presque une trentaine, quarantaine d'années, avant d'être doté d'un étage et d'un lanternon sur les plans de l'architecte Ledru, en 1824-1825.
1: Alors, à cette époque, il est utilisé comme une halle au blé. Ça veut dire quoi? Il s'y passe quoi dans une halle au blé?
0: Eh bien, les halles au blé sont faites pour le commerce des grains. Alors, à la fois du commerce pour les subsistances de la ville, mais aussi de l'exportation dans d'autres régions de France ou en Auvergne. Donc, c'est vraiment un lieu de marché. Et puis, c'est également un grenier d'abondance où on va stocker les grains qui sont invendus au moment du marché. Et puis sur plusieurs jours, plusieurs semaines parfois, on va avoir une petite réserve grâce à ce grenier d'abondance.
1: Au 19e siècle, cette halle au blé, elle devient l'école des Beaux-Arts.
0: Oui, en 1883 a lieu l'ouverture de l'école des Beaux-Arts dans ces lieux. Mais en fait, c'est un bâtiment qui avait déjà été réaffecté en partie à l'intendance militaire pour stocker des choses liées au fourrage notamment. Et puis c'est un bâtiment qui a été utilisé aussi comme école primaire de garçons à partir de 1883 également. Il y a eu la soupe populaire, il y a eu la justice de paix, il y a même eu jusqu'en 1968 le syndicat FO qui avait des locaux dans ce bâtiment. Voilà, c'est un petit peu le couteau suisse de la commune de Clermont, ce bâtiment. Et il ferme effectivement en 1999, où là, il va y avoir plusieurs projets qui seront repris alors par la commune, après par le département, la région. Et puis enfin, en 2018, la région rachète le bâtiment et décide d'installer le Fonds régional d'art contemporain, le FRAC Auvergne. Il va pouvoir avoir des grandes salles d'exposition dans ce lieu et puis son administration.
2: Merci Clara Gagnin-Mourou pour toutes ces informations sur le FRAC à Clermont-Ferrand. Demain, nous serons à Thiers devant un sublime bâtiment, le Creux de l'Enfer. 7h23, on vous offre 4 entrées pour Clermont-Feria, dont la seconde édition se déroule du 28 mai au 1er juin. Oui, c'est de nouveau un superbe rendez-vous commercial et festif. C'est à la Grande Halle d'Auvergne. Habitat, jardin, gastronomie, véhicule, artisanat, tourisme, loisirs, démonstration, ateliers, dégustation, concerts, nocturnes, espaces de restauration, espaces bien-être, l'allée des camelots et j'en passe. Pour remporter ces 4 places et 4 entrées, eh bien, nous allons jouer au jeu du Shabada Bada. On écoute un extrait d'une chanson, il manque un mot ou plusieurs mots. Vous donnez votre réponse au 04 73 34 2000. C'est Sophie qui vous attend ce matin. Et on va jouer avec Françoise Hardy. Vous connaissez cette chanson, j'en suis certain.
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Et il manque quelque chose dans cette chanson. On réécoute cet extrait et vous nous dites quels sont les mots qui chantent de cette superbe chanson, Françoise Hardy.

Et non, ce n'est pas la main dans la main. Si vous aviez pensé à ça, c'est pas ça. Allez, vous avez le temps de cette chanson pour nous appeler. Sophie vous attend au standard. Voici une chanson idéale pour se réveiller en pleine forme. Start Me Up, les Stones, 7h25.

0: ne pas avoir la patate avec cette chanson des Stones, Start Me Up. Dans 30 secondes, je vous présente Marc de Cornan d'Auvergne et n'oubliez pas, retour de l'info à 7h30.
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0: Nous sommes à Cournon ce matin avec Marc. Bonjour Marc.
3: Oui, bonjour.
0: En pleine forme, bien réveillé.
3: Impeccable.
0: Bon.
3: Pas mal de temps, quand même.
0: Et ben super, avec la bonne réponse. Qu'est-ce qui manque comme mot dans cette chanson de François Hardy?
3: Alors, je vais pas vous les chanter parce que je les chantais à l'accueil, mais oui. Les yeux dans les yeux.
0: Mais pourquoi vous chantez pas en direct?
3: Ah, mais parce que je réserve à votre hôtesse d'accueil.
0: Ah, tous les plaisirs sont pour Sophie, d'accord, nous
3: On
0: se contente de la réponse, alors avec la version originale. Tout simplement, mais en tout cas, c'est une bonne réponse, puisque là, elle va le dire.
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0: Les yeux. 1962 pour cette chanson, Marc.
3: Et oui, c'est de mon âge, ça.
0: Ouais, c'est ça, souvenir, quoi. En tout cas, on vous offre 4 entrées pour la Clermont-Ferrat, ça va être sympa.
3: Bah écoutez, je vous remercie.
0: Vous aviez l'habitude d'aller à la Foire de Cournon?
3: Ah oui, j'y manquais pas une année.
0: Bon, ce sera à peu près pareil, mais en mieux ou différent, voilà. Bah, 4 entrées pour vous, on est ravis. Bon week-end, en tout cas, merci Marc.
3: Merci, bon week-end.
0: Au revoir.
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0: Dans la faute d'ici, direction nos paysages du Massif Central.
5: Et c'est un élément indispensable pour les forger, les entretenir, emblématique de notre tradition et de notre patrimoine, le pastoralisme. C'est l'année internationale du pastoralisme, reportage dans 2 minutes.
0: Absolument, puisqu'il est déjà 7h30 de 90 secondes en France et dans le monde ce matin avec Valentine Lattès.
6: Heureux sont les Lensois, vainqueurs de leur toute première Coupe de France de football. Le Racing Club de Lens a battu Nice hier soir en finale, 3-1. Une fin de saison en apothéose avec la qualification des Nordistes en Ligue des Champions la saison prochaine. Jamais il n'a fait aussi chaud en mai à Saint-Brieuc, La Roche-sur-Yon ou encore à Dinard, où des records de chaleur ont été battus hier. Et des températures jusqu'à 35 degrés sont encore annoncées aujourd'hui par Météo France. Deux animateurs périscolaires en prison, soupçonnés de violences sexuelles sur une 20aine d'enfants à Paris, des petits, de maternelle et de primaire. Ces hommes sont placés en détention provisoire. Quant à Rouen, 3 plaintes sont déposées contre des agents de crèche et de centres de loisirs, également soupçonnés d'agression sur des enfants. À la recherche de Manon Rolando, disparue il y a 1 mois et demi près de Nantes, au moment de la fuite de son conjoint en Algérie avec leur petite fille, une grande battue citoyenne est organisée ce samedi dans l'espoir de la trouver. Sur les rails, retour à la normale du trafic des trains ce matin, après de très gros retards hier sur le réseau de toute la France à cause d'une panne d'alimentation près de Nîmes et d'un bruit étrange entendu à bord d'une rame dans un TER de région parisienne. La Palme d'Or, remise ce soir sur la Croisette, où la 79e édition du Festival de Cannes s'achève. Parmi les favoris, le film Minotaur et l'espagnol La Bola Negra.
5: Merci Valentine Lottès. Retour en Auvergne dans l'info d'ici à 7h30. On vous emmène dans nos magnifiques paysages du Massif Central pour parler d'un élément emblématique de ces paysages, emblématique aussi de notre patrimoine, de nos traditions. Cette année 2026 est l'année internationale du pastoralisme à l'initiative de l'ONU et qui résonne chez nous. Le pastoralisme, c'est cet élevage extensif en pâturage naturel qui permet d'entretenir nos paysages volcaniques, notamment avec les troupeaux de brebis dans la chaîne des Puys, Juliette Micheneau.
7: Elles sont 10 000 brebis dans la chaîne des Puys et elles ont joué leur rôle dans le classement du site à l'UNESCO.
8: Évidemment que sans le pastoralisme, vous auriez des sortes de buttes avec des forêts, mais vous ne verriez absolument pas les lignes de nos volcans et de nos cratères se dessiner. Je suis Baptiste Deguin, directeur du parc des volcans d'Auvergne. On prend souvent l'exemple du Pariou qui est le plus visible de loin. On voit vraiment cette magnifique vague là se dessiner. Sans pastoralisme, le Pariou, ce serait une forêt. Et on a un plan de pâturage qui est fait sur plusieurs années. On a aussi des engagements, notamment auprès de l'UNESCO. En fait, quand l'UNESCO vous attribue le label, il vous l'attribue avec un site en état. Et donc, vous devez à minima le conserver dans cet état. Quoi.
7: Et comme les éleveurs ne peuvent pas être présents partout, le parc et le département du Puy-de-Dôme financent depuis 6 ans un troupeau mobile et son berger. 200 brebis ravas du lycée de Rochefort-Montagne qui prennent leur quartier dans les puits d'avril à octobre pour entretenir, mais aussi parfois ouvrir des espaces à de futurs pâturages, explique Marie-Cécile Barre, en charge de la gestion de la chaîne des puits.
9: À titre d'exemple, l'an dernier, on allait sur le puits de la Rode. Et cette année, il y a un agriculteur qui s'installe et qui prend le puits de la Rode. Donc on n'ira plus, nous on laisse la place bien volontiers dès qu'il y a un éleveur qui prend la suite.
7: Là, le troupeau vient de s'installer jusqu'à fin juillet autour de Mont-Lozier. Les puits de Chaumont, Jume et Coquille sont également au programme de Maël, le berger. Alors il fuit mon micro mais discute volontiers. Le plus dur pour lui, gérer les randonneurs, vététistes et autres usagers qui risquent de perturber les brebis, reconnaît Marie-Cécile Barre.
9: Le troupeau qui est le plus exposé à la conciliation des usages, en fait, c'est le groupement pastoral d'Orcine, puis d'Homme, Pariou. Donc là, ils ont 2000 brebis, hein, mais ils ont aussi 2000 personnes par jour.
7: Alors les consignes sont claires, hein, on ne traverse pas le troupeau et surtout on tient son chien en laisse.
9: On a la chance et la difficulté d'être à proximité de l'agglomération. On a tous tendance à aller se balader ou à aller promener son chien dans la chaîne des puits. Mais il faut bien penser que la chaîne des puits, ce n'est pas un jardin, hein, c'est un espace naturel où il se passe plein de choses, dont l'élevage.
7: Qui fait face aussi à la prédation du loup. Et pour la première fois cet été, les visiteurs devront aussi composés avec la présence de chiens de protection des troupeaux.
5: Un reportage de Juliette Michenot à réécouter bien sûr sur le site et l'application ici. Dans le reste de l'actualité auvergnate, dans le journal de 8h, on fait le point sur ce drame survenu dans la nuit de jeudi à vendredi à Cournon d'Auvergne. Un homme a été abattu en pleine rue. Le ou les auteurs sont encore en fuite. Et puis vous entendrez aussi la représentante des usagers de la ligne Paris-Clermont, puisque le ministre des Transports a annoncé hier de nouveaux investissements, mais aussi des petits retards sur la livraison des nouveaux trains. On vous explique tout dans une demi-heure. Bon, aujourd'hui, c'est le jour pour aller se balader, il fait beau.
0: Alors, allons plus loin, mon cher Lucas.
5: Encore
0: c'est aujourd'hui,
5: loin.
0: C'est demain, c'est toute la semaine prochaine en pleine, jusqu'au week-end prochain.
5: Ouais,
0: vraiment, on en profite avec du soleil, des températures agréables, une ambiance extraordinaire. Tout le monde est à la fête. Tout le monde est en terrasse. Mais bien sûr, on va passer nos journées en terrasse, c'est ça qui est bon. Avec du soleil, des températures qui vont grimper cet après-midi. Sur Amber, on va passer de 11 à 29 degrés, au Riac de 16 à 29. En montagne, de 12 à 24, Brioude de 14 à 31, Clermont 14 à 30, Issoire 13 à 30, Saint-Flour 11 à 27, Thiers et Vichy jusqu'à 30-31 degrés cet après-midi. Oui, on en profite. Et demain aussi, c'est toujours du beau, 30 degrés en pleine, 24 en montagne. De lundi à mercredi en pleine, on aura 32 degrés l'après-midi, par la suite 28 en montagne. On aura du 24-25 degrés l'après-midi. Ça va durer une semaine, on est ravis de cela.
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0: 8h25, nous vous souhaitons de passer le meilleur réveil possible à écouter ici, Pays d'Auvergne, en ce samedi 23 mai, avec, dans vos petites oreilles, ce matin, Alain Chamfort.

0: personne à connaître, Bambou. Une femme, en tout cas, qui nous était présentée ce matin par Alain Jeanfort.
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0: 8h20, l'association Un Monde d'Accès finance entre autres des équipements pour les enfants. C'est la thématique de l'Auvergne accessible que nous allons retrouver comme tous les week-ends d'ici une dizaine de minutes. Mais avant, place au petit bonheur de ce samedi matin. Et aujourd'hui, nous découvrons celui de Emma.
3: Mon petit bonheur du quotidien, c'est les interactions sociales avec des gens auxquels on ne s'attendrait pas forcément et qui nous offrent des beaux petits moments de vie.
4: La socialisation est le processus par lequel l'individu est construit dans la société dans laquelle il vit.
3: Bah là, il y a un enfant qui a failli nous voler nos fêtes, quoi. Mais c'était trop mignon, finalement, parce qu'il voulait juste nous aider en enlevant toutes les fêtes de la boîte. Trop chou.

Si, j'en ai une. J'ai fait tomber mon fromage blanc, je l'ai éclaté dans un bus. Et il y a une dame qui m'a offert son sac. Et genre, elle était trop mignonne. Et juste, elle voulait m'aider, ça se voyait. Et ça m'a rempli le cœur, j'ai failli pleurer. C'était adorable.

0: Alors, c'est qui tout double, mais dans le pire des cas, à la limite, ça fait rire, et puis dans le meilleur, ça justement, ça nous fait sourire.
1: Tu dis comme ci, comme ça, ou petit ami?
2: Oui, absolument, c'était le petit bonheur d'Emma ce matin. Et notez que tous les petits bonheurs sont à retrouver sur ici.fr ou avec l'appli Ici.
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0: compagnie, je sais qui je suis. Notez qu'il sera en concert au Zénith d'Auvergne le 27 novembre prochain.
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0: Aftervoc pour la bonne cause aux Ancises Combes, c'est le thème de l'Auvergne accessible de ce samedi matin avec Guillaume Claveau qui reçoit Charlène Massé, présidente de l'association Un Monde d'Accès qui finance entre autres des équipements pour les enfants. Elle organise cet Aftervoc.
2: Charlène Massé est présidente de l'association Un Monde d'Accès qui est basée aux Ancises Combes. Bonjour Charlène.
3: Bonjour.
2: C'est quoi cette association Un Monde d'Accès ?
3: Alors, dans notre association, on aide les familles d'enfants atteints de maladies graves ou chroniques. On les aide à financer du matériel adapté qui est non pris en charge. On les accompagne parfois pour les dossiers administratifs. Et si on ne peut pas le faire, on les oriente vers des bons partenaires. On a une grosse mission de sensibilisation aussi au handicap et ses enjeux. Donc, on intervient dans les écoles et ou lycées. Et on peut éventuellement financer du matériel handisport à la demande de clubs, si besoin.
2: C'est quoi, par exemple, le matériel handisport ?
3: Ça peut être des fauteuils, ça peut être des ballons, ça peut être des chaussures ou des protections pour des personnes qui ont pu être amputées, par exemple. Mmh. Et il y a quelques clubs dans notre région handisport qui sont plutôt actifs et bien équipés. Donc si on peut participer à tout ça, on est vraiment heureux.
2: Et le matériel que vous aidez à financer, en dehors du sport, c'est pareil, ce sont des fauteuils des...
3: Ça peut être du reste à charge sur un fauteuil roulant, ouais. Sur une chaise adaptée, sur un fauteuil de douche, tout ce que les administrations ne prennent pas en charge ou tout ce qui reste à la charge des familles. Qui a un coût énorme.
2: Oui, et c'est assez régulier malheureusement. Pour ce qui est de la sensibilisation, vous organisez un afterwork vendredi prochain, le 29 mai, aux Ancises Combes, hein, place de la mairie. Qu'est-ce qui va se passer ?
3: Il va y avoir un concert avec le groupe Absolu, qui est un groupe de variété française, qui va nous animer toute la soirée. Cette action, elle a pour but de récolter des fonds justement, puisque on en a forcément besoin pour les reverser aux familles. On organisera pendant cet afterwork une tombola où il y aura de chouettes lots à gagner parce qu'on a des partenaires qui nous ont beaucoup aidés. Il y aura une petite buvette également, une petite restauration à la bonne franquette comme on aime chez nous.
2: Pour vous soutenir, parce que il y a les subventions, j'espère, mais vous avez aussi besoin de dons. Pour prendre contact avec vous, il y a le site internet unmondedaccès.fr et une page Facebook.
3: Oui, une page Facebook, une page Instagram. Et également, on peut nous retrouver sur Hello Asso avec différentes cagnottes, soit pour des dons, soit pour des adhésions. Et pour ceux qui le souhaitent, notre adresse postale et mon numéro de téléphone est facilement retrouvable sur le site ou nos pages des réseaux sociaux.
2: On le rappelle, vendredi prochain, After Work, place de la mairie, aux Ancises Combes. C'est gratuit, évidemment, sauf pour la tombola, mais si vous voulez gagner, il faut donner des sous. Merci beaucoup. Merci Charlène Massé.
3: Merci à vous.
0: Merci Guillaume Claveau et son invité Charlène Massé, présidente de l'association Un Monde d'Accès. 8h-10, Lost on You. C'est avec ce tube que LP nous a régalé il y a quelques années de cela et nous régale ce matin.

0: C'était l'LP avec ce titre qui a marqué sa carrière, Lost on You, à l'instant sur les ondes d'ici Pays d'Auvergne. 7h53. Place maintenant aux 3+ de ce samedi matin. Les infos pratiques, utiles, sympas. Avec la nature dans tous ses états, un appel à bénévoles et une humoriste rien que pour nous.
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0: Picture for Nature. C'est un festival éco-responsable de photographie nature qui se déroule ce week-end au théâtre de QC de 10h à 19h. 11 photographes, 6 artistes, 3 associations de protection de la nature. Aujourd'hui et demain de 10h à 19h, exposition, village d'artistes, projection, enquête immersive de Monsieur Damien, conférence, buvette locale, food truck, l'entrée est libre pour les expositions. Un pass 5€ est possible pour l'ensemble des conférences et projections du week-end. À 11h30 et 17h30, atelier origami sauvage avec Jonathan Rebouya pour la découverte de l'origami animalière. Demain à 8h30, sortie nature à l'écoute des chants d'oiseaux avec la LPO. Demain également de 10h à 12h30, matinée des familles. Tout est donc pensé pour que chaque membre de la famille puisse découvrir la nature à son rythme et selon ses envies. Lecture sur tapis, jeu de piste, goûter. C'est au théâtre de QC tout au long de ce week-end de 10h à 19h. Notez que la première édition du Forest Triceps se déroulera ce dimanche 7 juin. C'est un triathlon 100% nature qui se déroule à Aubusson d'Auvergne, au cœur du Livre de la Forêt. Un événement sportif d'envergure qui met en valeur notre territoire à travers une épreuve de natation en eau libre, du vélo sur route vallonnée et panoramique et un trail autour du lac. L'équipe organisatrice est à la recherche de bénévoles pour assurer la réussite de cette première édition avec différentes missions le jour de l'événement. Le trail recherche également quelques partenaires financiers pour soutenir cette manifestation. Vous tapotez Forest Triceps et vous aurez toutes les infos. Et vous pourrez donc vous inscrire pour donner un coup de main, pourquoi pas. L'humoriste Héloïse de Clermont-Tonnerre est à Clermont-Ferrand ce mercredi 27 et ce jeudi 28 mai au Café Théâtre Défense de Rire pour nous présenter son spectacle Qui suis-je, dont elle nous parle justement.
3: Eh oui, une expérience effectivement immersive à travers nos 6 facettes de personnalité, pour le meilleur, pour le pire et surtout pour en rire d'ailleurs, parce que je suis seule en scène et j'incarne ces 6 facettes de façon parfois magique et de façon parfois surprenante aussi dans nos manières de communiquer. Ah oui, complètement, et je me suis même basée sur des vraies recherches de psychologie comportementale sur un modèle de compréhension des personnalités, dont les recherches d'ailleurs de ce psychologue ont été financées par la NASA. C'est un modèle sur lequel je suis certifiée, parce que je suis également coach et formatrice, au-delà des 30 ans d'expérience de comédienne. Donc voilà, alors je brocarde nos personnalités, hein. On est là quand même pour prendre de la hauteur et repartir avec des déclics, hein. Ah oui, c'est là que ça vient. J'ai joué hier, par exemple, dans une entreprise Astemo, là, du côté de Paris, le spectacle, et la personne, une des personnes m'a dit à ma manager, je vais me coucher moins con.
0: Et ben voilà, donc Héloïse de Clermont-Tonnerre est à Clermont-Ferrand. Les 27 et 28 mai prochains au Café Théâtre Défense de Rire, ne manquez pas ce rendez-vous. Puis comme vous êtes gourmand, et bien je rajoute ce rendez-vous, vous le savez, la gastronomie. Un rendez-vous à Saint-Nectaire tout au long de ce week-end, aujourd'hui, demain et lundi, avec les sites remarquables du goût. Il y aura énormément de producteurs, il y a de nombreux invités, il y a une ambiance musicale tout au long de cette journée. Il y a bien sûr plein de beaux produits à découvrir, des personnes formidables à rencontrer. C'est tout au long de ce week-end de Pentecôte. C'est à Saint-Nectaire que vous avez rendez-vous aujourd'hui et demain et lundi pour ces sites remarquables du goût avec vraiment une ambiance extraordinaire. Si vous pensez que le supermarché le week-end, c'est le Koh-Lanta du consommateur, eh bien soyez avec nous d'ici une minute pour l'humour en tube de ce samedi matin.
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0: 7h58, comme tous les matins, nous avons rendez-vous avec l'humour. Si vous pensez que le supermarché, le week-end, c'est le Koh-Lanta du consommateur, eh bien, soyez avec nous, justement, avec Fred Ballard, qui a trouvé une activité incontournable samedi, le poussé de caddie et le passage en caisse.
7: Ça passe pas.
8: Ça passe pas.
9: C'est le code barre, ça devrait passer, il n'y a pas de problème.
10: Ben oui, mais
7: mais c'est ça le problème, c'est qu'on croit qu'il n'y a pas de problème, donc on continue de faire la queue à la seule caisse où il y a quand même un problème, Gérard.
8: Non, ça passe pas, là.
9: Ça passe pas.
8: Un problème.
9: Ça passe pas.
8: Ça passe pas.
9: Madame Germain, qu'est-ce que c'est, un problème, madame Germain? Les filles, ça passe pas.
8: Ça passe pas, là.
9: Bah, parce qu'il faut les passer devant le code-barre, et puis c'est tout. Mais ça passe pas. C'est pour qui les piles,
8: monsieur?
9: Bonjour, monsieur, c'est pour vous les piles? Pourquoi vous voulez des piles, monsieur?
7: C'est vrai, ça. Quelle idée d'avoir ce besoin d'acheter des piles le week-end quand on bosse pas, alors qu'on pourrait très bien le faire la semaine quand on bosse, franchement. Mais au supermarché, il n'y a pas qu'en caisse, hein, qu'on se marre avec les inconnus. Les fous rires arrivent parfois par les haut-parleurs avec Blaise, le préposé aux annonces.
10: Quelle délicieuse odeur de pain. Du pain frais et chaud vient de sortir de notre four. Il est à votre disposition au rayon pain.
7: Oui, alors, quand on se sent obligé de préciser que le pain se trouve au rayon pain, c'est qu'on a quelques doutes sur le potentiel intellectuel de la clientèle. Mais bon, l'essentiel, c'est que la clientèle n'a aucun doute non plus sur le potentiel comique du gars qui cause dans le micro.
0: C'est certain, merci Fred, on vous retrouve demain. Demain, nous allons tous ensemble fêter dignement la journée mondiale du bricolage.
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0: Passez un excellent week-end ensoleillé à l'écoute d'Ici Pays d'Auvergne, il est 8h. Retour de l'info avec Luc Anitch. Un dramatique accident près de la commune de Séchal.
11: Un choc frontal vers 5h du matin entre deux voitures sur la route départementale 2089. Trois hommes de 62, 55 et 31 ans sont morts. Un autre homme de 60 ans est légèrement blessé, pris en charge par le SAMU et la vingtaine de pompiers mobilisés sur place, dont des équipes cynotechniques avec des chiens pour vérifier s'il n'y a pas d'autres personnes éjectées. La route est coupée dans les deux sens le temps de l'intervention. Abattu en pleine rue à Cournon d'Auvergne dans la nuit de jeudi à vendredi, un jeune homme de 18 ans a été retrouvé tôt hier matin par les policiers. Il gisait au sol dans le centre-ville et n'a pas pu être réanimé par les secours. Pour l'heure, officiellement, aucune piste n'est privilégiée, Olivier Vidal.
12: Oui, alerté par des coups de feu, plusieurs riverains préviennent les secours peu après 4h30. Les policiers de la brigade anticriminalité découvrent la victime gisant rue de la Halle, à deux pas de la mairie dans le centre-ville. Ils prodiguent les premiers soins, relayés ensuite par le SAMU en vain. Le jeune homme ne pourra pas être réanimé. L'individu est largement connu défavorablement de la justice, indique le procureur de Clermont-Ferrand, Éric Serfas. Sur place, un pistolet automatique ainsi que 4 douilles de balles de calibre 9 mm ont été retrouvés au sol. Pour l'instant, officiellement, pas de piste privilégiée. Le ou les auteurs ne sont pas encore identifiés. La police judiciaire, la DCOS, division de la criminalité organisée spécialisée, a été saisie de l'enquête. Ce meurtre sera-t-il le premier d'une série de règlements de compte ces prochains jours dans le secteur? Évidemment, c'est l'hypothèse que redoutent les policiers clermontois.
11: Olivier Vidal, 22 ans de réclusion criminelle aux assises de l'Allier pour la mère qui a tué sa fille de 7 ans. Les faits remonte à 3 ans en arrière à Saint-Loup, près de Varennes-sur-Allier. Le discernement de la mère n'était pas altéré et son geste était prémédité, a tranché hier soir la cour d'assises.
0: Une manifestation place de Jaune en soutien à Gaza et à Mohamed Baba.
11: Ce sera cet après-midi pour soutenir ce professeur clermontois de chimie qui se trouvait sur la flottille pour Gaza, intercepté par les autorités israéliennes. Les militants capturés, brutalisés par les soldats et humiliés dans une vidéo publiée par un ministre israélien. Mohamed Baba, de retour donc depuis hier à Clermont-Ferrand. Le traitement que lui et ses compagnons ont subi relève, selon lui, de la torture.
13: Le moindre geste, c'est des coups. Par exemple, écarter les pieds, c'est un coup de pied dans les chevilles. Baissez-vous, c'est par exemple un coup de pied derrière le genou. Levez-vous, ils te prennent par le col donc de vêtements, et ils te soulèvent. Et donc là, c'est complètement l'étranglement. Voilà, donc ça donne une idée de la violence. Donc le mot torture, c'est le minimum. C'est le minimum. Il y a aussi beaucoup de sévices à caractère sexuel, des pénétrations anales, des pénétrations avec des objets, des attouchements. C'est des gens qui nous ont sortis du cercle de l'humanité pour pouvoir faire de nous ce qu'ils veulent. Et donc, c'est vraiment de la torture au sens primaire du terme. C'est des traitements inhumains. C'est condamné par toutes les lois. Ça, c'est de la barbarie. C'est inadmissible.
11: Son témoignage à retrouver sur notre site et notre application ici. Le rendez-vous pour la manifestation de soutien est donné à 15h, place de Jaude. Ce matin, c'est devant le site du projet d'usine de Saint-Victor qu'un rassemblement est organisé. Ce sera à 10h30 par les opposants au projet de mine de lithium de l'Allier qui est censé extraire de quoi équiper 700 000 véhicules électriques par an. Les manifestants estiment que ce projet va, je cite, polluer tout un territoire.
0: 3 mois de retard pour la mise en service des rames oxygène.
11: Un nouveau coup de frein sur le calendrier de ces nouveaux trains qui doivent remplacer les vieux corail entre Paris et Clermont-Ferrand. Il devait commencer à circuler en mars 2027. Ce ne sera finalement qu'à l'été. Annonce entre les lignes par le ministre des Transports, Philippe Tabarot, en déplacement à Clermont-Ferrand hier. Mais une bonne nouvelle, 450 millions d'euros d'investissement en plus pour remettre la ligne à niveau. Alors malgré le petit retard, on est sur la bonne voie, estime Stéphanie Picard, la porte-parole des usagers de la ligne Clermont-Paris.
14: Il y a ce côté un peu never ending story, vous savez, où normalement les études, voilà, c'était en juin, bon bah là c'est encore 3 mois, et puis la livraison c'était en mars, bon, encore 3 mois, voilà. Il y a toujours ce petit côté où ça s'arrête jamais en fait, il y a toujours un petit quelque chose en plus, mais on est près du but, on sent quand même le ministre qui se déplace lui-même, il n'avait pas des annonces fracassantes à faire, hein, donc il vient aussi pour montrer que c'est une ligne qui est sous haute surveillance et qu'il y a la volonté d'aller de l'avant pour cette ligne, donc c'est quand même une marque forte, hein. Donc nous, oui, le ton est plutôt positif.
11: La porte-parole des usagers de la ligne Clermont-Paris. Là, ce n'est pas un retard, mais une coupure du trafic sur les rails. Le tram de Clermont ne circulera pas pendant 2 semaines cet été, du 10 au 23 août, le temps de mener d'importants travaux sur le viaduc des Carmes. Mais les perturbations sur la ligne A vont en fait commencer dès le 1er juin avec la fermeture, Noémie Guillotin, du terminus de la Part du Gard.
15: Un terminus où les aiguillages sont usés. Depuis 20 ans, ils permettent aux rames de faire demi-tour pour repartir dans l'autre sens et ils doivent être changés, ce qui veut dire tout casser et tout refaire, ce qui prendra 10 semaines. Pendant ce temps, la station Lycée-Lafayette servira de terminus provisoire, mais la correspondance importante entre les TER et les trams en gare de la Part-Dieu ne sera plus possible. Le terminus sera remis en service le 24 août, à la fin du gros chantier du viaduc des Carmes. Il doit durer 3 mois, de juin à septembre, pour réparer les piles, renforcer le béton, refaire les joints d'étanchéité. La plupart du temps, ça ne perturbera pas la circulation des trams, mais il y aura tout de même un moment où il faudra tout couper du lundi 10, donc au dimanche 23 août, avec la mise en place d'une desserte par bus tout au long de la ligne, comme c'était le cas lors des précédentes coupures estivales.
11: Les explications de Noémie Guillotin.
0: Est-ce une nouvelle attaque de loups en Haute-Loire ?
11: 2 brebis ont été retrouvées mortes jeudi soir à Sceaux, au sud-ouest du département. On l'a appris hier, des agents de l'Office français de la biodiversité se sont rendus sur place. On dénombre déjà 30 d'ovins morts dans 2 autres attaques attribuées aux loups depuis le début du mois de mai en Haute-Loire. Quand un zéro peut changer une vie, un joueur a gratté dans l'Allier, pensait avoir gagné 100 000 euros au millionnaire, de quoi déjà faire de beaux achats, c'est pas mal. Mais il avait en fait oublié un zéro, lui a fait remarquer son ami. Le joueur remporte donc le gros lot, 1 million d'euros. Le ticket gagnant a été acheté au bar Le Chiquito à Commentry. Une romagnatoise dans les nommés pour être élue meilleure joueuse du tournoi des 6 nations, l'italienne Francesca Scorbini, auteur de 3 essais lors du tournoi. La 3e ligne de l'ASM est également dans l'équipe type du tournoi avec sa coéquipière française Anaïs Grandeau. Et puis si vous voulez un souvenir original du stade Jean-Alric d'Aurillac, vous pourrez acheter un bout de pelouse aujourd'hui. Nouvelle vente organisée ce matin au centre technique municipal de 9h à midi. La pelouse est mise en vente car le stade passe au synthétique et les fonds récoltés iront à l'école de rugby du stade Aurillacois.
0: Très bien.
11: Et si on achète un bout de pelouse, ça sera au soleil.
0: Mais exactement, exactement. Il va faire très beau aujourd'hui, demain, pendant une semaine, jusqu'au week-end prochain. C'est du soleil annoncé par Météo France, avec non seulement du soleil, mais en plus des températures très agréables. Pour Ambert, on va passer de 11 à 29 degrés, Aurillac de 16 à 29, en Montagne de 12 à 24, Briot de 14 à 31, Clermont 14 à 30, Issoire de 13 à 30, Saint-Flour de 11 à 27, Thiers de 16 à 30, Vichy de 15 à 31 degrés. Voilà comment ça se présente pour cet après-midi, c'est vraiment top. Demain, c'est toujours du beau. 30 degrés en plaine, 24 degrés en montagne. De lundi à mercredi, c'est du beau. 32 l'après-midi en plaine. Petite baisse à partir de jeudi, on aura 28 degrés au mieux. En montagne, température stable, 24 à 25 degrés toute la semaine, avant éventuellement des orages prévus et annoncés pour le week-end prochain. Toujours est-il qu'on en profite pendant une bonne semaine et ça fait plutôt plaisir.
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0: 8h08, merci d'avoir choisi ici Pays d'Auvergne pour vous réveiller en ce samedi 23 mai, une matinée que nous allons principalement passer en musique avec Daniel Balavoine, Taylor Swift et un artiste qui nous permet de chanter tout au long de la journée, Michel Berger.

0: Il n'y a pas de honte à aimer ça. Non, non, il n'y a pas de honte à aimer les programmes de votre radio préférée ici, Pays d'Auvergne. À l'instant, c'était Michel Berger.
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0: Aujourd'hui, samedi 23 mai, nous fêtons les Didier. Et oui, bon anniversaire les Didier. Nous avons Cassin.
3: Tu peux pas, quand tu vois quelqu'un, tu peux pas d'entrée comme ça lui sentir le cul. C'est important ça, c'est très important. On ne sent pas le cul quand on connaît pas.
0: Et non, faut pas le faire. Ça, c'était donc un extrait du film Didier, bien sûr, hein, d'Alain Chabat. Cassandre Beaugrand a 29 ans aujourd'hui, championne olympique et du monde de triathlon courte distance en 2024, championne du monde sur distance sprint en 2023, multiple championne de France, d'Europe et du monde de triathlon en relais mixte. Le comédien, réalisateur et scénariste Maurice Barthélémy a 57 ans, ancien membre des Robins des Bois, François Feldman a 68 ans, le comédien Serge Dupire a 68 ans, il joue également le rôle de Vincent Chaumette dans la série Plus belle la vie, Michel-Édouard Leclerc a 74 ans aujourd'hui, et l'actrice américaine Joanne Collins a 93 ans. On s'en souvient notamment pour sa participation à Dynasty. Les lunettes connectées et nos données personnelles, c'est dans Vie numérique, vie privée d'ici 40 secondes.
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0: Vie numérique, vie privée ce matin avec Valentine Lettès et nous évoquons les lunettes connectées. C'est la nouvelle mode, la nouvelle tendance. Tout le monde en parle, mais Valentine, quels sont les risques de cette nouvelle technologie pour nos données personnelles ?
7: Par rapport au smartphone, une nouvelle étape a été franchie. Les lunettes connectées sont invisibles ou presque. Hormis une petite LED qui s'allume sur la monture lorsqu'elles enregistrent du son ou de l'image, ces lunettes permettent notamment de filmer en toute discrétion. Et c'est bien le problème, explique la CNIL, la Commission nationale de l'informatique et des libertés. Avec ce type de monture, facile de s'introduire dans un lieu où la prise d'image et de son est interdite sans attirer l'attention. Et contrairement à un téléphone portable que l'on doit sortir, tenir, orienter, les lunettes filment tout ce que l'on regarde, même pas besoin d'appuyer sur un bouton. Le modèle commercialisé par le groupe Meta, propriétaire d'Instagram et de Facebook, est relié à un système d'intelligence artificielle. Il suffit de dire « Hey Meta, prends une photo » pour capturer en image la scène et les personnes en face de vous.
0: Mais leur utilisation est bien encadrée par la loi, Valentine.
7: Toute atteinte à la vie privée avec enregistrement ou transmission de paroles ou d'images est punie d'1 an de prison et de 45 000 euros d'amende. Peu importe l'appareil utilisé, il n'y a pas de législation spécifique. Mais les lunettes connectées soulèvent des enjeux encore plus grands. Êtes-vous prêt à considérer tous vos amis, vos voisins, vos collègues ou n'importe qui croisés dans la rue comme une caméra mobile ? Vu le succès du modèle de Meta, 7 millions d'exemplaires vendus l'année dernière, la question est de savoir dans quelle société nous souhaitons vivre. Les technologies émergentes sont justement au menu cette année du G7 des autorités de protection des données, soit les équivalents de notre CNIL pour chacune des 7 grandes puissances mondiales.
0: Pour en savoir plus sur les objets connectés, les risques qu'ils représentent pour nos données personnelles, rendez-vous sur ici.fr, page vie numérique, vie privée. Elle enchaîne les succès en permanence. En voici encore la preuve avec ce titre, Polite, Taylor Swift.

0: Le tout dernier tube interplanétaire de Taylor Swift, Hope Light. Petit rappel de la météo, c'est une très belle journée qui nous attend avec un superbe soleil, que ce soit en plaine ou en montagne. Température attendue cet après-midi. Amber 29, Aurillac 29, en montagne 24, Brioude 31, Clermont 30, Issoire également, Saint-Flour 27, Thiers 30, Vichy 31. Quasiment 8h20, la course à pied, c'est sa grande passion. Nous le retrouvons chaque week-end pour Blabla Run. Il est temps de retrouver Mathieu Croupy pour évoquer une très belle course nature. Hello Mathieu.
1: Hello les runners. Aujourd'hui, nous recevons Kevin Merle, qui est responsable de l'organisation de la course nature du Mont-Soleil. Bonjour Kevin.
2: Bonjour à tous.
1: Alors Kevin, deuxième édition de cette course nature. Est-ce que vous pouvez un petit peu nous raconter quelle est déjà un peu la genèse de cette course? Pourquoi vous l'avez créée? Pourquoi vous la continuez cette deuxième année?
2: Eh ben c'est ça, deuxième édition. L'an dernier, on a voulu lancer une course dans le sud du département parce que on a vu que le trail ça revenait beaucoup à la mode et il n'y avait pas d'offre dans notre coin pour ce genre de course. Et du coup, on s'est décidé de se lancer l'an dernier et au vu du succès, on refait cette année pour répondre aux envies des coureurs.
1: Pas étonné, c'est un très beau coin. On rappelle que vous êtes dans le sud du Puy-de-Dôme, entre Issoire et Brioude. Vous avez deux formats, le Mont-Soleil, 21 km, et la Ségonzatoise de 8,5 km. Est-ce qu'il y a des particularités sur le parcours, des endroits sympas où vous passez?
2: Eh ben, les deux parcours ont le même départ et le même début. Et en fait, les deux vont arriver sur un grand plateau. Il y aura un grand panorama où on pourra voir d'un côté le château de Léotoin et de l'autre côté tout le panorama de la chaîne des Puys. Donc c'est vrai que le coin est assez sympa pour courir.
1: En termes d'animation autour de la course, qu'est-ce que vous avez prévu?
2: Eh ben pour la remise des prix et pour l'ambiance à la buvette après la course, on a la fanfare de rue de l'orchestre du Cendre qui vient jouer. Et donc, il viendra nous mettre l'ambiance pour garder la majorité du monde toute l'après-midi, on va dire.
1: Ah, c'est bien ça. La bonne ambiance, c'est important hein, dans ce genre d'événement. Vous avez également, est-ce que vous êtes à

0: faire chaud, je pense, mais
1: il va faire même très très chaud et on va reprendre un coup de chaud. Ça va pas être facile pour les coureurs. En tout cas, on vous souhaite un beau succès, Kevin, pour cette deuxième édition.
0: Eh ben, merci beaucoup.
2: Merci Mathieu Cropy, que nous retrouvons bien sûr demain, parce que Blabla Run, c'est le samedi et le dimanche matin avec Mathieu Cropy. 8h22. Allez, on vous offre deux places pour assister à Un cabaret dégenré. C'est au sémaphore de Sébazal les 28 et 29 mai à 20h30.
3: Moi, je suis comme ça. L'amour anatomique, j'adore ça, c'est bien plus sympathique. Je suis comme ça, l'amour anatomique.
2: Bienvenue dans ce cabaret joyeux et insolent où un être libre, hybride et plein de vie joue avec les images masculines et féminines, l'amour, l'espoir, les corps, la sexualité, la liberté. Ils sont chantés, c'est donc un superbe spectacle auquel nous vous convions. Et pour remporter ces deux places, eh bien on va jouer au jeu du chat bada bada. On va écouter l'extrait d'une chanson, dites-nous quels sont les mots qui manquent dans cette chanson. Et on joue ce matin avec Julien.

Qu'est-ce qui manque comme mot? C'est le jeu du Shabadabada. 04 73 34 2000. Sophie attend vos réponses. On joue avec Julien Clerc et le titre Mélissa ce matin. Notre gagnant ou notre gagnante d'ici quelques minutes, juste après Daniel Balavoine.

0: Une sacrée chanson, mine de rien, le chanteur Daniel Balavoine. Il est quasiment 8h30. N'oubliez pas, le retour de l'info, c'est dans 2 minutes 30.
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0: Et nous avons notre gagnant, oui, mesdames et messieurs, il s'agit de Jean-Pierre de Montferrand qui a trouvé, bien entendu, les mots qui manquaient dans cette chanson à l'occasion du jeu Shabada Bada. On jouait ce matin avec Julien Clerc et le titre Mélissa. On écoute la

0: Et oui, c'était donc la bonne réponse. Descendez, ça s'est défendu. Nous avons donc offert deux places pour assister à Eun, à Sebaza, donc à Jean-Pierre de Montferrand qui n'est pas au téléphone avec nous puisque vous le savez, ce sont les fêtes médiévales de Montferrand ce week-end. Donc il est en pleine activité là-bas. Il y a plein de belles choses à découvrir à Montferrand. Profitez-en, il va faire beau.
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0: Dans l'info d'ici, on se prépare à accueillir les nouveaux trains pour la ligne Paris-Clermont.
2: Les rames oxygène qui doivent remplacer les vieux trains corail et qui arriveront avec 3 mois de retard supplémentaire. C'est ce que prévoit le ministre des Transports. On vous explique tout dans 2 minutes.
0: Oui, puisqu'il est déjà 8h30, donc il est temps de retrouver le 90 secondes en France et dans le monde avec Valentine Lettès.
3: Jusqu'à 35 degrés encore annoncés aujourd'hui par Météo France après de premiers records de température hier sur la côte ouest. Jamais il n'a fait aussi chaud en mai à Dinard, Saint-Brieuc ou encore à La Roche-sur-Yon. La France est piégée sous un dôme de chaleur. Première nuit derrière les barreaux pour 2 animateurs périscolaires soupçonnés de violences sexuelles sur 20 d'enfants à Paris. Les 2 hommes de 52 et 44 ans sont mis en examen et donc placés en détention provisoire. Verdict attendu aujourd'hui au procès de Guillaume Bussy. La réclusion à perpétuité est requise contre cet homme jugé pour viol, acte de torture, barbarie et la prostitution forcée de son ex-compagne Laetitia, livrée pendant 7 années à plusieurs centaines d'hommes et aujourd'hui handicapée par les séquelles de ses agressions. Ça roule sur les rails ce matin, après de gros retards hier, jusqu'à 5h30 sur certains trains pour commencer ce week-end de Pentecôte. En cause, une panne d'alimentation près de Nîmes et des vérifications en région parisienne suite à un bruit suspect à bord d'un TER. Bientôt l'heure de ranger le tapis rouge sur la Croisette. Le festival de Cannes s'achève ce soir avec la remise de la Palme d'Or à l'un des 22 films en compétition. Au nord, c'était les champions. Le Racing Club de Lens remporte la Coupe de France de foot. La première de l'histoire du club après 3 échecs en finale. Les Lensois se sont imposés face à Nice. 3-1.
2: Merci Valentine Lettès. Dans l'info d'ici à 8h30, tout est presque prêt sur la ligne Clermont-Paris pour un bond en qualité. C'est en tout cas le message du ministre des Transports, Philippe Tabarot. Hier, il a participé à un comité de suivi des dessertes ferroviaires de la ligne. Tout devait être fini pour fin 2027. Finalement, tout se met en place pour 2028, Emmanuel Moreau.
4: Les chantiers se terminent, les investissements sont faits, pas toujours visibles, mais ils vont permettre de limiter les problèmes, sans les supprimer totalement, ne rêvons pas. Et Philippe Tabarot est même venu avec une bonne surprise pour la suite.
5: On va pouvoir investir de 2028 à 2032 450 millions supplémentaires pour cette ligne. Donc c'est l'idée que après un investissement très conséquent, on enchaîne, on continue. On améliore encore le service à venir, on traite un certain nombre de passages à niveau, on traite également l'engrillagement d'une partie des voies pour pouvoir permettre une fiabilité, une robustesse beaucoup plus importante qu'aujourd'hui.
4: La relative mauvaise surprise, c'est un peu de retard supplémentaire pour l'arrivée des rames oxygène, au moins 3 mois de plus, après un premier retard de 4 ans. Mais le ministre des Transports se veut résolument optimiste.
5: Les rames oxygène, vous allez pouvoir les voir circuler sans pouvoir monter dedans, je précise, cet été 2026, parce qu'il y a un certain nombre de tests pour des conditions de sécurité optimum.
6: Justement, elles étaient attendues plutôt pour le mois de mai, les premiers tests.
5: Écoutez-moi, en tout cas, ce que je sais, ce que je me suis engagé à faire, c'est d'être en contact hebdomadaire avec l'entreprise CAF qui doit livrer ses matériels et surtout qu'avant la fin de l'année 27, elle soit pleinement opérationnelle. Nous en aurons opérationnel dès l'été 2027 pour que le service 2028 puisse être totalement fait avec des rames oxygène parce qu'on voit qu'il y a une forte demande.
4: Plutôt juin que mars 2027 pour les premières et début 2028 que fin 2027 pour l'ensemble des rames oxygène. Plutôt juin que mars pour les premières et plutôt début 2028 que fin 2027 pour l'ensemble des rames oxygène, à condition qu'elles réalisent les essais nécessaires à leur mise en service commerciale sans nouveaux problèmes.
2: Emmanuel Moreau et vous retrouvez tout le détail des annonces du ministre sur notre site et notre application ici. Dans le journal de 9h, vous entendrez le professeur de chimie clermontois Mohamed Baba. Il faisait partie de la dernière flottille pour Gaza dont les militants ont été interceptés par l'armée israélienne. Il dénonce le traitement subi. Et puis on fera aussi le bilan de l'année 2025 pour Michelin. Le chiffre d'affaires est en baisse mais l'entreprise résiste au contexte économique mondial un peu difficile. Philippe, il va faire très chaud aujourd'hui. Et pas aujourd'hui.
0: Il sera chaud, l'été sera beau.
2: Ça va durer quelques jours.
0: Dans les t-shirts, dans les maillots. Vous connaissez pas cette superbe chanson d'Eric Chardin? C'est l'un des tubes des années... Bon, bref, il y a 40 ans, 50 ans, je ne sais plus. Enfin bref, voilà, oui, il va faire beau. C'est une très belle journée. C'est un très beau week-end avec du soleil pour tout le monde, en plein, en montagne, du matin jusqu'au soir. On en a comme ça au moins pour une semaine. On va vraiment pouvoir en profiter avec des températures agréables. En Ber, on passera de 11 à 29 degrés. Aurillac, 16 à 29. En montagne, 12 à 24. Brioude, 14 à 31. Clermont, 14 à 30. Issoire, 13 à 30. Saint-Flour, de 11 à 27. Thiers, de 16 à 30. Et Vichy, de 15 à 31. Donc, une belle journée. Demain aussi, toujours très beau, 30 degrés en plaine, 24 en montagne. De lundi à mercredi en plaine, on aura 32 degrés l'après-midi. Une petite baisse à partir de jeudi, seulement 28 degrés. En montagne, température stable, 24-25 degrés l'après-midi. Vent peut-être des orages le week-end prochain. En tout cas, voilà, il va faire beau pendant plusieurs jours. On va pouvoir en profiter. Et ça, c'est la bonne nouvelle du jour.
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0: 9h25, très très bon week-end à tous et à toutes avec ici Pays d'Auvergne dans les oreilles et tout le talent de Pascal Obispo.

0: Quel succès pour Pascal Obispo avec cette chanson tombée pour elle. Pascal qui vient de sortir son tout dernier album, c'était hier, il se nomme Héritage 2. Le volume 2 vient de sortir, le volume 1 sortira à l'automne. Il se compose de duos avec Francis Cabrel, Benabar, Zazie, Renaud, Gaëtan Roussel ou encore Axel Bauer.
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0: 9h20, voici un sujet qui vous intéressera sans doute. Hein, quels exercices sont à privilégier pour la perte de poids? Explication en détail ce matin de notre coach dans une dizaine de minutes. Ce vendredi 29 mai, nous avons rendez-vous à Serra, salle La Griffe, avec un superbe festival, un festival de chansons paillardes. Oui, vous avez bien entendu. Et on en parle ce matin avec Jocelyne Condy de la chorale QSEC. Jocelyne, bonjour.
3: Bonjour Philippe. Oui, effectivement, QSEC va se présenter. Alors QSEC, pour ceux qui ne connaissent pas encore, c'est Cœur unique aux couplets équivoques et croustillants.
0: Et croustillants, c'est ça aussi, hein, bien sûr, voilà. Il faut retenir cela. Déjà quoi, 35 ans qu'il y a ces chants de cette chorale?
3: Oui, c'est dingue, à peu près ça. 35 années, oui. Nous nous sommes fidèles à nos répétitions du jeudi soir. Toujours joyeuse et conviviale. On travaille beaucoup avec un chef de chœur, Nicolas Ferrandon, qui est un chef de chœur professionnel et qui a bien du mérite de driver une équipe comme la nôtre, parce que ces chants engendrent un petit peu de bonne humeur, de dynamisme, et c'est pas toujours facile à cadrer.
0: Ce que j'allais dire, comment vous faites pour tenir le coup, parce que lorsque vous chantez des chansons un peu grivoises, on aurait tendance à sourire, voire même à rire pendant le chant.
3: Oui, c'est un entraînement sérieux de toutes les semaines. Et puis, il faut se dire qu'après nos répétitions, nous avons toujours un petit moment de convivialité, puisque nous fêtons les anniversaires de tous les choristes, après le travail, donc, après 2 heures de répétition. Et alors là, eh bien, on peut lâcher les sourires, les fous rires, et voilà.
0: Ouais, il y a de quoi vraiment se faire plaisir une fois sur scène, une fois après la scène, etc. On comprend bien qu'il y a une superbe ambiance. Alors, on a rendez-vous ce vendredi 29 mai, c'est à Serra, salle La Griffe, avec un festival de chansons paillardes. En première partie, c'est Éric Toulis, auteur, compositeur, interprète. Qui est-il, ce Éric?
3: Alors, c'est un chanteur qui a fait partie qui avait un groupe, Les Escrocs, qui pendant très longtemps assurait les premières parties d'Alain Souchon. Ensuite, il est parti en individuel avec des chansons loufoques, un humour féroce porté par un swing. Il est communicatif, il a un esprit libre, il est vif, avec un ton à la fois caustique et pince sans rire.
0: Bon.
3: Il parle de tout avec des paroles drôles et originales. Voilà,
0: ça
3: donc
0: promet.
3: Normalement, ça devrait être un bon moment aussi avec Eric.
0: Bon, et ensuite, en deuxième partie, c'est donc la chorale QSEC. C'est vous qui allez chanter, qui serez sur scène. Et on va chanter quoi? C'est des chansons paillardes qui datent de quand, en fait? C'est ancien, hein?
3: Ah, c'est très ancien, oui. On en a une qui a été écrite par Théophile Gautier, donc c'était pas hier. Ce sont des chansons anciennes. On va chanter Le Roi de Bavière, on va chanter Le Pou et l'Araignée, Le Bordel a fermé ses volets. On reprend une de Brassens, 95%, Le Plaisir des Dieux, je vais le dire moins fort, mais Le Cul de ma Blonde, Le Troubadour.
0: Oui, voilà,
3: enfin,
0: c'est
3: voilà,
0: ce titre,
3: une série, certaines sont reprise par, on aime beaucoup, par le public qui vient nous écouter.
0: Comment ça se passe? Dites-moi, il y a quelques jeunes qui vous rejoignent ou pas?
3: Alors, on en a quelques-uns, mais nous souhaiterions bien en inviter d'autres. Alors, je vais peut-être en profiter pour lancer une petite annonce. Vous aimez chanter fort, rire encore plus fort et partager des airs grivois et joyeux, rejoignez-nous. Donc, je vais vous donner peut-être un mail. Hein,
0: oui, éventuellement à Sophie au Standard, parce que là, on est à la radio, personne ne va le noter. Mais en tout cas, on a rendez-vous ce 29 mai à Serra, salle La Griffe, pour découvrir tout ce superbe répertoire. Et on va passer un sacré moment, ça, on l'a bien compris. Merci, Jocelyne, d'avoir été avec nous.
3: Avec plaisir.
0: Et à très bientôt.
3: Merci beaucoup. Merci à
0: vous,
3: à ici, Pays d'Auvergne.
0: Merci.
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0: Une chouette balade dans les rues de New York avec Sting, New York. Sous la pluie d'ailleurs aujourd'hui, hein, il fait 11 degrés, c'est pas terrible, terrible, alors que nous aurons 29 à 30 degrés cet après-midi avec un large soleil. 9h-10. 2 minutes pour être en forme, c'est tous les samedis et tous les dimanches matins avec Nordi Natab, notre coach sportif qui répond aujourd'hui à une question fréquemment posée. Le cardio est-il la meilleure solution pour perdre du poids ?
1: On associe souvent perte de poids avec transpiration. Mais transpirer, ce n'est pas forcément perdre du gras. Ce qui compte, c'est de dépenser de l'énergie tout en gardant un corps actif et solide. Et pour ça, le secret, c'est de mélanger les efforts. Pas uniquement du cardio, mais aussi effectuer du renforcement musculaire. On débute avec un exercice durant lequel on va croiser deux sollicitations, le squat et les montées de genoux. Et pour ça, on débute debout, les bras le long du corps, les pieds légèrement écartés. Et à partir de là, on effectue un mouvement de squat, c'est-à-dire on inspire en fléchissant les jambes, et ensuite je pousse sur mes jambes pour me redresser. Et en fin de mouvement, je monte le genou droit vers la poitrine, je repose le pied, puis le genou gauche. Et vous pouvez effectuer 3 séries de 12 répétitions. Et grâce à cette combinaison d'exercices, vous allez solliciter notamment les jambes, mais aussi renforcer le système cardiovasculaire et la coordination.
0: Et donc finalement, on combine plusieurs choses en même temps.
1: Exactement. Plus un exercice mobilise de muscles, plus il demande d'énergie. Et ça, c'est très intéressant quand on cherche à perdre du poids. On continue avec un deuxième exercice durant lequel vous êtes debout, les bras le long du corps, les pieds légèrement écartés. À partir de là, vous fléchissez les jambes afin de poser la main par terre. Ça y est ? Vous y êtes. Et ensuite, vous avancez vos mains afin de terminer le mouvement en position de gainage de face, en position de planche, bien aligné, bien parallèle au sol. On appuie sur les mains, bras tendus. Et enfin, vous ramenez un genou vers la poitrine en levant le pied, par exemple la jambe droite. Vous reposez le pied droit et vous effectuez le même mouvement de l'autre côté, de la jambe gauche. Vous revenez enfin en position de départ en vous redressant et en protégeant le dos. Vous pouvez effectuer 4 séries de 10 répétitions. Pour terminer, pensez à miser sur le travail cardiovasculaire, mais également sur le renforcement musculaire. Parce que la perte de poids, ce n'est pas une séance magique, c'est une accumulation de petits efforts qui font la différence. Allez, à vous de jouer.
0: Merci coach, et demain on vous retrouve, on va tenter de se débarrasser de nos bras flasques, vous savez quand ça pendouille un peu, avec quelques exercices bien sentis. Le chant des cygnes tout de suite à 8h52, c'est Indochine.

0: Le chant des signes avec le groupe Indochine sur les ondes d'ici Pays d'Auvergne, 8h56. Notez que les 5e rencontres photographiques d'Iron des Burons se déroulent tout au long de cette semaine et ouvrent leurs portes aujourd'hui à 10h. On a rendez-vous de 10h à 18h30 aujourd'hui et demain pour découvrir les photos de Nicole Bernardin, de Gaëtan Limondin, de Stéphanie Salah, de Michel de la Giustina. Il y a aussi un invité d'honneur, Jean Ouriez, et il y a aussi des photographes d'Iron des Burons. Donc une exposition est organisée à Iron des Burons. Ce sont les 5e rencontres photographiques à partir de 10h ce matin jusqu'à 18h30 demain également, et de lundi à vendredi vous pourrez voir cette exposition de 14h à 18h30. N'hésitez pas à vous y rendre et à saluer Nicole Bernardin de notre part. On note aussi ce soir la possibilité de rire au Café Théâtre Défense de Rire à Clermont-Ferrand avec Délivrez-nous du mal, une délirante et irrévérencieuse comédie dans un authentique dérapage théâtral. Lola dirige une armée de financiers à la testostérone épanouie. Elle est sexy, célibataire et compliquée. Et au lendemain d'une brinque de compétition, Lola trouve un moine, frère Félicien, dans son canapé. À partir de là, toute l'histoire s'en mêle, bien entendu. C'est donc ce soir à 18h30 et à 21h, Délivrez-nous du mal au Café Théâtre Défense de Rire, rue Saint-Dominique à Clermont-Ferrand.
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0: Cancer, Vénus vous rend séduisant, séduisante. J'imagine que ça fait du bien à entendre. Plus de précision d'ici 30 secondes.
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0: Les étoiles entre elles ne parlent que de vous et notre messagère, c'est notre astrologue maison Catherine Viguier. Alors Catherine, on détaille une tendance ce matin ?
7: Celle du soleil aux Gémeaux pour nos 12 signes. Bélier, donc une bonne nouvelle, le soleil et Mercure en signe ami, vous brillez, vous communiquez. Taureau, il s'agit de votre trésorerie et vous allez négocier de manière habile. Gémeaux, vous êtes la vedette du zodiaque, mis en valeur, profitez-en. Cancer, Vénus vous rend séduisant et cette séduction vient surtout de votre bel intérieur. Lion, période agréable, vous avez des alliés utiles car il faut vous battre au sujet de votre travail. Vierge, tout ce que vous pensez, écrivez-le, retenez-le, vous avez des idées de génie. Balance, en vous évadant, vous vous videz la tête et ça se passe bien mieux ensuite. Scorpion, vous analysez, vous sublimez vos émotions en aimant fort ou en vous racontant. Cher Sagittaire, tout ce qui a trait au partenariat vous intéresse, restez en éveil. Capricorne, malgré des succès bien mérités, faites une place à votre santé, c'est important. Verseau, vous êtes plus léger, moins angoissé et c'est bien mieux en cas de difficulté. Poisson, vous aurez sans doute le sourire et on sera heureux de vous trouver sur notre chemin. Et pour nous tous, à défaut de croire en l'autre, eh bien croyons déjà en nous.
0: Eh bien oui, c'est déjà pas mal. Merci beaucoup Catherine et à demain. Laurence Lally est avec nous aujourd'hui, mesdames et messieurs. Bonjour Laurence.
8: Roulement de tambour, non, je vais avoir roulement de tambour.
0: Voilà. Notre coach en jardinage ce matin pour évoquer quoi ? Les plantes aquatiques.
8: Oui, on va faire un petit thème un peu particulier, bien que là on est en plein dans la plantation des potagers, mais il y a une pièce dans le jardin qu'on évoque très peu, qui est en fin de compte les bassins, et c'est maintenant qu'on plante.
0: Ah.
8: Et quand j'arrête pas de dire votre plante, c'est pas une plante aquatique, et ben là, cette fois-ci, ça sera.
0: Cette fois-ci, oui, si. Une plante aquatique. Mais oui, j'aime l'eau. Et bien, on en parle, bien sûr, et puis toutes vos questions en direct, 04 73 34 2000.
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0: Merci pour votre fidélité à Ici Pays d'Auvergne. En ce samedi matin, il est 9h. Et c'est le retour de l'info avec Luc Anitch, un accident cauchemardesque près de la commune de Séchal.
9: Une collision dramatique entre deux voitures et un bilan de 3 morts. C'était vers 5h du matin sur la route départementale 2089. Les victimes décédées sont âgées de 62, 55 et 31 ans. Un autre homme de 60 ans est lui légèrement blessé. La route est coupée dans les deux sens. Les pompiers cherchent encore aux alentours pour vérifier qu'il n'y a pas d'autres victimes éjectées d'une voiture. 450 millions d'euros d'investissement en plus plus pour la ligne Paris-Clermont, annonce du ministre des Transports Philippe Tabarot hier en visite à Clermont-Ferrand. Tout est sur les rails pour faire un bond en qualité sur la ligne. Côté pile, 450 millions supplémentaires donc pour supprimer des passages à niveau, déboiser autour de la ligne ou améliorer la signalisation. Mais côté face, une relative mauvaise nouvelle, un retard de plus attendu pour la livraison des nouvelles rames oxygène, Emmanuel Moreau.
2: Officiellement, selon Philippe Tabarot, le calendrier pour l'arrivée des rames oxygène est confirmé. Mais il faut lire entre les lignes pour comprendre que les dates prévues sont retardées d'environ 3 mois. La mise en service des premières rames était annoncée pour mars 2027, mais hier il était question de la fin du premier trimestre 2027, plutôt juin donc. Pour l'arrivée du parc complet des 12 rames, elles devaient toutes être en service pour la mi-décembre 2027. Il est plutôt question de leur livraison à cette date. Il faut donc au moins quelques semaines de plus avant leur mise en service. Et avant cela, pour les apercevoir, les rames oxygène devaient faire leurs premiers essais en Auvergne au mois de mai, puis juin. Ce sera finalement septembre, où elles devraient d'ailleurs être présentées au public dans plusieurs gares. Au moins 3 mois supplémentaires donc pour ces rames attendues d'abord en 2023, puis 2025, et qui doivent tout de même encore passer de nombreux tests d'homologation avant d'avoir le droit de transporter des voyageurs entre Paris et Clermont.
9: Les explications d'Emmanuel Moreau. Toujours sur les rails, mais à Clermont cette fois-ci. Attention, il n'y aura pas de tram cet été entre le 10 et le 23 août. 2 semaines de travaux au niveau du viaduc des Carmes et du terminus de la Part-Dieu. Des bus de substitution seront mis en place.
0: La vidéo a fait le tour du monde cette semaine.
9: Un ministre israélien qui se montre sur ses réseaux sociaux, triomphant à côté de dizaines de militants de la dernière flottille pour Gaza, après leur interception en pleine mer. Agenouillés, les uns à côté des autres, humiliés, visage au sol et mains liées, avec en fond l'hymne israélien. Parmi ces militants, le Clermontois Mohamed Baba, professeur de chimie à l'université, est de retour depuis hier à Clermont-Ferrand.
10: C'est vraiment rien du tout par rapport à ce qui se passe en réalité. Là, ils ont juste montré des militants qui sont, disons, agenouillés dans une cage, mais il faut penser aussi aux violences quotidiennes, continues, que subissent les prisonniers. Ce sont des choses qu'on a vues de près et desquelles nous pouvons témoigner. Je peux dire que nous avons vécu 24 heures dans la vie d'un prisonnier palestinien. Quand je vois les miradors, quand je vois aussi les chiens qui attaquent les gens, quand je vois des numéros, il faut savoir que quand on rentre dans la prison flottante, on est réduit à un numéro. Quand on nous appelle pas par nos noms, on nous appelle par des numéros. C'est vraiment triste de voir que les scènes que Primo Levi décrit dans les camps de concentration, on les vit maintenant.
9: Et une manifestation en soutien à Gaza et à ce professeur est organisée cet après-midi à 15h, place de Jode.
0: Michelin subit le contexte économique mondial.
9: Mais ne s'en sort finalement pas trop mal. Un chiffre d'affaires de 26 milliards d'euros en 2025, en baisse de 4,4%. Bilan annuel tiré par le président du groupe hier lors de l'Assemblée Générale au Zénith d'Auvergne. Florent Ménégaud reconduit pour 4 ans par les plusieurs centaines d'actionnaires présents, dont des petits actionnaires que vous avez rencontrés, Kevin Baudreau, et qui cherchent à savoir comment Michelin fait face.
11: Oui, Alain a passé 30 ans chez Michelin. Ce retraité suit toujours de près la vie de ce qui reste son entreprise.
12: Disons qu'elle rentre certainement dans une phase difficile avec la crise du pétrole qui va toucher directement l'automobile, hein, de toute façon. Et je pense quand même qu'il y aura des décisions un peu difficiles à prendre. À mon avis, encore une fois, de peut-être bien des fermetures d'usines, en France en particulier.
11: Michelin qui aura fermé 2 usines déjà ces derniers mois à Vannes et Cholet. Pour l'avenir, Christophe attend lui que l'entreprise poursuive sa politique de diversification.
13: Parce qu'on voit bien que dans les pneumatiques, ça devient de plus en plus difficile, grâce notamment à cause plutôt de la concurrence de la Chine. Donc il est important que le groupe puise dans son savoir-faire, dans son expérience, pour générer d'autres activités peut-être plus rémunératrices.
11: Il doit aller vers quoi selon vous ?
13: Tout ce qui est nouveaux matériaux. Tout ce qui est service autour de l'automobile, c'est important.
11: Michelin peut déjà se targuer d'avoir atteint l'an dernier son objectif climatique initialement prévu pour 2030, une baisse de 48% des émissions par rapport à 2019. Le manufacturier vise toujours 0 émission nette à l'horizon 2050.
9: Un reportage Kevin Baudreau. Enfin, l'ASM est prêt pour le Mondial 2026 des moins de 20 ans. Le club est le mieux représenté dans la liste des présélectionnés avec l'équipe de France. Liste dévoilée hier avec 6 jeunes Clermontois, vous retrouvez la composition sur notre site et notre application ici. Si on va aller jouer au rugby, il fait beau aujourd'hui.
0: Exactement, mais prévoyez de la boisson, prévoyez de la casquette, prévoyez de la crème solaire, et tout ça, parce qu'il va faire beau, mais chaud surtout. Il va faire très chaud, donc attention, si vous faites du sport en plein après-midi, en plein soleil. C'est une belle journée annoncée par Météo France tout au long de ce week-end. On va pouvoir vraiment en profiter en plein, en montagne, du soleil pour tout le monde. Des températures très agréables, Ambert-Aurillac 29 degrés cet après-midi, en montagne 24, Clermont 30, Issoire également, Thiers aussi 30 degrés cet après-midi, Vichy-Brioux 31 degrés, c'est donc vraiment très agréable, et pour demain c'est toujours du beau, 30 degrés en plaine, 24 en montagne. Vous restez prudents sur la 89 à hauteur de Malintra. Il y a un obstacle sur la voie de gauche dans le sens Bordeaux-Lyon, soyez extrêmement prudents. Obstacle signalé sur la 89 dans le sens Bordeaux-Lyon à hauteur de Malintra. Si vous avez plus d'infos, nous sommes preneurs, bien sûr, 04 73 34 2000.
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0: Les plantes aquatiques, on en parle ce matin avec Laurence Lally, notre coach jardinage. En attendant d'en parler, voici Diseré

0: Diseret, le titre Life, il est déjà 9h10, c'est parti.
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0: Et notre coach, Laurence Lally, en grande pompe, qui est là. Mesdames et messieurs, Laurence est avec nous.
3: Merci.
0: Elle répond à toutes vos questions au 04 73 34 2000. En attendant, nous parlons ce matin des plantes aquatiques.
3: Ouais.
0: Oui, parce que certaines personnes ont un petit bassin.
3: Ou un grand.
0: Ou un grand, et dans lequel on met des plantes.
3: C'est ça. Alors, oui. C'était quoi la définition de la plante aquatique ?
0: Les plantes aquatiques sont également appelées... Alors, ce sont des végétaux adaptés à vivre immergés ou flottants sur l'eau. On les appelle également hydrophytes ou hygrophytes.
3: Oui, bon, voilà. Ben, on s'est un peu perdu là dans vos explications.
0: Ce sont des végétaux vascularisés.
3: Bon, la plante aquatique, clairement, c'est une plante que l'on met... dans de l'eau, du moins qu'il y a un système racinaire qui se développe dans de l'eau. C'est-à-dire que... quand vous avez des bassins, souvent là il fait relativement chaud et c'est maintenant qu'il faut les planter. Donc vous allez avoir différentes plantes aquatiques avec différents stades de plantation. Vous allez avoir ce qu'on appelle les plantes de berge, qui sont des plantes aussi aquatiques, mon cher Philippe, avec un système vascularisé, donc un système racinaire qui va plutôt être dans un lieu qui potentiellement peut être immergé. Ça va être le cas, par exemple, de la menthe. Ça peut être le cas aussi de l'outania, qui est une plante aquatique de berge. Ça peut être aussi certains iris, ça peut être plein de choses dans ce style-là. L'intérêt, c'est que ça végétalise des lieux et ça évite d'avoir quelque chose de trop à nu et d'avoir une évaporation. Souvent, ces plantes aquatiques dites de berge sont des plantes que l'on appelle macrophytes. C'est-à-dire qu'elles vont avoir tendance à dégrader les salissures qui se trouvent dans votre bassin. Elles peuvent être utilisées couramment dans des micro-stations d'épuration.
0: D'accord.
3: Comme par exemple à Aulna. À Aulna, ils ont fait devant, il y a une partie de micro-stations où dedans, c'est des plantes macrophytes qui sont là. Ça peut être de la massette. Ce que j'appelle de la massette, c'est des joncs. Très, très clairement.
0: Des joncs, d'accord.
3: Des joncs. Joncs. J-O.
0: Oui.
3: Des joncs. Et voilà. Et après, vous allez avoir des plantes qui, elles, potentiellement, peuvent être partiellement immergées.
0: Elles sont flottantes.
3: Non, flottantes, c'est différent. Flottantes.
0: Oh là là, je m'y perds.
3: Ouais, c'est ça, là, je vous ai perdu. La plante immergée en palier entre, on va dire, entre 0 et moins 30, moins 40, c'est des plantes qui vont avoir tout leur système racinaire dans l'eau, mais qui vont ressortir rapidement et qui peuvent prendre un mètre de hauteur. Les plus connues, les plus belles, je trouve, moi j'aime beaucoup les Thalia de Albata, j'aime beaucoup les Pondétéri, qui sont des variétés qui en plus fleurissent bleu ou blanc. Et c'est vrai que dans un bassin, ça amène un peu de vie, un peu de hauteur. Et puis après, vous avez les nénuphars, tout ce qui est nénuphars, lotus, ou plantes que l'on dit plantes oxygénantes, qui sont des plantes qui se trouvent dans la partie la plus profonde du bassin, entre 60 et 80 cm de profondeur. L'avantage d'avoir des plantes dans un bassin, hormis le fait que ça soit joli, c'est que ça évite aussi l'évaporation du bassin et aussi que vous ayez des algues filamenteuses ou des algues qui s'installent. Alors là, c'est vrai que c'est extrêmement spécifique pour les gens qui possèdent des bassins, mais c'est hyper important d'opacifier votre bassin.
0: Bon, je pense qu'il y a plusieurs choses, plusieurs aspects techniques, plusieurs plantes. Il faut vraiment réfléchir à ce que l'on fait.
3: Oui.
0: Encore une fois, et on va continuer cette conversation dans un instant, bien entendu. En attendant, bien sûr, vous pouvez nous appeler au 04 73 34 2000. Toutes vos questions sont les bienvenues ce matin. C'est Laurence Lally qui y répond et ce sera juste après...
3: La garde nationale
0: Dalida.

0: Laissez-moi danser un instant, c'était bien sûr Dalida, 9h18.
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0: Ce matin, c'est Laurence Lally qui est en notre compagnie, c'est notre coach en jardinage. On a commencé par parler des plantes aquatiques. On verra si on poursuit cette émission avec cette thématique. Tout simplement parce que nous sommes maintenant avec Lise. Lise qui nous appelle de Neuilly-en-Donjon. Bonjour Lise.
3: Bonjour monsieur.
0: Bonjour, vous êtes dans l'Allier, allez, on va dire, entre La Palisse et Dompierre-sur-Bèbre, grosso modo.
3: Oui.
0: Hein ? Oui, c'est bien ça. Qu'est-ce que vous voulez savoir, Lise ? Vous voulez des conseils, en fait.
3: Oui, je voulais savoir, pour arroser les plantes avec du purin, est-ce qu'on peut mélanger la consoude et les orties, s'il vous plaît ?
4: Bonjour, alors oui, on peut.
3: Bonjour,
4: on peut tout à fait mélanger un purin de consoude et un purin d'ortie ensemble. Il n'y a aucune contre-indication, sachant que c'est en plus deux actions diamétralement opposées. C'est-à-dire, l'ortie va avoir tendance à avoir une action fongique et une action un petit peu insecticide assez intéressante, à l'inverse de la consoude qui va plutôt être là pour permettre à la plante de mieux cicatriser si elle a été relativement attaquée et d'être un peu plus fortifiée. Donc ça, c'est vrai qu'on peut le faire. Après, vous pensez bien diluer. Donc sur de l'eau d'arrosage, c'est 10%. C'est-à-dire que pour un litre de purin dilué, il faut que vous mettiez 10 millilitres de purin.
3: D'accord.
4: Voilà. Après, dans les proportions, moi, je vous conseille plutôt, c'est de privilégier le purin d'ortie, qui est quand même un plus large spectre, et de mettre un peu moins de consoude dans les 10 millilitres, c'est-à-dire peut-être mettre 6 millilitres de purin d'ortie et puis 4 millilitres de purin de consoude. C'est tout à fait réalisable.
3: D'accord. Mais je peux pas y faire macérer ensemble, alors.
4: Ah non. Non, par contre, voilà, c'est deux macérations diamétralement opposées. Pour vous rappeler, la macération, vous évitez de le mettre à côté de votre voisin, à moins que vous ayez réellement pas de bonnes intentions avec lui, parce que c'est pas forcément très agréable en termes d'odeur. Mais faut que ça soit dans deux bidons bien distincts pour pouvoir garder les propriétés des deux purins bien identifiés et plutôt bien concentrés.
3: D'accord, je vous remercie.
0: Mais
3: par contre, il faut faire macérer combien de jours, s'il vous plaît?
4: Alors ça va dépendre un petit, ça va dépendre du temps, de là où vous le mettez, et de, on va dire, du volume. Tant qu'il y a des bulles, c'est que ça macère. Quand il y a plus de bulles, c'est que ça macère plus, c'est que c'est terminé.
3: D'accord.
0: Donc c'est ça le signal.
4: Ça le signal. D'accord. C'est comme la bière, mon cher Philippe.
0: Oh, mais tout de suite, vous partez sur des choses.
4: Il n'y a pas que cela, il y a d'autres possibilités. Quand la bière a arrêté de faire des bulles, oui, c'est que la fermentation s'est terminée.
0: Mais des fruits aussi, ça marche comme ça. Bon.
3: Bon, ben, je vous remercie bien. Bonne journée à vous.
0: Merci.
3: Merci beaucoup. Bon week-end.
0: Bon week-end à Neuilly-en-Donjon.
3: Au revoir, monsieur, dame.
0: Dans l'Allier, pas trop loin du donjon, justement.
4: Oui, c'est ça.
0: C'est Neuilly-en-Donjon.
4: Neuilly-en-Donjon.
0: Entre Dompierre-sur-Bèbre et La Palisse pour situer un petit peu. Bon, on reprend notre conversation
4: deux secondes
0: par rapport à cette thématique qui est donc les plantes aquatiques. Moi, la question que je me pose, est-ce qu'il y a des plantes aquatiques qui vont bien ensemble ou qui vont pas ensemble? Est-ce qu'il y en a qui risquent de poser problème à d'autres? Voyez.
4: Alors,
0: ce que je veux dire.
4: Il y a des plantes qui peut y avoir des incompatibilités
0: d'humeur.
4: Ouais,
0: ouais,
4: c'est ça.
0: Vraiment.
4: Il y a certaines plantes qui ont tendance à prendre la place des autres. Je vous donne l'exemple le plus clair,

0: J'ai pas compris.
1: Tout est bon dans le jambon.
0: Ah,
1: tout
0: oui.
1: N'est pas bon dans le jambon. Bon.
0: Dans le jambon.
1: Voilà.
0: Pardon,
1: je l'ai perdu. 9h23, on revient après Cookie Dingler.
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0: qui ne chante pas cette chanson de Cookie Dingler, Femme libérée? Qui ne fredonne pas cette chanson? Qui ne reprend pas le refrain? Je pense qu'il n'y a que personne. Personne ne chante pas.
1: Moi, j'ai pas le droit de chanter
0: cette chanson. Vous, vous n'avez plus le droit de chanter, c'est différent. On vous a entendu, on vous a écouté, maintenant ça suffit.
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0: Laurence Lally, notre invitée aujourd'hui, notre coach en jardinage. On a évoqué

0: quelque peu les plantes aquatiques, mais nous avons des questions ce matin de la part de nos auditeurs. On va donc tout de suite à Beaumont pour retrouver Eliane. Bonjour Eliane. Qui a laissé sa radio allumée, Eliane. Du coup, on a du retour. Je m'entends parler à travers la radio d'Eliane.
1: Oui,
0: qui a disparu. Allô ?
1: Bonjour. Bonjour à toute l'équipe.
0: Bonjour.
1: Oui, moi j'ai un petit souci avec mon cerisier. Il a été planté il y a quelques mois. Il était en pot. Il avait bien bonne allure. Il avait de belles feuilles. Je le surveille tous les matins. Pas de pucerons, tout va bien. Et puis tout à coup, cette semaine, je me suis aperçue que le bout des tiges, eh bien, n'était pas joli du tout. Tourné un petit peu au jaune et puis un peu recroquevillé, un petit peu, enfin pas en bon état. Ah. Alors, je me demande ce qui se passe.
0: Et
1: est-ce
0: oui.
1: que c'est un excès d'eau?
2: Bonjour. Alors, faudrait là, au vu de ce que vous me dites, les feuilles sont en train de se recroqueviller, c'est ça?
1: Ben, légèrement, vous voyez, la tige n'est pas vigoureuse, elle n'a pas envie de s'épanouir, elle n'a pas
2: d'accord.
1: envie de se développer.
2: Donc, quand vous l'avez planté, donc là, actuellement, pardon, il est en pleine terre, on est bien d'accord.
1: Il n'était pas en pleine terre, non, il était dans un pot, et là, eh bien, il est en plein milieu du jardin.
2: Toujours dans le pot?
1: Ah non, non, il a été
0: ah, oui, vous l'avez mis en pleine terre.
2: Là, vous l'avez mis en pleine terre.
1: Voilà, oui.
2: Quand vous l'avez planté, vous avez rajouté du terreau, vous avez allégé votre sol, il n'y a aucun problème là-dessus?
1: Oui, ben mon fils a fait le nécessaire, oui, il a
2: d'accord.
1: bien travaillé la terre, il a mis du terreau.
2: Vous l'avez arrosé à quelle fréquence?
1: Ah, je l'ai arrosé au départ, et après, j'ai dû l'arroser 3-4 fois.
2: Vous lui avez mis combien de litres d'eau?
0: Combien de litres d'eau?
2: Un arrosoir, donc à peu près entre 10 et 15 litres d'eau.
1: Oui, à peu
2: d'accord.
1: près.
2: Et est-ce que quand vous déroulez les feuilles, est-ce que vous constatez la présence de petits insectes
1: non.
2: peu... Pas d'insectes.
1: Non,
2: des petites piqûres, que dalle.
1: J'ai deux feuilles ce matin qui ont quelques petits trous, mais juste deux feuilles, presque rien.
2: D'accord. Honnêtement, ça ressemble. Alors, ça peut être soit physiologique, lié à un manque d'eau, parce que trois fois d'arrosage, ça suffit pas, même s'il a fait relativement froid la semaine dernière et plutôt humide. Malgré tout, il y a du vent et c'est vrai que le vent, ben, ça assèche énormément.
1: Et oui.
2: Après, comme ça, je pourrais rien vous dire. Ça peut être soit une résultante liée à un problème de champignons qui va apparaître, humidité, chaleur, combo gagnant, c'est un petit champignon qui peut apparaître, soit ça peut être aussi la présence d'un insecte qui va avoir tendance à faire ça. Vous êtes sur Beaumont?
1: Oui.
0: Et ben,
2: voilà,
0: prenez quelques
2: vous
0: feuilles.
2: Allez venir nous voir.
1: Eh bien, écoutez, on viendrait vous voir. Parce
2: voilà,
1: que
2: vous descendez un petit peu.
0: Mettez quelques feuilles dans la poche.
2: Voilà, vous prenez quelques feuilles, quelques photos, et puis vous venez me voir. Du moins, moi ou mes collègues, il n'y a aucun souci. Et on vous donnera le bon diagnostic.
0: Parce que là, par téléphone,
2: ouais,
0: sans visu...
2: C'est comme quand vous appelez votre médecin, que vous lui dites « Docteur, j'ai mal au fond de ma gorge », il va vous dire « Ah, je suis désolé, vous avez le nez qui coule, c'est peut-être un rhume, ça peut être aussi une angine. » Mais on ne va pas traiter la même chose.
0: Eh ben non.
1: C'est un joli bégarobure-là, il est magnifique,
2: ouais.
1: Il était trop
2: non, mais...
1: j'étais trop contente.
0: Vous avez des fruits, là?
1: Pardon?
0: Vous avez des fruits?
2: Non.
1: Ah non, il n'a pas de fruits, il est trop petit.
2: Ouais.
1: Alors, il a mis un petit bouquet fleuri entre les branches.
2: Et puis,
1: ça n'a pas donné suite.
2: Ouais. Non, mais vous allez venir me voir. Du moins, me voir moi ou mes collègues, peu importe.
0: Il faut consulter, Eliane,
2: consulter.
0: De toute urgence.
2: Venez
0: avec docteur Laurence.
1: Ah, moi, je crois que c'est urgent, parce que là, j'ai beaucoup de chagrin.
2: Hein. Bah, vous inquiétez pas.
0: On va trouver une solution.
2: Ça va aller.
1: Merci beaucoup.
2: À tout à l'heure.
0: Allez, bon courage. Bon week-end à Beaumont. On part de Beaumont pour un saut de puce, se retrouver à Volvic. À Volvic, c'est avec Jean-Paul que nous sommes ce matin. Jean-Paul, bonjour.
3: Bonjour.
0: Bonjour.
3: Bonjour.
0: Ravi de vous recevoir, Jean-Paul.
3: Moi aussi, ravi. Voilà, j'ai un petit problème. J'arrive plus à écussonner mes rosiers de 2-3 ans, là. Alors, le problème, c'est que quand donc on prélève
2: l'écusson,
3: et puis on enlève le petit bout de bois, normalement,
2: ouais.
3: pour mettre le bourgeon à nu.
2: Ouais.
3: Et ben quand je veux faire ça, j'arrive pas, j'ai pas vraiment de bout de bois, j'ai une espèce de coton en dessous.
2: De coton?
3: Ouais, c'est pas du bois dur, alors je sais pas si c'est pas assez outé ou...
2: Alors, déjà, pour expliquer un petit peu ce dont on est en train de parler, perdu un fil.
0: Ouais.
2: Ce qu'on est en train de parler, c'est du greffage. Donc, le greffage des rosiers se fait fin juillet jusqu'à, on va dire, 15 juillet, 15 août, 15 septembre. Donc on est plutôt en aoûtage, ce qu'on appelle le greffage d'août. Et c'est vrai que souvent, sur le rosier, on fait ce qu'on appelle l'écussonnage. C'est-à-dire, on récupère un petit bourgeon avec un peu de bois qu'on vient mettre dans un porte-greffe que l'on a choisi. On fait une entaille en T et on vient glisser cet écusson. Dans
0: d'accord.
2: ce greffe, dans
0: jusque
2: ce...
0: là j'ai compris.
2: Voilà. Bon. Et en fin de compte, il faut prendre ce que l'on appelle. Il faut pas aller dans le liber. Le liber, c'est la partie un peu dure du bois. Il faut juste rester dans la partie écorce. En fin de compte, le plus possible. Il faut pas arriver à prendre trop de bois parce que sinon le bois va avoir tendance à sécher. Là, le souci, c'est que je pense que votre greffon n'est pas suffisamment vigoureux. Il faudrait rajouter peut-être un peu d'engrais pour permettre. À d'accord. votre greffon d'avoir un écusson beaucoup plus vigoureux et d'avoir plus de matière à récupérer.
3: D'accord.
2: Voilà.
3: Parce que là, ça fait avant, ça marchait bien et là, j'arrive plus à.
2: En plus,
3: j'arrive plus à nettoyer le bourgeon comme il faut et donc ça prend pas. Quoi.
2: C'est vrai, c'est ça. Et en plus, c'est vrai qu'on a des conditions climatiques qui sont un peu particulières.
3: Je me posais une question par rapport à ça aussi.
2: Oui, il est vrai que l'année dernière, il faisait très humide, donc automatiquement sur de l'écussonnage, on avait tendance à avoir des problèmes liés à des champignons qui vont s'installer, et notamment de l'oïdium qui peut ressembler un petit peu à ça. Et quand on fait un écussonnage, il y a aussi des conditions de chaleur à avoir. Faut pas non plus qu'il fasse trop chaud. Donc le problème, c'est que quand vous allez faire votre greffage, vous allez récupérer et votre écusson et que vous allez mettre sur votre porte-greffe. L'idéal, ce serait d'avoir une température un petit peu clémente. Ou en tout cas, ne pas avoir un dôme de chaleur ou ne pas avoir trop d'humidité.
3: Ouais, c'est ça, mi-septembre à peu près.
2: Ouais, ouais c'est ça. Ouais, autour du 15 septembre, c'est presque l'idéal.
3: Ouais.
2: Voilà.
3: Ouais.
0: Bon ben voilà Jean-Paul.
3: Eh ben donc je vais faut fertiliser quoi.
2: Ouais. Ça, donnez-lui à manger.
3: D'accord. Très bien. Oui c'est vrai que ça fait un petit moment que j'ai pas fait.
2: Ben voilà.
0: Ah ben ça sans manger on ne tient pas.
3: Mais je mets du BRF dessus ça nourrit un peu. Quand
2: oui
3: même.
2: Mais le BRF c'est juste pour limiter l'évaporation. Ce n'est pas un apport
3: ça
2: d'aliments.
3: Non, ça apporte quand même de la matière organique.
2: Ouais, mais il faudrait vraiment que ça soit dégradé. Ça met du temps à se dégrader, cette petite bêtise.
3: Ouais.
2: Alors que si vous mettez un compost, alors il aurait été bon de mettre un compost au printemps, parce que maintenant ça pue trop, parce qu'il a déjà bien récupéré. Mais voilà, mettez-lui de l'engrais, un engrais spécifique rosier.
0: Pourtant, donnez-lui à manger.
2: Pardon ?
3: Il fleurit bien pourtant, mes rosiers.
2: Je vous dis que.
3: Ils fleurissent bien pourtant. Mais...
2: Ouais, mais ils fleurissent bien, mais ils ne font pas suffisamment bien pour faire ce que vous voulez faire.
3: D'accord.
2: Voilà.
3: D'accord.
0: Allez.
3: Bien. Je vous remercie.
0: Bon week-end, Jean-Paul.
3: Bon week-end.
2: Merci à vous. Aussi.
0: Au revoir.
3: Au revoir.
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0: Cara Mario Chieda avec Affinetta et Francis Cabrel à l'instant. J'ai failli mais ça encore.
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2: Même si la contrainte, ça va être compliqué, Philippe.
0: Ouais, oui, mais... Laurence Lalit avec nous aujourd'hui. On répond à toutes vos questions, bien sûr, au 04 73 34 2000. Nous sommes à Sébaza, maintenant, avec Joël. Bonjour, Joël.
3: Oui, bonjour.
0: Que se passe-t-il? Vous avez de la pelouse, oui ou non?
3: Oui, c'est-à-dire qu'on avait une pelouse, on a rajouté de la terre, on l'a remoulinée et tout, et depuis, on a mis plusieurs fois de la pelouse, et il n'y a rien qui pousse.
2: Votre semis ne lève pas, c'est ce que vous êtes en train de me dire?
3: Voilà, exactement.
2: Vous l'avez fait quand?
3: Il y a 2 mois à peu près.
2: Il y a 2 mois, d'accord. Vous avez arrosé?
3: Ah oui, on a arrosé. Plus après, ben, il a pas mal plu, là, parce que c'est une huitaine de jours.
2: D'accord.
3: En plus, elle est en plein soleil.
2: Ouais.
3: Il n'y a rien qui pousse.
2: Il n'y a rien qui pousse. C'est quoi comme style de gazon que vous avez semé?
3: Ah, mon mari a essayé plusieurs types, hein, parce que... D'accord. Il en a même racheté du neuf.
0: Enfin, alors, bon, faut arrêter. Vous avez jeté les graines comme ça ou vous avez mélangé avec de la terre ou vous avez...
3: Non, il a dû les mettre comme ça. Après, il a tassé. Ah.
2: D'accord. Est-ce que vous avez des oiseaux?
3: Comment?
2: Est-ce que vous avez des oiseaux?
3: Oh, je crois. Enfin, non, pas trop.
2: Alors, je vous explique. C'est pas normal. C'est pas normal que votre semis de gazon ne lève pas. C'est-à-dire que, déjà, faut arrêter d'en remettre. C'est-à-dire qu'à un moment, trop de graines tue la graine. C'est-à-dire que si vous avez trop de graines à un même endroit, vos graines, elles vont avoir du mal à pousser parce qu'il va y avoir une énorme concurrence. D'accord. Après, il faut prendre un gazon qui soit spécifique à votre exposition, c'est-à-dire vous êtes en plein soleil, prenez-moi un gazon résistant à la sécheresse, quitte à le mélanger avec un gazon rustique pour pouvoir avoir cette levée de dormance de la graine qui se fasse assez rapidement. Donc là, si j'ai bien compris, vous avez jeté de la terre, vous avez jeté les graines, vous avez roulé, arrosé, c'est terminé. Oui. C'est ça.
3: Et depuis, y a rien qui pousse.
2: Et depuis, il y a rien qui pousse.
3: Non.
2: Donc, je pense qu'à mon avis, les oiseaux s'en sont fait un petit peu leur garde-manger, parce que c'est pas normal. Si vous avez arrosé, alors c'est pas non plus une plante aquatique, là ça...
0: Non, ça n'a rien à voir avec le début de l'émission.
2: On est bien d'accord, mais ça, c'est pas une plante aquatique. L'arrosage d'un gazon, ça se fait... Au début, il faut arroser pour pouvoir faire gonfler la graine, que la graine puisse germer et s'installer. Après, vous arrosez, on est bien d'accord. En termes d'arrosage, c'est pas tous les jours pour autant. Quand il fait un peu frais, on n'a pas cette utilité à arroser. Inversement, quand il fait super chaud comme actuellement avec un peu de vent, on doit arroser. Mais par contre, vous n'allez pas mettre des litres. C'est-à-dire
3: que
2: vous allez mettre de l'eau, mais en quantité un peu suffisante pour la graine.
3: D'accord.
2: Ce qui peut se passer, c'est que les oiseaux sont venus par là. Ils ont cherché à manger. Ils ont trouvé. Ils se sont dit, ça y est, c'est le garde-manger. Ils ont dézingué votre semis. Ça peut être ça. Ça peut être les graines qui ont pourri.
3: Oui.
0: Ah oui.
2: La graine, elle s'est gorgée d'eau. Sauf qu'elle s'est gorgée d'eau. Mmh. Elle n'a pas forcément trouvé ce qu'il fallait. Donc voilà. Donc est-ce que votre mari, vous en avez beaucoup à faire?
3: Non, il n'y a pas énormément de terrain. Hein.
2: Donc, ce qui peut être intéressant, vous allez prendre du terreau spécial semis et vous allez mettre votre mélange de graines dans ce terreau-là, de telle sorte à ce que la graine soit
3: terreau spécial semis.
2: Semi-gazon, de telle sorte à ce que la graine soit protégée et des animaux et du soleil. Vous faites votre semis. Donc vous l'étendez sur votre gaz, sur l'emplacement que vous voulez.
3: Alors du terreau plus les graines. Plus les graines, d'accord.
2: Et vous épandez tout ça sur l'endroit que vous voulez, d'accord.
3: D'accord.
2: Vous allez le rouler, vous allez l'arroser. Vous allez l'arroser aujourd'hui.
3: Oui.
2: Vous allez l'arroser. Là il fait super chaud, vous l'arroserez demain. Mais vous allez l'arroser pendant on va dire 3/4 d'heure, 1 heure grand maximum.
3: D'accord.
2: Et quand vous voyez que ça commence, que les petites graines commencent que la pousse commence à arrêter, à sortir, vous allez continuer à arroser, certes, mais en quantité moindre. C'est-à-dire que là où vous arrosez peut-être tous les 2-3 jours, vous allez arroser tous les 3-4 jours.
3: D'accord. Même là, qui va faire très très chaud.
2: Même là, qui va faire très chaud. Je veux pas que vous gonflé de trop l'humidité et que votre graine pourrisse. Parce que je pense que c'est ce qui s'est passé.
3: Vous pensez pas que ça vient de la terre qu'on a remis, qui serait pas bonne, par exemple?
2: Ça peut être une terre un peu lourde, d'où l'intérêt de le mettre avec un terreau léger.
3: D'accord, donc il faut un terreau
2: spécial semi-gazon.
3: Semi-gazon. Spécial gazon.
2: Ouais, oui, semi-gazon. Ouais.
0: Semi-gazon.
3: Plus les graines. Plus le gazon.
2: Ouais, c'est ça.
3: Plus gazon, d'accord.
2: Voilà.
0: Et vous rappelez dans 3 mois.
3: On trouve ça en jardinerie, le terreau.
2: Vous trouvez ça en jardinerie.
3: Mais spécial gazon.
2: Spécial gazon.
3: Oui. D'accord.
0: Bon bah Joël, bon courage.
3: Merci.
0: Rappelez-nous à l'automne.
3: On vous rappellera quand il poussera.
0: Allez.
2: Mais il n'y aura pas de souci.
0: Dans 4 minutes, eh bien, nous serons à Clermont-Ferrand avec Marie-Jo. Il sera question de laurier. On va demander à Marie-Jo de nous attendre. On revient tout de suite.
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0: Thelma Houston sur les ondes dissipées d'Auvergne, il est déjà 10h moins 10, mais oui, mais oui.
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0: Dernière partie de cette émission avec Laurence Lally, notre coach jardinage. En ce samedi matin, nous sommes à Clermont-Ferrand et nous en saluons Marie-Jo. Bonjour Marie-Jo.
3: Bonjour.
0: Bonjour. Marie-Jo, vous avez des lauriers roses.
3: Bonjour, bien, oui, c'est une autre nous avons des lauriers fleurs, et en fait, dans un pot, bah, les feuilles sont complètement très, très sèches, marron clair. Quoi.
0: D'accord. Elles sont sèches, marron clair. On a du mal à vous entendre, Marie-Jo. Je ne sais pas pourquoi, il y a un problème de téléphone.
3: Voilà, c'est obligé, comme j'entends.
4: Alors, je vais vous poser une question. Vous leur mettez beaucoup d'eau ou pas?
3: Ouais, je leur en mets, mais j'ai oui.
4: Alors, parce que ça, c'est caractéristique d'un manque d'eau. Ça veut dire que là, actuellement, ils sont dehors, on est bien d'accord, dans un pot que vous avez changé, et c'est les feuilles du bas qui sont en train de...
3: En entier.
0: On a vraiment du mal à vous percevoir. On va essayer de faire au mieux et au plus vite, Laurence.
4: Ça serait, ça serait de couper et de lui donner à boire. Donc, vous allez, c'est le rabattre d'à peu près un tiers de sa hauteur. Un tiers de sa hauteur et vous allez lui donner... On vous entend vraiment pas, je suis désolée.
0: Donc un tiers de sa hauteur, en rabat. Bas,
4: vous mettez de l'eau. Donc quand vous mettez,
0: on donne à boire.
4: Ouais, quand vous mettez de l'eau, vous allez lui mettre entre 5 et 10 litres d'eau selon la grosseur du pot. Ça, toutes les 3-4 jours à peu près. Et vous allez lui mettre de l'engrais. C'est hyper important parce que là, votre végétal, il est en souffrance. Donc... Augmentez votre quantité d'eau, retaillez-le pour stimuler des jeunes pousses et donnez-lui à manger.
0: Et donnez-lui à manger.
4: Ouais. C'est hyper important.
0: Voilà donc les conseils, Marie-Jo. Il faut absolument les appliquer.
4: Ouais.
0: On a vraiment beaucoup de mal à vous percevoir au niveau du téléphone. On en est désolé, mais effectivement, voici les conseils de Laurence pour votre problème de laurier rose qui sèche. On termine cette émission parce qu'on avait attaqué avec les plantes aquatiques, avec un petit mot sur ces plantes aquatiques. Vous disiez, c'est le moment.
4: C'est le moment.
0: Ça veut dire quoi?
4: Actuellement, quand on les plante, tout simplement, c'est que si on elle veut qu'elles fassent leur office pour cet été avoir des fleurs de nénuphar ou d'autres plantes. Et puis surtout qu'elles fassent cet office de protection sur votre bassin pour limiter l'évaporation, pour permettre à vos poissons d'être au mieux et de pas avoir d'algues filamenteuses. Et ben c'est maintenant qu'il faut le faire, cher Philippe. C'est à planter maintenant.
0: Ben merci pour ce conseil.
4: Voilà.
0: Parce que moi, j'ai pas de bassin, mais merci pour le conseil
4: non,
0: quand même.
4: Non, je sais. J'avais d'autres choses.
0: J'ai d'autres particularités.
4: Vous aviez, je crois, un très beau vinaigrier.
0: Les vinaigriers n'ont jamais poussé.
4: Oui, non, mais c'est parce
0: là, je pense que c'est un problème
4: pour.
0: De. Non, je pense
4: non,
0: que
4: non,
0: c'est
4: non,
0: un problème
4: non,
0: de
4: non,
0: terre.
4: Non.
0: À mon avis, c'est la terre qui est pas bonne.
4: Mais je sais ce que vous leur avez fait.
0: Non, mais ne commencez pas à me dénoncer. Non, à l'antenne, d'accord. Je risque des problèmes, vous savez. Non, ne dites pas ça. Les vinaigriers ne voulaient pas prendre, ils sont pas pris, c'est tout.
4: C'est ça.
0: Compliqué. Il y a d'autres choses qui poussent à la place. Il y aura des courgettes.
4: Tout à fait.
0: Les courgettes sera très bien.
4: Les courgettes seront très bien.
0: Exactement. Les tomates seront enfin.
4: Alors, les plantes à huîtres sont magnifiques.
0: Oui, à quoi on appelle ça déjà?
4: Mertensia maritima.
0: Mertensia maritima.
4: Ouais.
0: Quand vous mangez les feuilles, ça a un goût d'huître. C'est fabuleux, ça, c'est extraordinaire, j'adore. Merci beaucoup, Laurence.
4: Merci, à dans 15 jours.
0: Eh bien, dans 15 jours. Bon week-end à vous, au soleil.
4: Merci à vous aussi.
0: Ciao, bisous. Julien Clerc.

0: C'est clair. Ils les aiment, les femmes. Julien Clerc, femme, je vous aime.
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0: Allez noter la suite du programme sur les ondes d'ici Pays d'Auvergne. Vous savez, à partir de 10h, comme tous les samedis matins, nous allons retrouver la balade H2O. Et aujourd'hui, nous allons faire un petit tour dans le Cantal avec pour guide Christophe Noiseux et son invité Perrine, naturaliste, documentaliste. Pour elle, le Cantal, c'est un retour aux sources. C'est ce que nous allons découvrir ensemble durant une heure avec cette belle émission entre 10h et 11h. La balade H2O de ce samedi matin nous emmène à Brozon, pas très très loin de Vic-sur-Serre, dans le Cantal.
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0: À l'écoute des programmes d'ici Pays d'Auvergne, il est 10h. Le flash info de Luc Anich, un dramatique accident près de Séchal.
7: Un choc frontal vers 5h du matin entre deux voitures sur la route départementale 2089. Au niveau de la commune de Séchal, entre Lézoux et Clermont-Ferrand, trois hommes de 62, 55 et 31 ans sont morts. Un homme de 60 ans est légèrement blessé, pris en charge par le SAMU et la vingtaine de pompiers mobilisés sur place, dont des équipes cynotechniques avec des chiens pour vérifier s'il n'y a pas d'autres personnes éjectées. La route est coupée en deux dans les deux sens le temps de l'intervention. Un incendie est en cours à Saint-Sornin dans l'Allier. Un feu déclaré un peu avant 7h dans une ancienne maison d'habitation. Il n'y a aucune victime. 24 pompiers sont engagés pour éviter que le feu ne se propage aux écuries attenantes. Le meurtre était prémédité et cette mère de famille dans l'Allier était pleinement consciente de ses actes lorsqu'elle a tué sa fille de 7 ans à Saint-Loup dans l'Allier en 2023. Verdict hier soir de la cour d'assises. La mère de 41 ans est condamnée à 22 ans de réclusion criminelle, dont la moitié en peine de sûreté. Nouveau coup de frein sur la mise en service des rames oxygène, ces nouveaux trains qui doivent remplacer les vieux corail. Ils devaient commencer à circuler en mars 2027. Ce ne sera finalement qu'à l'été. Annonce entre les lignes par le ministre des Transports Philippe Tabarot qui était en déplacement à Clermont-Ferrand hier. Mais une bonne nouvelle, 450 millions d'euros de nouveaux investissements pour remettre la ligne à niveau. Est-ce une nouvelle attaque de loups ? En Haute-Loire, deux brebis ont été retrouvées mortes jeudi soir à Saugues, au sud-ouest du département. On l'a appris hier, des agents de l'Office français de la biodiversité se sont rendus sur place. On dénombre déjà une trentaine d'ovins morts dans deux autres attaques attribuées aux loups depuis le début du mois de mai en Haute-Loire. Enfin, si vous voulez un souvenir original du stade Jean-Alric d'Aurillac, vous pouvez acheter un bout de pelouse aujourd'hui. Nouvelle vente organisée ce matin au centre technique municipal, c'est entre 9h et midi. La pelouse est mise en vente car le stade passe au synthétique. Les fonds récoltés iront à l'école de rugby du stade aurillacois.
0: Alors, j'en ai parlé avec Laurence Lally, notre coach en jardinage. Si vous achetez cette partie de pelouse du stade Jean-Alric...
7: On peut la replanter ?
0: Oui, bien sûr, ça va prendre. Il faut beaucoup l'arroser. Ah. Ce sont des pelouses qui demandent beaucoup d'eau.
7: Et surtout avec cette météo.
0: Mais en plus, mais oui, mais tout à fait. Vous avez tout compris, Lucas. C'est formidable. J'adore travailler avec des jeunes. Ah. Voilà, il faudra bien penser à l'arroser. Il va faire beau. Il va faire beau aujourd'hui, demain, pendant toute la semaine. Que ce soit en plaine ou en montagne, d'ailleurs, il y aura du soleil, un grand soleil. On va vraiment pouvoir en profiter avec des températures qui vont approcher les 29 degrés cet après-midi pour Amber et Aurillac. En montagne, on aura 24 degrés. Clermont, Issoire, Thiers, on aura 30 degrés. Vichy et Saint-Flour, Vichy 31 degrés. Saint-Flour 27. Demain, c'est toujours du beau. 30 degrés attendus en plaine, 24 degrés en montagne. Et de lundi à mercredi, on devrait atteindre les 32 degrés l'après-midi en plaine. À partir de jeudi, on aurait 28 degrés. Et en montagne, température stable pour la semaine prochaine de 24 à 25 degrés avant peut-être des orages pour le week-end prochain.
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8: Bonjour à toutes et à tous et bienvenue sur Ici Pays d'Auvergne, si vous venez à l'instant de nous rejoindre. Dans quelques minutes, nous serons curieux de nature ensemble, comme chaque dimanche, à travers la balade H2O. On vous emmène où ? Mystère, on découvre la destination du jour dans quelques instants.

0: sommes dans le Cantal et nous allons partir en balade en compagnie d'une passionnée de nature. Elle est naturaliste, documentariste. Elle, c'est Perrine Crosmary, qui s'est installée dans le Cantal. Retour aux sources, vous allez comprendre pourquoi. Et nous sommes à côté d'un bureau. Elle a eu le coup de cœur pour ce lieu et c'est un lieu aussi où elle accueille du monde venu peut-être de la ville et qui, ce monde-là, a envie d'un retour réel à la nature. Perrine Crosmary nous attend à côté du bureau et on va la rejoindre.
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0: Perrine Crosmary, bonjour.
3: Bonjour.
0: On est ravis de vous rejoindre ici dans le Cantal, sur la commune de Brezon. Là, on est dans la vallée de Brezon, à côté d'un bureau. Et quand je dis que vous avez eu le coup de cœur pour ce lieu, c'est un bon mot. Hein.
3: C'est un coup de cœur et c'est un petit miracle, même un grand miracle dans ma vie, parce que c'est une rencontre. C'est une rencontre avec cet endroit. Il y a un an, on se promenait avec mon mari de l'autre côté du ruisseau, là, qui dévale la vallée. Et on a vu cette maison et mon mari a dit, tu te rends compte, cette maison, si elle était à vendre, on l'achèterait. Je lui ai dit, mais ça n'arrive qu'aux autres. Un bureau comme ça, aussi beau, aussi magique, seul au milieu d'une vallée entourée de montagnes, ça n'existe pas, ça sera jamais à nous. Et il s'est avéré que le lendemain, on a appris qu'il était à vendre. Et ça, c'est extraordinaire.
0: Et on va raconter ça justement à travers la balade et on va découvrir aussi l'environnement dans lequel vous vivez au milieu de cette superbe vallée de Brezon.
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0: Perrine, je rappelle donc que nous sommes dans la vallée de Brezon, vallée glaciaire, avec un paysage absolument époustouflant. Est-ce que vous pouvez nous le décrire, ce paysage ?
3: Ce paysage, c'est comme un écrin de verdure. Là, actuellement, tous les arbres sont en train de se parer de couleurs extraordinaires, de vert, d'une palette, d'un vert pomme, un vert foncé, des verts d'eau. C'est tellement beau avec ces nuages qui passent et qui caressent les crêtes. Et on peut voir vraiment toutes ces nuances de vert. C'est un berceau de nature, un berceau, un écrin, un cocon vert où il n'y a pas de route. Il n'y a pas de... Là, on entend la cascade. Donc, on a plusieurs cascades qui dévalent la vallée. Et on a une vision à 360 de vert, uniquement de vert. Ce qui est plutôt fou parce qu'on n'a pas de poteau électrique. On n'a pas de route, on n'a pas de lumière, on est les seuls ici. C'est la dernière maison avant d'aller sur les routes de la vallée, de monter dans les hauteurs.
0: Le chemin s'arrête là.
3: C'est ça, c'est le chemin, il s'arrête là au niveau de cette maison. Alors, il ne s'arrête pas vraiment, c'est-à-dire que c'est la dernière maison de la vallée. Mmh. Et elle est unique, cette maison, elle est très belle parce qu'elle me fait penser un peu à ces maisons qu'il y avait dans mes rêves quand j'étais petite fille. Quand je rêvais d'être Heidi, voilà, dans la montagne, c'était mon rêve, et ben voilà, mon rêve se réalise.
0: On a la montagne, on a l'esprit montagne en plus. Hein,
3: c'est ça, elle est juste derrière.
0: L'ambiance en tout cas. Hein,
3: ça, ouais. ça fait une... En fait, la montagne, c'est ça qui est très beau ici, c'est que cette maison, elle est posée au creux de cette montagne. Elle n'est pas sur les hauteurs, donc on a la chance d'avoir à la fois les crêtes, et on peut apercevoir parfois les vautours qui volent. C'est la semaine dernière, j'ai vu le cirque avec Jean Leblanc.
0: Mangeur de serpents.
3: C'est ça, une quarantaine de mouflons avec les petits. Pas plus tard la semaine dernière, on a un bébé mouflon perdu qui était juste là, devant la maison, qui est monté sur le toit du bureau.
0: Oh, c'est drôle ça.
3: Et avec mon fils, on était perturbés parce qu'on voulait pas qu'il meure. Et à la fois, c'est une période très sensible pour les animaux, au printemps, parce que tous les bébés naissent et il y a du dérangement. Mais en tous les cas, c'est un magnifique endroit, très puissant.
0: Sur la commune de vos ancêtres, en fait, on ne l'a pas précisé, mais vous êtes revenu aux souches, aux racines.
3: Aux racines, exactement. J'étais pas du tout au courant. Moi, j'ai deux racines. J'ai le côté bourguignon, du côté de mon père, et le côté cantalien, du côté de ma mère. Je suis très attachée au Cantal, parce qu'il y a cette dimension nature. C'est ce que je préfère. Moi, je fais des immersions sauvages. J'aime partir seule, dormir avec les animaux, me terrer dans un trou de blaireau. C'est ma vie, ça. c'est ce que je préfère faire. Donc, j'ai découvert, grâce à ma grand-mère qui est encore en vie et qui a 92 ans, que mon arrière-grand-père est né à Brezon. Et j'ai découvert ça. Je dis, mais c'est pas vrai, mémé. Je dis, mais je savais pas. Elle me dit, bah oui, il y a une partie de ta famille qui est née là, dans cette vallée. Et mon arrière-grand-père, donc Léon, était rebouteux. Donc, c'était un grand guérisseur qui guérissait à la fois les animaux et les hommes et qui avait une renommée sur la région. Il y avait même des gens qui venaient de Paris pour se faire soigner tellement il était réputé. Et donc, pour moi, c'est intéressant parce que quand je suis arrivée ici, j'avais le sentiment qu'il était là, qu'il y avait une partie de ma famille qui était là. Et donc, je me sens bien, en fait. C'est quelque chose qui est plutôt étonnant. Je suis arrivée ici et j'ai pleuré. J'ai pleuré, j'ai dit, pourquoi j'ai cette sensation d'être, comme si je retrouvais une partie de moi. C'était très, très fort.
0: La mémoire cellulaire des lieux, alors.
3: Complètement, la mémoire cellulaire. Et ce qui est, à chaque fois que je pars du bureau, je lui fais un câlin. Parce que c'est comme une personne.
0: Parfait, on va découvrir ce milieu merveilleux qui déjà, quand on arrive sur le Buron, nous incite à aller encore plus loin et à découvrir la nature qui entoure ce bâtiment.
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2: Nous sommes en balade dans le Cantal, dans la vallée de Brezon, en compagnie de Perrine Crosmary, qui est naturaliste, documentariste et spécialiste en immersion sauvage. Donc ça vous en fait des casquettes avec une seule tête, vous arrivez à tout porter en une seule fois.
3: Oui, ça va, ça se passe bien. Non, c'est... Tu sais, moi je suis dans la nature depuis toute petite, que ce soit pour mes reportages ou quand je vivais mes premières années à Saint-Genès-Champanel. J'étais déjà sur les volcans d'Auvergne. L'immersion sauvage, pour moi, c'est une seconde peau. C'est redevenir ce qu'on a oublié. Ces racines qu'on a profondes, ce lien qu'on a avec le vivant, avec la nature, qu'on a perdu avec nos sociétés consuméristes, consommatrices de tout. Et je ne peux pas survivre si je ne suis pas dans la nature. Il y a beaucoup de gens aujourd'hui qui ont ce besoin de reconnexion, et moi je propose en fait des immersions dans mes documentaires où j'apprends aux gens à se reconnaître dans la nature et à comprendre le comportement des animaux. Et à la fois, aujourd'hui je crois qu'on a ce besoin profond de comprendre où on va dans une société ou un système qui ne correspond plus trop. Et en fait, la nature, elle est là, elle est à nos portes. Alors, aux portes de Clermont, c'est sûr, c'est extraordinaire. Mais aussi dans un parc où, moi, je sais que, c'est ce que je dis, à une époque où je vivais à Paris, j'ai fait ma licence à la Sorbonne, en plein cœur de Paris, et j'étais vraiment très, très mal. Et ce qui m'a sauvée, c'est un moineau. C'est un petit moineau sur ma fenêtre, et je le regardais, et j'imaginais que j'étais ce moineau, et que je partais, et c'est une forme de méditation. Et je me souviens que c'est ce qui m'a sorti, c'est la nature et les animaux qui me sortent vraiment de cette... c'est elle qui va nous sauver, la nature, de toute façon.
2: Vous soyez de notre syndrome de manque de nature, d'ailleurs. C'est aujourd'hui une pathologie qui existe réellement et qui a été identifiée. Hein. On a besoin de cette connexion, comme vous le disiez, avec la nature, pour nous ressourcer et puis nous vider un peu l'esprit de cette espèce de société qui va trop vite, là.
3: Ça va trop vite, ça nous fait mal, c'est une douleur et à la fois, c'est une addiction. On a besoin, c'est comme si on s'infligeait tout ça, alors qu'on peut en sortir. Et bien sûr, dans le respect, il faut aller vers la nature. C'est elle qui nous soigne. Je dirais pas que c'est un hôpital, mais il y a des médicaments dans la nature. Respirer l'air, les arbres, les oiseaux, tout ça, ça nous permet de redevenir, enfin de se retrouver soi, et à la fois aussi de nous soigner notre âme et notre corps. Et c'est pour ça que je vous emmène dans cette cascade magnifique, parce qu'on a beaucoup de cascades dans la vallée de Brezon. Et en fait, les cascades, c'est comme quand on part au bord de la mer. Et l'océan, ça nous fait du bien, cet air.
2: D'ailleurs, avec un peu d'imagination, avec le vent dans les arbres, avec la cascade, on pourrait imaginer qu'on est en bord de mer. Là.
3: Tu fermes les yeux, tu écoutes les sons. Et ça fait partie des choses qu'il faut faire parfois. C'est vraiment ressentir les choses, pas forcément regarder. Et là, on entend... Là, juste derrière nous, le bruit de la cascade. Et les cascades, elles sont chargées en ions négatifs. Et c'est très, très bon pour la santé.
2: Et
3: ça
2: oui.
3: Apaise, ça active notre système immunitaire.
2: Et le milieu forestier aussi, hein, d'ailleurs.
3: Là, on a un double combo. Là.
2: Ah, oui,
3: on
2: oui.
3: a la forêt, on a donc ces arbres magnifiques. Et puis, on a la cascade.
2: On a de superbes êtres tout autour.
3: L'énergie des volcans, très important. Parce qu'on sent la puissance et la force encore de ces volcans.
2: Du minéral.
3: Des millions d'années. Et l'eau. Et l'eau qui est pure, une eau extrêmement pure, celle des volcans là, qui dévalent les montagnes.
2: Et on a le vent qui nous nettoie aussi, hein, par la même occasion.
3: On sent bien, non?
2: C'est du tout en un, là.

0: je suis partie effectivement dans de nombreux pays. Et à chaque fois, j'avais une forme de nostalgie, du Cantal. Quand j'allais en Ouganda ou au Rwanda, je voyais, on dirait le Cantal. Parce qu'il y a des volcans très verts. On a la chance d'avoir une forêt luxuriante. Et parfois, quand j'étais dans la forêt de Bwindi en Ouganda avec ce vert, je me disais, ça ressemble au Cantal. Alors, je sais que ça paraît un peu dingue. Ou les rivières, même les rivières qui dévalent les pentes des volcans. Donc, il y avait toujours un peu ça. Et puis surtout la Tanzanie où j'ai vécu 3 ans, où j'ai ressenti la même chose. Quand on part de l'autre côté d'une Ngorongoro et qu'on part sur le Serengeti, on a ces pentes vertes, vallonnées. C'est un volcan, hein, c'est une caldeira, le Ngorongoro. Donc j'étais, on dirait le Cantal. Et à chaque fois, quand je reviens ici, j'ai un peu de l'Afrique. Il n'y a pas de lion, il y a des mouflons, il y a des chamois, il n'y a pas de girafe, il n'y a pas de hyène. Mais je me sens aussi un peu en Afrique. C'est très étrange. Et puis c'est surtout cette immensité qu'on a ici, qu'on peut retrouver aussi en Afrique, sur le Ngorongoro, dans le Serengeti, sur cette chaîne de volcans. On a un peu la même histoire. Hein.
1: On va se diriger vers la cascade de l'Arbre de la Biche. Je ne sais pas ce qui est à l'origine de ce nom, mais on va découvrir cette cascade dans cette très très belle balade que vous nous offrez, Perrine. Et on est vraiment ravis de vous suivre dans votre milieu, votre environnement, celui qui vous ressource en tout cas.
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0: Nous réalisons une très jolie balade dans le Cantal en compagnie de Perrine Cross-Marie. Perrine, je rappelle que vous êtes naturaliste, documentariste, vous avez réalisé des documentaires pour Canal+, pour France Télé et d'autres encore. Et vous êtes spécialiste également en immersion sauvage. Retour aux sources, on a eu l'occasion de l'expliquer ici dans la vallée de Brezon, qui est une superbe vallée avec de très très beaux arbres, une nature exubérante, omniprésente également, et un buron que vous occupez aujourd'hui, que vous avez pu racheter. Ce lieu-là, depuis qu'on y est avec Benoît qui se charge de la prise de son de notre balade, nous parle, nous ressource. On se sent bien, on a presque même plus envie de repartir. C'est, j'imagine, ce que vous avez ressenti en découvrant les lieux.
1: C'est exactement ça. On a des paysages magnifiques dans le Cantal, l'Auvergne, c'est vraiment incroyable diversité au niveau des paysages, au niveau des ambiances, au niveau de la nature. Et là, dans la vallée de Brezon, j'ai trouvé l'essence de ce que je recherchais. J'ai la chance donc d'avoir devant le buron cet espace ouvert où là, on peut voir des mouflons, ou à la pleine lune, extraordinaire. La dernière fois, mon fils, on regardait la lune et tout était éclairé. C'est-à-dire qu'avec la pleine lune, on peut vraiment bien se voir. Et il y avait de la neige, donc c'était encore plus fou. Et c'était quasiment comme en plein jour. Et on voit un troupeau de cerfs qui arrive juste devant nous, qui est resté là pendant une grande partie de la nuit.
0: C'est magique.
1: Sous les étoiles. Et tout ça, c'est quelque chose qu'on peut vivre ici et pas forcément au bout du monde. Alors c'est un bout du monde ici, hein, parce que tu l'as vu, enfin vous l'avez vu tous les deux, pour arriver ici, il faut un peu de temps, ça se mérite. Et le chemin aussi, pour monter, c'est pas facile. Mais une fois qu'on est là-haut, effectivement, on décroche et on ne veut plus redescendre dans le monde d'en bas. Et moi, j'explique qu'il y a deux mondes. Il y a le monde d'en bas, celui où voilà, il y a toute cette activité humaine, il y a la télévision, les routes, les infrastructures, tout ce qu'on a construit.
0: Les avions.
1: Les avions qui passent quand même ici.
0: Ouais.
1: Et qui passent souvent d'ailleurs. Ils doivent s'amuser là-haut dans le ciel. Et ça nous rappelle donc le monde d'en bas. Mmh. Et le monde d'en haut. Je l'appelle le monde d'en haut ici. Et ce monde d'en haut, une fois qu'on est là, et qu'on regarde justement avec ce vent la danse des arbres, qu'on écoute le bruit de l'eau, qu'on observe les oiseaux, qu'on se laisse complètement envahir et qu'on est vraiment dans cette immersion avec la nature, on n'a plus envie de partir. C'est très difficile après de redescendre. Et moi, quand je redescends, je me fais déjà une capture, je dirais une photo mentale, toujours. Je suis là pour garder ce lieu, et puis pour marquer mon passage, et puis aussi pour amener des gens. C'est une terre d'accueil qui est généreuse pour tout le monde, et pour amener les gens aussi à se retrouver. Voilà.
0: Et là, on est à côté d'un majestueux être.
1: Oui. Moi, j'aime me retrouver sous cet être. Pourquoi ? Parce que on oublie parfois, on appelle ça l'amnésie écologique. C'est-à-dire que moi, quand je suis venue dans le Cantal, quand j'étais toute petite, hein, il y a plus d'une quarantaine d'années, j'avais une image du Cantal qui était très... Enfin, il y avait peut-être moins de faune, bizarrement, puisque... Il y avait des cerfs, mais il y en avait moins. Il y avait moins d'animaux sauvages. Les animaux sauvages, on les a laissés. Il y a eu quand même une protection certaine sur nos territoires en France. Et ici, dans cette vallée, c'était une vallée qui était quasiment nue. Il n'y avait pas beaucoup d'arbres. Il y avait quasiment peu d'arbres. Il y avait juste des pâtures. Il y avait des gens des paysans qui cultivaient la terre, qui élevaient leurs animaux. Et en plusieurs années, cet endroit a changé. Et la nature est revenue. Donc c'est un très très très très bel, c'est une belle note d'espoir, parce que la nature ici, elle est revenue toute seule. Et ce être ici était là avant que tous ces jeunes êtres qu'on voit partout, parce que c'est un peuplement qui est relativement récent. Et bien ce être, c'est la mémoire. C'est la mémoire qui reste, qui n'a pas été coupée. Il a fait partie du monde des hommes il y a 100 ans. Je pense qu'il a
0: largement
1: 100 ans. Et moi, je viens souvent sous cet arbre pour me souvenir. Les arbres communiquent, les arbres nous parlent. Et quand je suis partie auprès des peuples premiers, je me suis formée en immersion sauvage auprès de ces peuples. Quand j'ai eu la chance de voyager, ils m'ont appris à parler avec les arbres, à parler avec la nature, à écouter, à savoir écouter, à de nouveau savoir tendre l'oreille et aussi à ressentir. Et quand je suis là, ils me racontent des histoires. Et c'est beau de se laisser aller à écouter la nature, à entendre ce qu'elle a à dire, à s'émouvoir. Et cet arbre-là, j'avais envie de vous le faire découvrir, parce qu'il est, il a une puissance et une générosité aussi. Regardez sa ramure extraordinaire.
0: On a envie de se coller à lui, hein, de lui faire un gros câlin.
1: C'est ça, c'est ce que je fais souvent. Et de caresser son écorce et aussi de regarder ses belles racines qui plongent et de s'ancrer avec lui, c'est magnifique.
0: Tout en écoutant l'océan forêt qu'on a sous nos voix et que Benoît va capter pour nous, cet océan forêt, ce vent qui caresse la cime des arbres et qui donne ce son vraiment caractéristique, ce feuillage qui chante sous le vent.

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1: Guillaume Claveau.
2: Le festival Jazz aux Sources a débuté hier dans le parc thermal de Châtel-Guyon et il se poursuit jusqu'à lundi. Le swing s'invite au cœur du village et c'est 100% gratuit. Animation, stage de danse, parade et bien sûr concert. C'est ça, Jazz aux Sources. C'est un rendez-vous unique en France qui fait vibrer toute une ville pendant ce week-end de Pentecôte. Le programme sur le site jazzosource.com. Un autre festival ce week-end, c'est à Ambert, au Moulin de Noirin. Et c'est le festival Le Moulin à BD. C'est 3 euros la journée, 5 euros les deux jours. Et c'est gratuit pour les moins de 6 ans. Dédicaces, concerts, ateliers, conférences sont au programme. 10h-18h30 aujourd'hui, 10h-17h30 demain. 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
1: Suite de notre balade H2O dans le Cantal. Nous sommes au cœur de la vallée de Brezon, la vallée glaciaire de Brezon, en compagnie de Perrine Crosmary. Je vous rappelle que Perrine est naturaliste, documentariste et spécialiste en immersion sauvage. Et il y a de quoi faire hein, dans l'environnement dans lequel nous évoluons. Là, on est revenu vers votre bureau, Perrine, et on va parler un petit peu de la petite Heidi hein, qui sommeille en vous, qui est encore bien présente, et que vous étiez cet enfant qui a besoin de courir dans les prés, ce côté très proche de la nature. C'est quelque chose qui est important pour vous et même pour vos enfants.
2: C'est important de se reconnecter à ce qu'on voulait quand on était enfant. C'est quelque chose de très fort. Quand on est petit, on a des rêves. Quand on est petit, on a des besoins qui sont proches de notre cœur. Qu'est-ce qu'on a envie de faire? Les enfants, ils n'ont pas envie de travailler, ils ne travaillent pas. Les enfants, ils ont envie de jouer, ils jouent. Et aujourd'hui, on a des obligations, et on apprend ça avec l'âge. Et retrouver son âme d'enfant, c'est se reconnecter à ce qui nous fait du bien. Et j'ai eu j'ai deux enfants, j'en ai un grand de 21 ans et une petite qui a 7 ans. Et quand elle est née, j'ai retrouvé en fait mon âme d'enfant, le jeu. Et de plus en plus, je suis ce qu'elle me dit de faire. Ce ne sont pas des caprices, c'est juste, elle me dit, maman, j'ai envie de courir pieds nus tout en mangeant, des cerises et courir dans la rivière et construire des cabanes et faire des choses ou prendre mon bain avec des escargots. Je dis oui. Je dis oui à tout parce que ça vient raviver, réveiller notre part de jeu, notre part d'enfance qu'on perd. Un peu, parce que voilà, il faut payer ses factures, parce qu'on est sous la pression constante du système dans lequel on est et l'adulte que l'on est devenu. Et ça, c'est quelque chose que je retrouve ici, ce côté Heidi. Moi, quand j'étais petite, j'ai eu une rupture qui m'a beaucoup coûté, qui a été très douloureuse pour moi. J'habitais donc à Saint-Genès-Champanelle, dans la nature, dans une maison à la campagne avec les insectes, les animaux et tout ça. Et mon père et ma mère ont décidé de partir en centre-ville à Clermont-Ferrand.
1: Et là, changement de décor,
2: grande tristesse profonde de la petite fille. Et donc Heidi a été pour moi, dans son histoire, un peu un modèle parce qu'elle a vécu ça elle aussi. Mmh. Elle est partie des montagnes, elle a quitté son grand-père et pour descendre à la ville.
1: Elle courait pieds nus dans les prairies.
2: Hein. Elle courait pieds nus dans les prairies et moi c'était ça. J'étais tout le temps pieds nus, il pouvait grêler, neiger. Je vivais avec la nature constamment et les animaux. Et c'est comme un retour à tout ça, à l'enfance. Et c'est aussi grâce à ma fille, puisqu'elle elle est très connectée à tout ce qu'elle a envie de faire encore, à cette joie intérieure. Et donc moi, pendant mes immersions aussi dans le Cantal, ce que je propose, c'est de se reconnecter à cette joie intérieure, à cet enfant, à jouer dans les ruisseaux, à lancer cueillir des fleurs, à construire des cabanes. Et là, on est juste derrière, on a ma petite cabane.
1: Ah oui, c'est magnifique, c'est une petite hutte, faut décrire, hein. C'est une hutte magnifiquement bien réalisée, avec des branches.
2: Tout à fait, c'est très instinctif, on a fait ça donc avec ma fille, avec du saule, du noisetier, puisque ce sont des branches qui peuvent se tordre assez facilement, qui sont flexibles. Et après, j'avais envie de faire une maison comme les oiseaux, les troglodytes mignons, qui font ces petits nids merveilleux au ras du sol. Donc j'ai essayé d'imaginer une entrée aussi toute tissée et ronde et faire cette petite hutte, ce petit cocon où on mange des tartes aux pommes, où j'ai mis un petit peu de lumière aussi et on peut faire tout ce qu'on a envie de faire, toutes nos fantaisies. Et la cabane, c'est quelque chose de précieux. Les cabanes ou dormir dehors, c'est quelque chose que j'aime faire. Construire des cabanes, il faut construire des cabanes.
1: Ça. Même si on est adulte, hein, parce qu'on a un enfant qui sommeille en nous. Hein.
2: Voilà. Et cet enfant qui est en nous, il faut le faire vivre, il faut qu'il revienne. Il faut qu'il revienne, il faut arrêter de le taire. On est un petit peu constamment sous le poids de toutes ces choses que nous inflige le système. Et revenir à la nature, revenir à notre âme d'enfant, c'est ce qui guérit aussi. Notre âme qui est un peu blessée quand on a vécu des choses difficiles. Et donc, ça fait partie de ce parcours que j'ai eu moi. Et ce parcours-là, il est important de revenir à sa vraie nature. C'est aussi se reconnecter à son cœur d'enfant.
1: Et vous offrez à votre fille, en la laissant justement libre, des souvenirs pour la vie, là.
2: Exactement, et c'est des souvenirs extraordinaires. Mon fils a voyagé partout dans le monde, et ma fille, elle vit la vie d'Heidi ici, dans la montagne, et c'est merveilleux pour elle.
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1: Suite et fin de notre balade H2O en compagnie de Perrine Crosmary. Perrine, documentariste, naturaliste, amoureuse de la nature et du Cantal et spécialiste en immersion sauvage. Vous proposez depuis votre bureau des moments de reconnexion avec la nature, d'immersion dans la nature. Et ce qu'on fait jamais pour les balades H2O, là on vient de s'asseoir. On a une protection derrière nous avec de très de belles roches. Et vous nous proposez là une petite séance de reconnexion avec le sol, avec le vivant, avec les éléments.
2: Exactement. La reconnexion à la nature, elle est essentielle. Elle est essentielle et comme on oublie parfois, parce qu'on est des homo urbanus aujourd'hui, on oublie que nous sommes aussi, nous faisons partie de la grande communauté du vivant. Et bien là, pendant mes immersions, je propose de quitter le costume de l'homme moderne pour enfiler le costume de l'homme sauvage, j'irai l'être humain, puisque maintenant il faut dire l'homme et la femme, et je suis tout à fait d'accord avec ça, très inclusif. Donc l'être humain moderne et l'être humain sauvage et naturel que nous sommes. Et souvent on a l'impression que le sauvage fait peur. Le sauvage, c'est une part de nous qu'on a envie d'effacer parce que c'est aussi un petit peu inconfortable. Là, il fait froid. On a vu quelques flocons.
1: Oui.
2: Et il fait froid et on a cet aspect quand même d'être humain, ce corps nu, sans trop de poils. Et là, c'est vrai que se reconnecter à la nature, c'est très sensoriel. Il y a cet aspect sensoriel, c'est de respirer l'air. De se fondre dans cette nature qui est autour de nous et d'imaginer que nous sommes cette nature et que nous faisons partie de cette nature. Et les immersions que je propose, il y a toujours cet aspect sensoriel au départ. Donc on marche pieds nus, on se reconnecte, on sent la mousse, on sent les herbes avec nos pieds, on touche la roche. Il y a toujours cette dimension au départ de se reconnecter physiquement à la nature, c'est très important. Puis de s'étirer, de ressentir la nature dans son corps, d'aller se baigner dans les cascades. Ça, c'est important aussi parce qu'on est à ce froid saisissant et on ressort et c'est comme si c'était une renaissance.
1: On réveille notre être.
2: Complètement, on réveille notre être. Et après, c'est une fois qu'on s'est reconnecté physiquement à la nature, j'apprends aux gens à se reconnecter aussi à notre part animale avec ces rencontres qu'on peut faire sur le chemin. Ça peut être un scarabée, ça peut être une abeille, ça peut être un papillon ou des gros mammifères. Et là, on va regarder cette nature. On va la regarder, on va la ressentir et on va imaginer faire partie de ce monde vraiment. Et le monde de ce papillon, quel est-il? Et ça nous permet dans cette projection de nous-mêmes à travers l'autre, de tout simplement se redéfinir en tant qu'être. Se redéfinir et retrouver une part de soi qui fait du bien. Qui fait du bien parce que on est dans l'instant présent avec cet animal. Et puis on le regarde, on l'observe et il nous ressemble. Et à cette période, en cette période un peu tourmentée, où on très clivante, moi je suis plutôt dans la communion et aussi le faire qu'un.
1: Décloisonner.
2: Décloisonner complètement. Et donc ça fait partie des choses que je fais. Et puis après, il y a cette approche extraordinaire avec le vivant. Bon, alors, le végétal, le monde végétal et minéral, c'est peut-être plus abrupt que le monde animal où nous sommes des êtres vivants. Donc, aller à la rencontre des mouflons, faire partie de leur monde, s'asseoir, d'aborder la nature différemment. Donc, on va vers ces animaux, on va les voir, on va à leur rencontre et c'est eux qui viennent à nous.
1: Et plus on est disponible à la nature, et plus elle se rend disponible elle-même.
2: Tout à fait.
1: D'un seul coup, on va voir des choses à côté desquelles on serait passé complètement.
2: Et on patiente, et on prend le temps. On n'est pas dans cette course, il faut observer le chamois, alors on va voir. Et cocher. Là, on peut se poser des heures et juste regarder, parce que c'est un paysage, c'est un spectacle permanent, il se passe toujours quelque chose.
1: Qu'est-ce que c'est beau ce qu'on a sous les yeux, Perrine, là, vous nous faites un beau cadeau.
2: C'est ça.
1: On a une cascade là-bas?
2: Tout à fait, on a une cascade, c'est la cascade de Grandval, et puis toutes ces petites cascades qui dévalent, là, on en a 5 ou 6, qui nous offrent aussi un spectacle magnifique. On en a une en face aussi dans le creux, là, juste là, on a des petites cascades partout. Toutes ces sources là qui sortent de cette roche.
1: Vous avez trouvé votre Éden ici, non?
2: Je crois que c'est là où. Je sais pas, c'est ce que j'ai dit. J'ai fait le tour du monde et en fait je retourne aux racines de mon enfance, de mes ancêtres. Et ouais, je crois que c'est un beau message, c'est une belle phrase que tu viens de dire. J'ai trouvé mon Éden.
1: Nous étions ravis de partager ce petit moment avec vous, Perrine. Vous avez fait un super cadeau parce que vous nous avez fait découvrir un environnement que personnellement je ne connaissais pas, comme quoi il reste encore des terrains incognita en Auvergne, même pour H2O qui existe depuis pas mal de temps. Et ce que je vous propose, c'est de prendre le temps tout simplement, de rester assis et puis d'observer ce merveilleux spectacle. Et vous qui nous écoutez, sachez-le, c'est arrivé près de chez vous. Merci, Perrine.
2: Merci beaucoup d'être venu.
1: Nous avons vécu une parenthèse enchantée dans le cœur et au sommet de la vallée glaciaire de Brezon, située dans le Cantal. Ce site naturel est époustouflant de beauté et permet de se reconnecter à l'essentiel. Perrine Crosmarie propose d'ailleurs des séances immersives dans ce milieu naturel afin de nous nettoyer des maux que nous inflige la société des hommes, devenue complètement folle. Un bain de nature dans la vallée de Brezon permet de respirer, d'admirer, contempler des milieux naturels très riches, d'une biodiversité remarquable. Merci à Perrine Crosmarie de nous avoir accueillis dans son bureau et fait découvrir la vallée de Brezon. Merci à Benoît Allard pour l'enregistrement de ce reportage et Valérie Pochefeu pour le mixage. Je vous souhaite un très bon week-end à l'écoute de nos programmes et vous dis à samedi prochain pour de nouvelles aventures nature dans la belle Auvergne.
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1: Passez un très très bon week-end ensoleillé à l'écoute des programmes d'ici Pays d'Auvergne. Il est déjà 11h, mais oui. Et c'est le retour de l'info avec Lucas Nitsch, un accident cauchemardesque près de la commune de Séjal.
2: Une collision dramatique entre deux voitures et un bilan de 3 morts. C'était vers 5h du matin sur la route départementale 2089 entre Lezoux et Clermont-Ferrand. Les victimes décédées sont âgées de 62, 55 et 31 ans. Un autre homme de 60 ans est légèrement blessé. La route est coupée dans les deux sens. Les pompiers cherchent encore aux alentours pour vérifier qu'il n'y a pas d'autres victimes éjectées d'une voiture. 22 ans de réclusion criminelle aux assises de l'Allier pour la mère qui a tué sa fille de 7 ans. Les faits remontent à 3 ans en arrière, à Saint-Loup, près de Varennes-sur-Allier. Le discernement de la mère n'était pas altéré et son geste prémédité a tranché hier soir la cour d'assises. Des nouveaux investissements pour la ligne Paris-Clermont, annonce du ministre des Transports Philippe Tabarot hier en visite à Clermont-Ferrand. Tout est sur les rails pour faire un bond en qualité sur la ligne. Côté pile, 450 millions d'euros supplémentaires pour supprimer des passages à niveau, déboiser autour de la ligne ou améliorer la signalisation. Côté face, une relative mauvaise nouvelle, 3 mois de retard en plus attendu pour la livraison des nouvelles rames oxygène. Une manifestation place de Jaude en soutien à Gaza et à Mohamed Baba sera à 15h pour soutenir ce professeur clermontois de chimie qui se trouvait sur la flottille pour Gaza, intercepté par les autorités israéliennes. Les militants capturés, brutalisés par les soldats et humiliés dans une vidéo publiée par un ministre israélien. Mohamed Baba est de retour depuis hier à Clermont-Ferrand. Ce matin, c'est devant le site du projet d'usine de Saint-Victor qu'un rassemblement est organisé depuis 10h30 par les opposants au projet de mine de lithium de l'Allier qui est censé extraire de quoi équiper 700 000 véhicules électriques par an. Les manifestants estiment que ce projet va, je cite, polluer tout un territoire. Enfin, l'ASM est prêt pour le Mondial 2026 des moins de 20 ans. Le club est le mieux représenté dans la liste des présélectionnés avec l'équipe de France. Liste dévoilée hier avec 6 jeunes clermontois. Vous retrouvez la composition de l'équipe sur notre site et notre application ici. Bon, si on veut aller dehors aujourd'hui, il va falloir prendre de quoi s'ombrager et, ouais, et de quoi boire.
1: C'est sûr. Moi, je vais sortir mes pieds cet après-midi.
2: Ah oui, carrément.
1: Vous voyez ? Il fait beau. Marchons pieds nus. Ça fait du bien de marcher pieds nus dans l'herbe comme ça. C'est très très bon pour la santé. Oui, c'est une belle journée, Lucas, avec beaucoup de soleil. On va pouvoir en profiter. On va pouvoir bronzer, prendre le chaud avec des températures très agréables, beaucoup de soleil, que ce soit en plaine ou en montagne. Tout le monde va en profiter. On va atteindre cet après-midi pour Amber et Aurillac les 29 degrés. Clermont-Ferrand, 30, histoire également. Thiers aussi. Pour Vichy, on sera sur du 31 degrés. Donc voilà, c'est une belle journée. On en profite vraiment. Et demain aussi, c'est une très belle journée avec 30 degrés en plaine, 24 degrés en montagne. Et ça ne va pas s'arrêter là. De lundi à mercredi, plein soleil également avec 32 degrés l'après-midi en plaine et nous aurons 24 à 25 degrés en montagne, donc on va vraiment pouvoir en profiter sur plusieurs jours et ça c'est vraiment très très bon pour nous.
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1: 11h03, il va être temps de saluer notre baladeur, Christophe Barbeau, qui est en direct du marché de Potier de Bord-l'Étang. C'est la 6e édition. Bonjour Christophe.
4: Bonjour Philippe, bonjour à tous.
1: Est-ce que Demi-Mour sera là? Dites-nous tout.
4: Elle est attendue. Son heure d'arrivée n'est pas vraiment fixée, mais effectivement, il se chuchote qu'elle pourrait arriver d'un moment à l'autre.
1: Ah, si elle vient, vous vous installez et vous faites vous-même cette petite création avec votre petite main, là.
4: Effectivement, on se mettra à l'ombre des platanes. Effectivement, on va mettre les mains dans la terre, on va mettre les mains dans l'argile. Le marché des potiers, un rendez-vous incontournable pour celles et ceux qui aiment la céramique, qui aiment la poterie. Il y a déjà énormément de monde, on est plutôt bien. Et l'ADN de ce marché des potiers, c'est qu'il y a aujourd'hui 32 potiers choisis pour représenter la diversité des techniques qui caractérisent la poterie, ciguë, faïence, terre vernissée, grès porcelaine, technique du raku, différents types d'objets, une grande richesse. On est bien ici. Non, Demi-Mour un petit peu de retard. Très bien, d'accord, me dit-on. Bon, donc il va falloir patienter un tout petit peu, Philippe Vialon, mais j'aurai peut-être des invités fort intéressants qui auront de chouettes trucs à vous raconter. On vous a fait une belle sélection à découvrir sur ICP de Vernier, mon midi.
1: Bon, Demi-Mour n'est pas là, passez-moi un peu plus
4: Ouais, d'accord.
1: Je rigole moi-même de ma blague. Arrêtons maintenant. Stop. Allez.
4: Non, je vous adore, Philippe. Je vous adore.
1: On se retrouve d'ici 3 minutes, effectivement, en direct du marché de Poitiers de Bord-l'Étang, 6e édition. On vous fait vivre cet événement avec Christophe Barbeau, notre baladeur qui est sur place. Nous sommes donc à deux pas de Ravel. Voici une très très belle chanson de Gérard Blanc.

0: Donne du soleil dans la nuit, chanson magique et magnifique signée Gérard Blanc, 11h09.
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0: Sixième édition du marché de Potier de Bord-l'Étang. Nous sommes en direct ce matin avec notre baladeur Christophe Barbeau. Vos premiers invités, Christophe, Alain Baraduc, que l'on connaît bien, Laetitia Raz. On va parler du passé en matière de céramique, bien sûr, de Bord-l'Étang. Et puis de ce marché qui se déroule ce week-end, mon cher Christophe.
3: Bah ouais, effectivement, Alain Baraduc qui se remet à peine de sa soirée d'anniversaire, puisque c'était son anniversaire hier. Voilà, il était vexé que nous ne l'ayons pas annoncé sur l'antenne d'ici Pays-de-Vex. Bonjour Alain Baraduc.
4: Bonjour.
3: Pour mieux. Je suis ravi d'être à vos côtés. On va évoquer ce passé céramique de Bord-l'Étang. Je ne pensais pas qu'à Bord-l'Étang, il y avait autant de traces en matière de poterie.
4: Eh bien, on a eu beaucoup de poteries. Alors, en 1836, il y a eu 29 potiers qui ont été recensés. Alors, il y en a peut-être eu d'autres. Et donc, il y a eu donc 29 potiers. Et avant, la plupart des potiers étaient paysans et moitié potier, moitié paysan. Et après, il y a eu des potiers qui ont fait des pots. Ouais. Et après, il y a eu des potiers qui ont fait de la tuile, de la brique. Après, il s'est fabriqué des cuviers. Donc, c'était une spécialité au 19e siècle.
3: C'était les baignoires d'hier, les cuviers.
4: Alors, ça a servi de baignoire, certainement, pour les enfants, à un moment donné. Mais au départ, c'était pour la lessive. Et c'était vraiment une spécialité de Bord-l'Étang. Alors, il s'en est fabriqué ailleurs, sûrement. Mais, voilà. Et il y avait des petits, des gros. Et voilà. Il s'est fabriqué beaucoup de choses comme
3: ça. Signature emblématique de la céramique de Bord-l'Étang au début du 19e siècle. Ce récipient circulaire en bois ou en poterie, on a des panneaux d'information qui vont vous replonger dans ce passé. On est en 1836, quelques siècles plus tard, on est en 2026. Ça fait 6 ans qu'il a lieu ce marché. Pourquoi d'ailleurs ?
4: 6 ans, et ben parce que on a le comité d'animation culturelle qui s'occupait des animations culturelles de Bord-l'Étang. Et moi, je suis potier donc depuis 2016 sur Bord-l'Étang. Et donc, j'ai soumis l'idée à notre présidente, Laetitia. Ils ont réfléchi, ils ont dit, allez, on part dans l'aventure. Et on a repris le marché qui avant se déroulait pendant 28 ans à Ravel. Ouais. Et nous, ça fait 6 ans maintenant que...
3: Cette collaboration perdure.
4: Ouais, c'est super. Et c'est super.
3: Laetitia Raz, présidente de cette association. Je vous laisse vous présenter cette association, parce qu'on a donné les initiales, CAC.
5: Cette association, Comité d'animation culturelle de Bord-l'Étang, qui est subventionnée par la municipalité pour proposer tout au long de l'année des manifestations gratuites et ouvertes à tous, avec pour mission de participer, ou en tout cas de favoriser la vie culturelle en milieu rural, alors avec nos modestes moyens. Et aussi mettre en valeur le patrimoine.
3: Ouais.
5: Donc quand Alain est arrivé pour nous proposer le marché, on n'a pas réfléchi très longtemps, puisque effectivement la poterie, on a un lien fort depuis des années avec la poterie sur ce territoire, à Bord-l'Étang, mais aussi sur l'ensemble du territoire.
3: Ouais, c'est vrai qu'on est vraiment sur une terre de céramistes et potiers. 32 exposants, et c'est la richesse de cette manifestation, Laetitia, c'est qu'on a quasiment toutes les techniques qui peuvent être utilisées. C'est une grande richesse, c'est une grande variété. Je me disais, en une heure, j'aurais fait le tour. Ça fait à peu près 2 heures que je suis là. J'ai même pas fait un dixième de ce qu'il y avait à voir.
5: Vous avez eu le temps de boire un verre, quand même.
3: Bien sûr que vous m'avez gentiment offert. Hey, bing ! Et allez ! Je vous enverrai la facture. Non, c'est vraiment très sympa. C'est une grande variété. Tous qualitatifs, talentueux, des potiers passionnés.
5: Oui. Alors, la sélection est essentiellement faite par Alain et Marie-Claude, nos potiers référents. Mais il y a une commission qui se réunit, là, depuis le mois de janvier, une dizaine de personnes pour organiser au mieux et ce marché. Ouais.
3: Chaque année, il y a un tiers qui est renouvelé.
5: Chaque année, un tiers est renouvelé. Après, l'association aussi, c'est 40 bénévoles, parce qu'il y a les potiers, il y a toutes ces productions.
3: Et la mairie. Le maire qui vient d'arriver, mais tout est timé ici à Bord-l'Étang.
6: Toutes les mairies.
3: Et puis alors, c'est vrai, autre point fort également, c'est qu'effectivement, il y a beaucoup de bénévoles qui sont là-bas, la restauration est en place tout au long de la journée. Et puis, autre point fort, c'est que c'est une animation entièrement gratuite. gratuite, ouverture gratuite. Et si je parle d'animation, c'est qu'il y a deux animations qui vont être proposées tout au long de cette journée. Reproduction de Terre civile et gallo-romaine par Arnaud Trullen. Est-ce que j'ai bien prononcé ?
5: Bien prononcé.
3: Voilà. Et puis animation pour les enfants qui sera proposée par Karine Muraté. Un seul mot d'ordre, tous à bord l'étang. C'est aujourd'hui et demain, 10h-18h aujourd'hui, 9h-18h demain. Et vous êtes à l'ombre de ces platanes, on est plutôt bien. Dans un instant, moi je vous propose d'aller rencontrer quelqu'un qui travaille la technique de terre vernissée.
0: Oui, vous pouvez aller.
3: Et ce qui est énorme, c'est qu'elle est en train de me faire si en tapant sur sa montre. J'ai frites. Ben, allez-y Laetitia, allez faire cuire vos frites. On se retrouve tout à l'heure à partir de midi. C'est incroyable ici, on nous presse de travailler. Vous vous rendez compte, Philippe?
0: C'est incroyable.
3: Incroyable.
0: Vous n'avez pas de chance. Hein.
3: Ah, si, je suis bien.
0: En direct de ce superbe marché des potiers de Bord-l'Étang, c'est tout au long de ce week-end jusqu'à 18h aujourd'hui. Demain, 9h-18h, on y revient bien entendu avec notre baladeur Christophe Barbeau dans 3 minutes.
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0: qu'on dise le tout nouveau Benabar à l'instant sur les ondes ici Pays d'Auvergne, 11h17.
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0: Notre baladeur Christophe Barbeau en direct du marché de Potier de Bord-l'Étang, 6e édition de ce marché. C'est tout au long de ce week-end. Christophe, vous êtes avec Sophie Rabault, céramiste des Combrailles, qui va nous parler d'une certaine technique de terre vernissée.
3: Ouais, effectivement. Et puis Sophie Rabault, elle a ses exigences. Pourtant, elle vient de s'enduire de crème solaire et elle me dit non, je préférais faire l'interview à l'ombre. Bonjour Sophie.
4: Bonjour.
3: J'aime bien taquiner. Sophie, travailler l'argile, c'est se retrouver, m'avez-vous dit tout à l'heure. C'est vrai ça ?
4: C'est se retrouver même aux origines de la vie.
3: Ouais.
4: C'est l'argile, c'est connu de tous et ça a été les premières traces de l'homme.
3: Hein. Ouais.
4: Donc voilà, et je continue sur ces pas.
3: Une belle aventure qui a commencé en 1994. La technique que vous utilisez est celle dite de la terre vernissée.
4: Oui.
3: Pour celles et ceux qui nous écoutent et qui sont en train de s'interroger, mais c'est quoi donc ?
4: Kesako.
3: Ouais, Kesako.
4: Kesako. Alors c'est une faïence. Alors on parle de basse température.
3: Mm-hmm.
4: On cuit à 1035, ce qui est déjà une certaine température, mais en céramique c'est de la basse température. Je travaille une terre rouge,
3: ouais.
4: Une argile rouge qui vient d'Espagne,
3: ouais.
4: Un petit peu à mes origines. Et sur cette argile rouge, on applique des terres colorées ou des pigments, des oxydes, cobalt, manganèse, fer, cuivre, etc.
3: Une céramique recouverte d'un émail appliquée généralement sur un argile rouge, vous l'avez dit, cuit à basse température. Viens avec moi parce qu'il y a une chose que je trouve fabuleusement jolie. Ça a été l'un de mes coups de cœur et je ne suis pas le seul parce qu'ils sont nombreux et nombreux à s'arrêter ici, juste devant ces fontaines à eau. Alors vous proposez des poteries utilitaires, culinaires et décoratives. C'est quoi cette fontaine filtrante à eau de toute beauté ?
4: Oh là là !
3: Ah ouais, non mais c'est exceptionnel, moi, je trouve ça merveilleux.
4: Merci. Alors c'est un produit assez original. On le trouve actuellement en inox ou en plastique. Et c'est vrai qu'en céramique, ça prend une toute autre dimension.
3: On est tout à fait d'accord.
4: Alors c'est composé de deux cuves. La cuve supérieure, donc il y a une cartouche filtrante à base de kaolin, charbon actif et argent colloïdal. Donc on va mettre l'eau dans la cuve supérieure. Elle va passer à travers la cartouche et être filtrée. Litres par heure, se retrouver dans la cuve inférieure et donc vous aurez une eau qui est pure, une eau pure.
3: Ouais, ça c'est juste un objet merveilleux, sublime. On retrouve ici cette technique simple et ancienne qui a façonné la vaisselle du quotidien. Alors on a vraiment de quoi avoir de belles tables, de mettre un cachet assez exceptionnel sur la vaisselle du quotidien. Alors la question que tout le monde se pose c'est est-ce que c'est pas trop fragile ? Est-ce que je peux l'utiliser au quotidien ? Est-ce que je peux le mettre au lave-vaisselle ?
4: Alors en fait, effectivement, on évite le lave-vaisselle et le micro-ondes.
3: Pas de souci.
4: En même temps, je ne sais pas si vous imaginez une fontaine filtrante passer.
3: Je parlais plutôt de votre vaisselle.
4: D'accord.
3: Non, mais la fontaine, j'y touche pas.
4: Ah oui, non.
3: Je la nettoie tranquillement. Alors, et sagement.
4: Bon, de toute façon, c'est vrai que la céramique, vous la faites tomber, ça casse. Hein, ouais. Que ce soit du grès, de la porcelaine ou de la faïence. Mais la faïence est un peu plus fragile. Elle cuit à 1035 degrés, 250 degrés de différence, ça joue sur la solidité du produit. Néanmoins, ça reste une pièce utilisable et fonctionnelle au quotidien.
3: Métier passion.
4: Ah oui, ouais. Ça fait plus de 30 ans quand même.
3: Ouais. Et sans passion, on n'aurait pas ce résultat.
4: Sans amour, mais c'est dans tout, hein, ouais. Je crois.
3: Chaque matin, on se lève, on a une idée, on a une envie, on travaille. Quelle technique vous utilisez ? On est plutôt.
4: Alors là, je suis sur du tournage.
3: Voilà. C'est plus classique, c'est plus agréable, c'est plus facile, ou c'est plutôt ce qui va le mieux avec la terre que vous travaillez.
4: Alors ça demande beaucoup d'années d'expérience, ouais. Le tour. Mmh. Ça demande de la pratique. Et je vous avoue que c'est pas tous les jours fête, hein, mais en même temps, c'est un métier où on se réinvente, où il faut toujours se réinventer. Et puis le fait de sortir sur les marchés, ça permet de rencontrer les collègues, ça permet aussi.
3: D'échanger
4: et puis de partager aussi sur la radio France Bleu.
3: Hein. Exactement, on pourrait même dire ici Pays d'Auvergne, mais les deux sont tolérés encore.
4: Oui. Sophie Rabault. Donc je vous invite à venir au marché, ouais. Il y a vraiment de très jolis produits. 32 exposants et des styles complètement différents.
3: C'est ce qui fait la richesse de ce marché et qui donne vraiment envie d'y passer la journée. Dernière petite question, est-ce qu'il y a de l'eau fraîche à l'intérieur de cette fontaine à eau?
4: Non, je traiterai
3: bien avec vous pour me désaltérer.
4: Allez, on y va.
3: Allez, la première tournée pour moi. Merci Sophie Rabot. Vous verrez ce qu'elle fait. On aura une petite publication sur notre page Facebook et sur les réseaux et sur nos sites internet dès cet après-midi. Delphine Baudel est ma prochaine invitée. On va parler cette fois-ci de terre enfumée. J'espère qu'elle ne va pas m'enfumer, celle-ci. J'en parle dans un instant.
0: De terre enfumée.
3: Et j'ai vraiment du pot, moi, ici. Il fait beau et les gens sont sympas.
0: Là, c'est sûr, parlons de pot, puisque vous êtes au marché des potiers, mon cher Christophe.
3: J'ai pas fait exprès.
0: Bien sûr, quel talent, mais quel talent. Allez, on vous retrouve dans 4 minutes, 11h23.
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2: On ne peut pas être plus proche des potiers qui participent à ce marché de potiers de Bord-l'Étang. 6e édition ce week-end. Vous pouvez vous y rendre jusqu'à 18h ce soir. Demain, de 9h à 18h, c'est à deux pas de Ravel. Et nous avons notre baladeur Christophe Barbeau en direct de cette manifestation avec Delphine Bébel, céramiste avec une technique de sculpture de terre enfumée. Christophe, expliquez-nous tout cela.
3: Ah oui, c'est assez original. Elle, c'est Dominique Bedel. On part du côté de Mont-Salvi. Delphine Bedel qui travaille effectivement la sculpture en terre enfumée. Et quand on est autour d'elle, on a des étoiles plein les yeux. On est admiratif car on a plus l'impression de voir des œuvres d'art. Elle sculpte à merveille les terres qu'elle a entre les mains. Bonjour Delphine.
4: Bonjour.
3: Quel talent. Permettez-moi de commencer comme ça.
4: Merci.
3: Vous êtes plutôt céramiste ou plutôt sculpteuse ou est-ce que vous êtes les deux ?
4: Plutôt les deux. J'ai commencé vraiment à travailler la terre. J'aime cette matière-là. Et je me suis toujours dirigée vers plutôt le côté artistique, donc de la sculpture figurative.
3: Vous êtes peu à travailler la terre enfumée. Alors d'abord, quelles argiles travaillez-vous et quelle est cette technique originale dans laquelle vous excellez ?
4: Alors moi, je travaille une terre qui reste poreuse. Donc ça peut être de la faïence, qui est cuit à son point de fusion, ou un grès qui n'est pas cuit à son point de fusion, qui va monter que jusqu'à 1100 pour qu'elle reste poreuse. Et justement, que l'enfumage puisse et le carbone de tous les éléments que je mets autour puissent rentrer dans la terre et perdurer dans le temps.
3: Et vous n'auriez pas pu faire une démonstration de votre technique aujourd'hui dans toute son intégralité, sinon on ne se verrait même pas alors qu'on est à quelques centimètres l'un de l'autre.
4: On s'enfumerait la poire.
3: N'essayez pas de m'enfumer, on est ensemble pendant 4 minutes. Vous êtes plutôt sensible au modelage ou au tournage ?
4: Moi c'est vraiment que du modelage.
3: Le
4: tournage, j'ai appris. Je pense qu'on passe tous un petit peu par là. Mais ça ne m'a pas du tout parlé, aucune sensibilité au tournage. Et donc c'est vraiment le modelage pour vraiment exprimer ce que j'avais envie.
3: La fibre artistique est dans votre ADN.
4: Oui, je pense.
3: Très très vite, vous avez glissé vers ces animaux, ces personnages.
4: Mais même des petites, ouais.
3: Comment ça naît ça ? Pourquoi t'es un personnage ? Pourquoi un animal ? Un matin, on se lève et on se dit, tiens, je ferais bien un renard. Tiens, je ferais bien ces petites fourmis qui sont à mes pieds.
4: Alors en fait, c'est plus une inspiration qui va venir pour le renard, par exemple. C'est que j'ai deux renardos qui se battent régulièrement en bas de mon jardin, qui m'empêchent d'avoir des poules. Et j'aime le renard, j'aime la nature sauvage et regarder les petites bêtes qui nous entourent aussi.
3: Vous n'êtes pas rancunière, ils mangent toutes vos poules, mais vous l'avez quand même.
4: Voilà, je l'ai sculpté, voilà.
3: Ça prend combien de temps pour sculpter, par exemple, ce renard ?
4: Alors, c'est difficile à estimer. Un temps de travail, c'est extrêmement difficile à estimer. Surtout avec la terre, on a énormément d'étapes de travail. Il va y avoir l'étape du modelage. J'attends aussi que ça sèche. Moi, je travaille beaucoup sur une terre qui est quand même relativement dure. Et je vais insérer du métal à l'intérieur. Donc, c'est vraiment un temps long. Mais on va dire, pour une pièce, il faut compter entre le début du modelage jusqu'à la fin de son enfumage, un bon mois, un mois et demi.
3: Quand même, Delphine Bedel, chacune de vos sculptures, de vos œuvres, de vos assemblages ont un nom.
4: Oui.
3: C'est volontaire.
4: Oui.
3: Ce nom-là, il vient une fois l'œuvre terminée ou une fois dès le départ, vous dites, tiens, aujourd'hui, je ferai bien tel ou tel thème et bing, j'y vais.
4: Ah, c'est très, très chouette de me poser cette question parce que souvent, je vais partir d'un mot pour l'inspiration.
3: D'accord.
4: D'un mot, d'une texture, d'une sensation où je vais aller poser un mot dessus. Donc, j'ai des cahiers entiers où j'écris, où je répète, etc. Et je vais commencer la sculpture avec cette émotion-là. Et petit à petit, le titre va aller se créer en même temps que la sculpture. Et donc, j'ai les titres qui sont gravés sur les sculptures.
3: Prochain titre, le prochain mot que vous allez travailler, vous l'avez déjà en tête, il est dans votre cahier ou alors ça va être comme ça à l'aspiration un matin, un moment, allez bing, on travaille autour de ce mot.
4: Non, je ne sais pas trop encore. Là, en fait, je suis vraiment dans un thème en ce moment où je travaille beaucoup sur une recherche de sérénité au bord du chaos.
3: Ouh, j'aime énormément, ça tombe très bien, c'est tout à fait d'actualité. On est sur le stand de Delphine Bedel. Il faut absolument s'arrêter ici, vous allez tomber en admiration. On a presque l'impression d'être dans un musée quand on arrive à voir de belles œuvres. Et alors, musée, mais pas uniquement pour se contenter de les admirer, de les regarder, parce qu'on peut les rapporter chez soi. C'est ça aussi l'originalité.
4: Aussi. Et j'aime beaucoup moi, me déplacer sur des marchés de potiers et ne pas laisser mes pièces justement que dans des musées ou des galeries qui sont quand même réservées à un public peut-être un peu plus averti. Et d'être sur un marché de potiers, je trouve ça important d'apporter de l'art.
3: Elle est à Bord-l'Étang tout au long de ce week-end. Elle est à Mont-Salvi, l'atelier Fil de terre. Vous allez sur son site, vous regarderez un petit peu ce qu'elle fait, mais mieux encore, venez discuter avec elle, venez la rencontrer au 6e marché des potiers de Bord-l'Étang. Et puis surtout, elle est à l'ombre des platanes, elle a fait tout ce qu'il faut pour avoir un petit endroit bien ombragé, presque climatisé. Bon, merci. Vous la reverrez sur nos sites cet après-midi. Vous pourrez mettre ainsi un visage sur un nom et voir un petit peu de quoi elle est capable. J'ai passé un très bon moment avec vous, Delphine.
4: Merci beaucoup.
3: Je vous dis à bientôt. Allez, dans un instant, une autre technique.
2: Oui.
3: Encore un potier, une potière, un céramiste, une céramiste de talent. Ils ont tous du talent. Le plus difficile pour moi, Philippe, était de faire ma sélection.
2: Ben oui,
3: mais c'est fait
2: bien.
3: Quand même. Mais c'est fait.
2: Non, c'est génial. Très, très belle émission, très, très belle animation, très, très belle manifestation. Nous sommes en direct ce matin du marché de potier de Bord-l'Étang, 6e édition.
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2: Offrez-vous une parenthèse gourmande et sportive à l'hippodrome de Vichy-Bellerive demain dimanche. Laissez de côté la routine et offrez-vous une escapade extraordinaire avec un brunch organisé sur l'hippodrome. Oui, absolument. Dès le petit matin, vous allez pouvoir vous faire plaisir, manger tout en assistant aux courses qui vont démarrer. C'est donc une très très belle manifestation qui est organisée à l'hippodrome de Vichy-Bellerive demain. Le brunch et les courses, c'est à partir de 11h15 et vous pourrez donc bruncher entre 11h15 et 14h45. Toutes les infos et réservations sur coursevichy.fr, bien entendu.
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2: Midi -25, on ne s'endort pas en écoutant Étienne Daho, Le Grand Soleil.

0: Artiste que l'on adore encore et encore, c'était Étienne Dao avec cette très très jolie chanson. Le Grand Sommeil, midi moins 20.
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0: En direct du marché de Potier de Borlettant, 6e édition du Nom. Aujourd'hui jusqu'à 18h, demain 9h, 18h. C'est à deux pas de Ravel. Et on découvre quelques-uns de ces artisans présents sur place, artisans, mais également quelques potières comme Marie-Laure Matisse, potière qui travaille le grès, mon cher Christophe.
3: Exactement, et qui a énormément de talent, du talent pour Mathilde Cluzan, qui est céramiste, qui est également présente, et à ses côtés, Anatole Blaise Coupchou, qui lui a dû rester du côté de l'atelier. Marie-Laure Matisse, elle est là, département limitrophe de l'Allier, pardon, la Nièvre. Des roues possibles, ça s'appelle ainsi leur atelier. Et je me suis dit que finalement le nom avait été habilement choisi, j'imagine, Marie-Laure, parce que de la terre et de l'eau, et tout est possible et tout est réalisable.
4: Tout est possible, c'est exactement ça.
3: C'est venu comme ça.
4: C'est venu comme ça. C'était l'idée qu'on voulait faire des objets qui soient vraiment utiles au quotidien et de montrer que tout est possible avec la terre. Donc on a une gamme hyper large.
3: Alors j'imagine que vous utilisez des argiles aux caractéristiques appropriées pour supporter sans défaillir des températures élevées.
4: Oui, tout à fait. Donc nous on utilise du grès, des grès qui viennent de Puisaye en Bourgogne, qui sont extraits de carrière. Et on est sur deux types de grès. On a un grès lisse, le grès de Moutier, qui nous sert pour tout ce qui est vaisselle, l'art de la table, et le grès de Trénie, qui est une terre chamottée, c'est-à-dire qu'elle a du grain dedans, pour toute la gamme de cuisson, pour tous les plats de cuisson, donc plats à tarte, etc.
3: Il y a des choses uniques, vous amenez de l'eau à mon moulin, les plats à tarte, ils sont uniques, fabuleux. Ça veut dire que je peux les utiliser autant de fois que je veux, je peux faire toutes mes tartes aux pommes, aux fraises favorites, et on me dit que ça cuit uniformément partout, c'est ça aussi la propriété du grès.
4: Oui, c'est exactement ça, ça permet une cuisson uniforme, homogène des plats, et c'est super, ça brûle pas, ça distribue la chaleur pour avoir un plat succulent à la fin.
3: Voilà, on aime le grès parce qu'il a un aspect unique, rustique, il est solide. Et puis moi, ce que j'aime, c'est son toucher.
4: Oui.
3: Inégalable, très agréable.
4: Tout à fait. On est vraiment dans la matière. En fait, on laisse l'aspect de la terre brute à l'extérieur de nos pièces pour vraiment sentir la matière qu'on utilise.
3: Alors, Marie-Laure, on va avoir l'aspect brut du grès que l'on va apercevoir. D'autres ont été émaillés. C'est l'émaillage qui donne ces teintes, ces coloris différents.
4: Oui, exactement. Ouais, c'est l'émail qu'on fabrique nous-mêmes, du coup, à partir de matières premières, donc d'oxydes, de minéraux, etc. On fait nos propres recettes et du coup on a stabilisé trois recettes qui nous plaisent beaucoup, qui sont dans des teintes satinées et assez douces pour contraster avec la terre.
3: L'origine de vos grès, on va les chercher, on creuse au fond de son jardin, de son terrain, ou alors on a son fournisseur.
4: Alors il y en a certains qui font ça, parce qu'ils habitent là où il y a beaucoup d'argile. Mais pour nous, c'est des terres extraites de carrière et du coup on a un fournisseur qui nous les prépare déjà toutes prêtes pour qu'on puisse les utiliser facilement.
3: Alors on est vraiment uniquement sur des créations utilitaires qu'on peut utiliser au quotidien, mettre sur nos tables, dans nos fours, et tout va très très bien. La question tout à l'heure, je vous l'ai posée et ça vous a fait sourire, je m'avais rassuré, on est d'accord, quand je mets le plat à tarte à haute température, il va rester plat à tarte,
4: revenir
3: terre.
4: Non, il revient pas boule de terre. Non, c'est bon, c'est bien un plat à tarte qu'on va pouvoir utiliser jour après jour sans problème.
3: Il y a peut-être un concept à déposer, parce qu'à chaque fois je vous le ramène et vous me le refaçonnez.
4: C'est vrai, il y a un business derrière ça.
3: Anatole Blaise Coupchou, il est resté à l'atelier.
4: Il est resté à l'atelier, exactement. Oui, l'atelier, il s'occupe des cuissons.
3: Vous partagez la tâche tous les deux?
4: Alors, on est tous les deux tourneurs, mais on a nos pièces favorites. Moi, je vais beaucoup faire tout ce qui est série, donc les séries de tasses, les séries de bols, etc. Et lui, il aime beaucoup faire les grandes pièces. Donc, les plats à tarte, les cocottes, tout ça, ça va être lui qui va aimer faire ça. Sachant qu'il adore cuisiner, donc toute la gamme cuisson, il se fait plaisir.
3: On a trouvé le couple original.
4: Mais exactement.
3: C'est monsieur qui fait, qui prépare, qui cuisine.
4: Exactement.
3: Et c'est madame qui fait le café.
4: Et voilà. Je m'en sors bien.
3: Bah, vous en sortez très, très, très bien. J'essayais de chercher deux modèles identiques. Il n'y en a pas un?
4: De quoi?
3: Par rapport, j'ai essayé de trouver deux mugs identiques, deux pièces identiques.
4: Oui, il y a toujours à chaque fois. Il y a la série de mugs grande taille, moyenne taille, petite taille, etc.
3: Ah non, il y a des choses fabuleuses. Là, on est sur l'huile, l'olive, le vinaigre.
4: Voilà, c'est ça. Il y a l'huilier. On a toute une gamme de conservation avec l'huilier. On a le beurrier à eau pour conserver une ancienne méthode pour conserver le beurre en dehors du frigo. On a pas mal de choses en fait. Les entonnoirs à confiture, le presse-agrumes.
3: Et puis ce qui est bien, c'est qu'avec vous, on est tantôt dans la cuisine, tantôt dans la salle à manger, et on peut filer dans la salle de bain.
4: C'est exactement, parce qu'on a les porte-savons aussi.
3: J'ai fait le tour du propriétaire. On va s'approcher ici de cette gamme culinaire parce que moi j'ai vraiment eu un coup de cœur. On n'en voit pas énormément, surtout les plats à tarte. Sinon, vous avez le cuit Munster, vous avez le cuit Lambert, vous avez le cuit Petit Mondeur et le cuit Saint-Nectaire, il est où?
4: Alors, le Saint-Nectaire a un format un peu plus grand. Figurez-vous qu'on les a tournés cette semaine.
3: C'est vrai.
4: Vous avez l'idée, c'est vrai. Bah, y a pas mal de monde qui nous a demandé pour le Mont d'Or taille familiale. Quoi.
3: Bah,
4: et du coup, bah, ça va marcher pour plein de fromages. Donc le Saint-Nectaire, il va y avoir le reblochon en grande taille aussi, etc. Donc non, on continue sur nos boîtes à fromages pour se faire plaisir.
3: Bah, parfait. Et bah, écoutez, on va se préparer ça pour midi, un petit camembert. Bah. J'emmène le vin, ça devrait être modération, vous emmenez le camembert et on se fait un petit pique-nique.
4: Allez, c'est parti.
3: Comment le baladeur Philippe est en train de se placer? Il sait que dans moins d'un quart d'heure, il est midi, on mettra les pieds sous la table et donc tout le monde saura désormais, ce ne sera plus un secret, que je vais déjeuner avec Marie-Laure Matisse. Merci Marie-Laure.
4: Merci beaucoup.
2: J'en suis pas surpris, hein. Moi je suis habitué, je vous retrouve tous les week-ends, tous les samedis, de toute façon il y a un gueuleton. Je le sais très bien de votre part, mon cher Christophe, je ne suis absolument pas surpris. Allez, on revient d'ici 4 minutes, toujours en direct de ce formidable marché de potiers de Bord-l'Étang.
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0: Une artiste absolument délicieuse, Shadé, avec un univers absolument magnifique. 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Midi moins 10.
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0: Dernière partie avec Christophe Barbeau en direct de ce formidable salon. C'est le marché de Potier de Bord-l'Étang, 6e édition tout au long de ce week-end. Vous pouvez y aller aujourd'hui jusqu'à 18h et demain de 9h à 18h. Et auprès de vous, Christophe, Nicole et Bruno Paré, on va évoquer cette technique tout à fait particulière du raku avec vous et vos invités, mon cher Christophe.
3: Oui, la technique du raku qui vaut le détour, mais aussi la personnalité, mais aussi le parcours, le lieu et surtout les objets qui sont réalisés. À mes côtés, madame va tenter d'adopter une vache. Elle ne sait pas si elle prendra celle de gauche ou celle de droite. Et je vais vous parler d'animaux à l'occasion de ce rendez-vous. Nicole et Bruno Paré, il est arrière-petit-fils de paysans. À l'époque, on travaillait des hectares et des hectares. On travaillait la terre. Vous aussi, Bruno, vous travaillez encore la terre aujourd'hui, mais de manière différente. Bonjour Bruno.
4: Oui, je l'achète en peine 10 kilos.
3: C'est ça.
4: Voilà, et puis je la modifie en vache et je continue à faire des vaches.
3: Voilà, donc l'arrière, il avait 120 salaires. Vous avez d'autres vaches, mais qui demandent moins d'attention, peut-être.
4: Oh, ben, elles sont moins dégueulasses, hein.
3: Oui, c'est ça, surtout.
4: Ouais, hein. Ouais, elles ne me bougent pas dans les caisses ni sur le stand, hein.
3: Bon, Bruno et Nicole, tous les deux, vous êtes dans une superbe ferme dans le Cantal. Vous avez transformé l'écurie en atelier et la fenière en salle d'expo.
4: Oui, c'est ça, ouais.
3: C'est la belle aventure.
4: C'est la belle aventure. Il y a tout. Il y a de la céramique, de la sculpture, de la peinture.
3: Mais parce que monsieur est aussi peintre à ses heures perdues. En tant qu'arrière petit-fils de paysan, c'était tout tracé que ce soit le monde animal qui inspire vos sculptures, vos créations.
4: Peut-être, je ne sais pas. J'ai été tailleur de pierre pendant 17 ans. Et quand mon père est décédé, il était potier.
5: Oui, voilà.
4: Donc j'ai récupéré tout son matériel, la pierre, le temps passé. Les pierres coûtaient trop cher, donc je me suis mis à la poterie. Et vu que je faisais beaucoup de sculptures en pierre, j'ai dit ben, je vais faire des vaches.
3: Des pièces uniques sur le thème animalier. Voilà. Il y a des poules, il y a des vaches, il y a des tortues, il y a quasiment tous les animaux de la ferme. Ouais. On parle d'une poterie de basse température parce que c'est du grès cuit au raku. C'est quoi cette technique exactement?
4: Eh ben, c'est un grès chamotté. 35% de chamotte, donc c'est un grès de carrelage, ou je ne sais pas exactement, qui est concassé avec une granulométrie bien précise. Moi, j'utilise 35% de chamotte à l'intérieur de ce grès-là.
3: Ouais.
4: C'est pour garder... C'est sous-cuit, ce grès-là. Au lieu de le cuire à 1300, je vais le cuire à 980 pour le biscuit et à 1000 pour les mailles. Et les mailles sont cuites au gaz.
3: Ah, c'est une technique très précise.
4: Oui, c'est le raku, c'est une technique japonaise qui a à peu près 600 ans, qui existe toujours au Japon. Et voilà, on a pris ça pour donner de la rusticité, parce que ça fait craquer les mailles.
3: Oui, c'est ce que je me disais, les mailles craquent. Alors, ce n'est pas un défaut aussi, vous
4: non,
3: passez
4: non.
3: Là, ne prenez pas peur, c'est vraiment le résultat de la technique.
4: Voilà, c'est le résultat de la technique. Après, c'est vrai que c'est un bol poreux, c'est pas alimentaire, mais pour qu'il soit alimentaire, eh ben, on y verse du lait bouilli dedans. Bon, ça va sentir le fromage pendant un moment.
3: Pas grave.
4: C'est pas grave, ça va s'estomper. Ou alors on y met du thé dedans.
3: Ça va colorer, j'imagine.
4: Ça va colorer le biscuit à l'intérieur.
3: Ouais.
4: Et ça va donner une céramique encore plus jolie, beaucoup encore plus rustique qu'elle paraît tout de suite. Je le fais pas parce que je sais pas pourquoi, parce que je bois pas de thé.
3: Il va falloir vous y mettre.
4: Mais non, il y a trop de théine dedans. C'est plus que le café, donc...
3: Ouais. Quel est l'animal qui a le plus de succès? Celui qui parle le plus. Moi, j'ai un coup de cœur pour vos vaches. Je les trouve fabuleux. J'ai envie de toutes les adopter. Le cochon n'est pas trop mal non plus. Quel est le chouchou des gens du coin aujourd'hui, par exemple?
4: Les vaches.
3: Ouais, mais c'est vrai, ça reste très c'est animal du terroir. Hein.
4: Toujours les vaches. Et les gens se mettent tout de suite sur les vaches ou Montbéliard, qui sont blanches et avec des taches marron.
3: Ouais.
4: Ou les Primostein, c'est deux vaches à lait. La Primostein, c'est une vache au départ hollandaise. C'est un Hollandais qui l'a ramenée après la Révolution en France. Et il a vu qu'il y avait d'autres vaches noires et blanches donc en Bretagne, donc la Pinoire. Il les a croisées, donc il a fait une vache laitière avec un lait beaucoup plus crémeux. Voilà, donc c'est les deux vaches que les gens connaissent. Après les vaches de nos terroirs, le Puy-de-Dôme, ça va être la Ferrandaise.
3: Exact.
4: Que j'ai de l'autre côté, qui a été remis au jour grâce au directeur de l'école de Rochefort-Montagne, qui a retrouvé les géniteurs aux États-Unis. Parce que les troupeaux sont partis à la fin de la guerre, les Américains sont repartis avec un troupeau de chaque race.
3: Il est incroyable, Bruno Paré, parce qu'il est aussi incollable sur l'histoire des races de vaches. Nicole et Bruno Paré, c'est poterie de Chalagnac, et puis chacun a son rôle, chacun sait ce qu'il a à faire. C'est un couple qui fonctionne de A à Z, aussi bien dans la vie de tous les jours que du côté de leur atelier. Si vous passez dans le Cantal, eh bien arrêtez-vous chez vous. Voilà, je ne vais pas tourner autour du pôle, l'émission on se termine, on se retrouvera la semaine prochaine pour de nouvelles aventures.
0: Absolument.
3: Et à mon cher Philippe, oui. Franchement, venez faire un petit tour ici. Je vous ai dégoté une petite place à table.
0: Carole. Merci Christophe. Bon week-end.
3: Bon week-end.
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0: C'est passé un très très bon week-end à l'écoute d'ici, Pays d'Auvergne. Il est midi. Le journal de la matinée, de la mi-journée avec Luca Nietzsche. Un dramatique accident de la route cette nuit près de Clermont-Ferrand.
2: Le bilan est effroyable. 3 personnes sont mortes, une autre est blessée suite à une collision particulièrement violente entre 2 voitures. Et tout cela près de la commune de Séchal, Joshua Métivier.
3: Oui, bonjour. Un choc frontal donc entre 2 voitures. Ça s'est produit vers 5h ce matin sur la départementale 2089. C'est la route qui relie Clermont-Ferrand et Le Zoo. Dans la première voiture, on compte 3 victimes, le conducteur de 58 ans, légèrement blessé, et ses 2 passagers, 2 hommes de 55 et 61 ans. L'un des 2 a même été éjecté de la voiture, ce qui laisse imaginer la violence de l'impact. Ils n'ont pas survécu. Dans le second véhicule se trouve un homme de 31 ans, originaire du Puy-de-Dôme. Lui aussi a succombé à ses blessures. 3 morts et 1 blessé. C'est donc le bilan de cet accident qui a mobilisé un important dispositif de secours, des effectifs du SAMU et une 20aine de pompiers. Parmi eux, des équipes cynotechniques, les chiens qui ont fouillé les alentours pour s'assurer que d'autres victimes n'ont pas été éjectées des véhicules.
2: Merci Joshua Métivier. Et une enquête est ouverte, elle a été confiée à la brigade de gendarmerie de Le Zoo. Tous les détails de ce drame sur ici.fr. Un autre accident cette nuit, entre 2 voitures. Ça s'est passé au Puy-en-Velay, rue Jules Romain, dans le sud de la ville, vers minuit. Une femme de 46 ans a été transportée en urgence relative à l'hôpital du Puy. Le meurtre était prémédité et cette mère de famille dans l'Allier était pleinement consciente de ses actes lorsqu'elle a tué sa fille de 7 ans à Saint-Loup d'Allier en 2023. Verdict hier soir de la cour d'assises, la mère de 41 ans est condamnée à 22 ans de réclusion criminelle, dont la moitié en peine de sûreté.
0: Une manifestation place de Jaude en soutien à Gaza et à Mohamed Baba.
2: Ce sera cet après-midi pour soutenir ce professeur clermontois de chimie qui se trouvait sur la flottille pour Gaza, intercepté par les autorités israéliennes. Les militants capturés, brutalisés par les soldats et humiliés dans une vidéo publiée par un ministre israélien. Mohamed Baba de retour donc depuis hier à Clermont-Ferrand. Le traitement que lui et ses compagnons ont subi relève selon lui de la torture.
4: Pour le moindre geste, c'est des coups. Par exemple, écarter les pieds, c'est un coup de pied dans les chevilles. Baissez-vous, c'est par exemple un coup de pied derrière le genou. Levez-vous, ils te prennent par le col donc des vêtements, et ils te soulèvent. Et donc là, c'est complètement l'étranglement. Voilà, donc ça donne une idée de la violence. Donc le mot torture, c'est le minimum. C'est le minimum. Il y a aussi beaucoup de sévices à caractère sexuel, des pénétrations anales, des pénétrations avec des objets, des attouchements. C'est des gens qui nous ont sortis du cercle de l'humanité pour pouvoir faire de nous ce qu'ils veulent. Et donc, c'est vraiment de la torture au sens primaire du terme. C'est des traitements inhumains. C'est condamné par toutes les lois. Ça, c'est de la barbarie. C'est inadmissible.
2: Le rendez-vous pour la manifestation de soutien est donné à 15h, place de Jaude. Nouveau coup de frein sur la mise en service des rames oxygène, ces nouveaux trains qui doivent remplacer les vieux Corail. Ils devaient commencer à circuler en mars 2027, ce ne sera finalement qu'à l'été. Annonce entre les lignes par le ministre des Transports Philippe Tabarot en déplacement à Clermont-Ferrand hier. Mais une bonne nouvelle, 450 millions, millions d'euros d'investissement pour remettre la ligne à niveau. Toujours sur les rails, mais à Clermont cette fois-ci. Attention, il n'y aura pas de tram cet été entre le 10 et le 23 août. 2 semaines de travaux au niveau du viaduc des Carmes et du terminus de la Part du Gard. Des bus de substitution seront mis en place.
0: Est-ce une nouvelle attaque de loups en Haute-Loire ?
2: 2 brebis ont été retrouvées mortes jeudi soir à Saugues, au sud-ouest du département. On l'a appris hier. Des agents de l'Office français de la biodiversité se sont rendus sur place. On dénombre déjà une 30aine d'ovins morts dans 2 autres attaques attribuées au loup depuis le début du mois de mai en Haute-Loire. Enfin, si vous voulez un souvenir original du stade Jean-Alric d'Aurillac, vous pouvez acheter aujourd'hui un bout de pelouse. Nouvelle vente organisée ce matin au centre technique municipal, ça se termine là sur midi. La pelouse est mise en vente car le stade passe au synthétique. Les fonds récoltés iront à l'école de rugby du stade aurillacois. Philippe, on me souffle à l'oreillette qu'on va dépasser les 30 degrés aujourd'hui.
0: Absolument, oui, mais aujourd'hui, demain, les jours suivants, jusqu'à mercredi, c'est du beau. C'est du beau, du soleil pour tout le monde, du matin jusqu'au soir, en plaine, en montagne, on prend du soleil, on se recharge en vitamines, on revit avec des températures de l'ordre de 29 degrés pour Amber et Aurillac, Clermont-Ferrand, Issoire-Thiers, on sera à 30, Vichy 31, demain également 30 degrés en plaine, 24 degrés en montagne, de lundi à mercredi 32 en plaine l'après-midi, avec 24 à 25 degrés en montagne. On aura une petite baisse de jeudi à samedi, 28 degrés seulement. En plaine, ça va. Et ça sera stable en montagne avec 24 à 25 degrés. Peut-être des orages pour le week-end prochain. Il est midi 5, il est temps de déjeuner. Ben oui, largement temps de déjeuner, mais pas tout seul, c'est avec Willy Revelli, bien sûr, comme tous les samedis.
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7: Bonjour, merci d'avoir choisi votre radio ici. C'est Willy vient déjeuner chez vous, numéro 1055.
8: Ah là là,
7: filoche. Bonjour la tribu.
8: Bonjour.
7: Alors, qui est là aujourd'hui? Nicolas Balabeuf, notre enfant de la télé. Bonjour mon bon Nicolas.
9: Bonjour Willy, bonjour tout le monde.
7: Et Fabien Emo, notre geek. Bonjour mon Fabinu.
10: Bonjour Willy, bonjour à tous.
7: Et bienvenue à tous. J'espère que vous avez passé une bonne semaine.
9: Vous êtes de retour.
7: Ça y est, bah, ça
9: vous
7: y est.
9: Nous avez manqué.
7: J'ai retrouvé mes bébés. Ça y est, mes deux enfants sont là. Toujours aussi
10: papa,
7: beau, hein. T'as pas trop chaud mon chéri?
9: Non, pourquoi?
10: Ça parce qu'il est en doudoune.
9: Non, je suis très frileux.
7: Ah, t'es très frileux, parce qu'il fait juste 600 degrés. D'accord, bon, non, mais... Fabien s'est mis en t-shirt, tranquille.
10: Bah, et vous en chemise en lin.
7: Petite chemise en lin,
10: ça vous va bien,
7: voilà.
10: Avec
7: moi,
10: Marcel.
7: Merci beaucoup, avec Marcel, tout à fait. Bah, je suis très heureux de vous retrouver, mes amis. Voilà, j'espère que vous avez passé donc une bonne semaine tous. Nous voilà donc réunis pour vous proposer votre grand talk show, pas comme les autres, le seul sur les ondes de la radio française. Vous faire comprendre l'actu de deux manières, avec sérieux, grâce à nos invités, avec sourire, grâce à nos chroniques. Ici, on apprend et on se détend, alors vite. Notez bien les deux dossiers du jour. Dans un instant, d'abord jeudi, le bout en train Sébastien Lecornu a proposé de nouvelles aides carburant à hauteur de 710 millions d'euros. Ça tombe bien, l'État regorge de pognon. Alors qui a droit à quoi? La réponse dans une minute. Et à 12h30, tout autre chose, la folie du flan. Eh oui, c'est un dessert incontournable des boulangeries françaises, mais qui a été longtemps déconsidéré. Ben, le flan est devenu tendance ces dernières années. Tu sais que je suis même allée dans un bar à La Rochelle, un bar à flan.
10: Mais non,
7: à
10: flan.
7: La Rochelle, ouais, ouais. 5 euros la mini part de flan à la vanille. Appelez-moi pigeon. Alors pourquoi est-ce qu'on est tous fous de flan? Eh bien, la réponse dans 20 minutes. Et vous le savez, on fait cette émission ensemble. On est tous ensemble réunis d'abord sur le groupe Facebook.
10: Alors, pour nous retrouver sur Facebook, vous tapez Youpi la vie avec Willy Revelli. Et justement, tiens, le sondage du jour. Quelle est votre pâtisserie préférée? Flan, millefeuille, ouais, religieuse, éclair, tarte au citron, tarte aux fraises, opéra, Paris-Brest. Alors ça se joue. Alors, entre l'éclair et le flan, mais l'éclair est en tête avec 24% des votes et le flan juste derrière 22%.
7: Moi, c'est le flan. Moi, je suis fan de flan. Flan la vanille, normal. Flan, pas le
10: classique.
7: Mais ouais, classique.
10: Donc, continuez à voter sur le groupe Facebook pour nous retrouver. C'est Youpi la vie avec Willy Revelli.
9: Et il y a un petit message également pour le fils de Fabinou. C'est le petit Loïs qui fête son anniversaire aujourd'hui. On l'embrasse.
7: Bon anniversaire. Quel âge il a?
10: 4 ans.
7: Déjà 4 ans. Là, déjà.
10: Comme je suis un bon père, vous voyez, je ne suis pas avec lui.
7: Non, c'est bien. Bravo.
10: Je préfère être avec
7: vous. Tu as laissé ta chérie faire tout le merdier. Il y a une fête cet après-midi, non?
10: Il y a
7: la fête cet après-midi?
10: J'espère, oui, je crois. Bon, je m'occupe de rien.
7: Vous avez bien vu. 0810 055 056. Appelez-nous si vous voulez souhaiter bon anniversaire à Loïs. Appelez-nous pour nous dire quelle est votre pâtisserie préférée. Plutôt. Appelez-nous pour nous parler là de cette prime carburant là. Est-ce que vous espérez en avoir ou pas? On parle de tout ça et vous repartez avec quoi?
9: Eh bien, il fait beau, la chaleur est arrivée. Elle est aussi en chaleur. C'est la carte de carburant qui vaut 100 euros.
7: C'est vraiment la carte ou c'est une collègue à nous?
9: Que la carte.
7: Carburant. Ah bon.
9: Tirage au sort demain.
7: Tirage au sort. Très bien. Merci beaucoup. On a tout dit.
9: On a tout dit.
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7: Allez, ouvrons notre premier dossier. Bonjour Benjamin Cuc.
11: Bonjour Willy.
7: Bienvenue ici, bienvenue ici, Simon. Ah, il est au volant, Benjamin, apparemment, c'est ça? Il roule?
11: Non, je suis dans la rue. Je suis dans la rue.
7: D'accord. Bon, alors, mettez-vous sur le côté, mon cher Benjamin, sur le trottoir. Vous êtes spécialiste automobile et on vous entend donc chaque week-end à 7h50 sur les ondes d'ici avec votre chronique Roulez malin. Alors, comme le prix du baril de pétrole n'est pas prêt de baisser, donc jeudi, le Premier ministre Sébastien Lecornu a donc présenté de nouvelles aides carburant, comme on les appelle. On va les détailler avec vous pour être sûr de savoir qui a droit à quoi. Déjà, la prime grand rouleur, elle est doublée, cette prime grand rouleur. Est-ce que vous pouvez déjà nous expliquer de quoi il s'agit?
11: Il s'agit des gens qui font plus de 50 km par jour pour aller travailler et revenir. Ouais. Ils peuvent prétendre à une prime qui peut aller maintenant, qui était de 300 euros, qui peut être maintenant de 600 euros. mais c'est une telle usine à gaz pour l'obtenir, et c'est assez humiliant en fait. Ça fait un peu, on va faire la manche alors qu'il y avait des solutions peut-être un petit peu plus simples. Mais grosso modo, c'est des gens qui roulent beaucoup pour aller bosser, qui peuvent avoir un petit peu plus, on peut avoir un pourboire en plus pour aller chercher un peu de carburant moins cher.
7: Comment ils doivent faire là? Il y a quoi? Il y a un site internet? Il y a quelque chose à
11: demander? Il y a un portail internet. Oh là là, il faut aller s'inscrire. Il faut aller. Oh là là. Je veux dire, c'est un peu une usine à gaz. Hein, une fois de plus, il y a peut-être des solutions un peu plus simples.
7: Ça aurait été quoi les solutions? Parce que Benjamin, il a les solutions. Alors, mon Benjamin, ça aurait été quoi les solutions?
11: les solutions, c'est baisser un chouïa des taxes, revenir à ce qu'avait fait Lionel Jospin en son temps, qui était la TIPP flottante, mais comme on fait des taxes sur les taxes, ou supprimer les crédits CE qui servent... C'est quelques milliards, ça sert à financer de l'électrification. Moi, je m'en fous, je suis pour la voiture électrique, j'en ai deux. J'aime tellement ça que j'en ai acheté deux. Mais réellement, il y a des usines à gaz fiscales et on rajoute une usine à gaz sur une usine à gaz.
7: Voilà. Bon, Benjamin, tiens, puisque vous parliez des voitures électriques, il y a une bonne nouvelle, non? Il n'y a pas des primes, là, que attendez voir. Il y a certains pros, voilà, ils vont avoir des aides pour acheter une voiture électrique. C'est bien, ça?
11: Oui, mais c'est certains pros qui avaient déjà des aides conséquentes. Mais une fois de plus, c'est des usines à gaz. On invente en France, c'est vraiment bien. On a une belle ingénierie fiscale. Et le truc qui marche le mieux, c'est Bercy. Bon, et on a des ingénieurs, on a des super ingénieurs que le monde entier nous envie. Mais manque de bol, ils servent à fabriquer des impôts.
7: Tiens, par exemple, si une aide soignante veut acheter une voiture électrique, une aide soignante, ça se déplace beaucoup. Eh bien, elle a droit à 50 € par mois pour une Zoé.
11: C'est génial, 50 € par mois pour une Zoé quand vous gagnez 1 500 € par mois. Truc. Pour une Zoé qui vaut 35 000 €, c'est vraiment l'affaire du siècle. Hein. Rien n'est proportionné, si vous voulez. C'est des gens qui ont inventé. Les députés, les conseillers qui sont payés quelques dizaines de milliers d'euros par mois, ou voire pour tout l'ensemble, ou quelques milliers d'euros quand même, ils vont inventer des solutions pour les pauvres. Comme disait Coluche, explique-moi ce dont tu as besoin, je te dirai comment t'en passer.
7: Donc 50 € par mois pour la Zoé, un taxi 5 500 €. Voilà, s'il veut changer de voiture. La prime carburant est assouplie. Ça, c'est pas mal, ça.
11: Voilà.
7: Bon, ils s'en foutent, apparemment, Benjamin. Benjamin, il est en colère. Benjamin.
11: On a fait des étirements, voilà. On fait des étirements pour la prime carburant. Il faut des étirements. Donc, on l'assouplit pour obtenir les étirements permettent l'assouplissement. Bon. Mais c'est comme tirer un chewing-gum. Hein. On n'a pas beaucoup. On les tire. À la fin, ça craque.
7: Bon, désolé. Hein, je pensais qu'on allait faire plaisir à Benjamin.
9: Pas du tout.
7: De lui passer un petit coup de fil. Mais il est très ronchon, mon Benjamin. Bon, mais c'est pas grand chose, mais c'est déjà mieux
9: c'est
7: que rien.
9: Ça.
7: C'est déjà ça.
11: Oui, mais c'est pas grand chose, mais c'est mieux que rien. C'est ce que dit. Est-ce que vraiment la société va vraiment dire ah super, j'ai pas grand chose, mais c'est toujours mieux que rien. C'est mieux que rien. C'était une chronique de François Morel il y a une trentaine d'années à la radio qui était très très drôle sur France Inter. C'est mieux que rien. C'était très approximatif.
7: C'est comme ça qu'on va appeler notre gouvernement. C'est mieux que rien. Voilà, Benjamin, merci beaucoup.
11: Voilà.
7: Bon, voilà.
11: On gère les pénuries.
7: Bon, dès que ça.
11: Bonne journée.
7: Salut, Benjamin.
9: Il a raccroché. Il s'est barré.
7: Non, il n'est pas content, Benjamin. Benjamin Cuc, spécialiste automobile. Au revoir, Benjamin. Rendez-vous demain à 7h50. Il est en colère.
9: Il recherche ses deux bagnoles.
7: En tout cas, pour les aides, ce qu'a voulu dire Benjamin, c'est démerdez-vous. Voilà. Des aides, démerdez-vous. Il y a un site internet, je ne sais même pas lequel d'ailleurs, qui sera rouvert le 27 mai.
11: Ils ont annoncé, le gouvernement l'a annoncé il y a deux jours, mais c'est une annonce non suivie des faits. C'est-à-dire qu'on nous dit il y a un portail internet, va falloir aller s'inscrire sur le portail. C'est vraiment une. C'est l'amateurisme.
7: On a bien compris, mon Benjamin. C'est la merde.
11: C'est la septième compagnie. Sébastien Lecornu me rappelle un des acteurs qui jouait dans la 7ème compagnie. Ils sont un peu perdus.
7: Merci, mon Benjamin. On a compris. Au revoir, Benjamin. Voilà. Il est chanchon. Hein. Au revoir, mon Benjamin. À la prochaine fois.
11: Pas chanson. À la prochaine.
7: Salut, à la prochaine. Bon, réagissez comme Benjamin si vous voulez. Il n'y a pas de souci. Hein.
9: Gueulez aussi. Hein.
7: Oui, gueulez. 0810 055 056. Tiens, dites-nous ce que vous pensez de toutes ces aides. Est-ce que c'est mieux que rien ou est-ce que c'est rien que mieux? On parle de quoi avec toi, mon Fabien, dans un instant?
9: L'actu web, une nouvelle mode sur TikTok a fait son apparition cette semaine. Traverser les ronds-points avec son véhicule.
7: Ah, oh là là, oui, ah, voir. N'importe quoi.
9: Explication dans moins de 3 minutes.
7: Bon, allez, en attendant, on va écouter Imagination avec Music and Lights.

0: le groupe Imagination, yes.
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0: Et il est 12h17 oui. Bientôt, il est temps d'accueillir, comme il se doit, Fabien Hémeau, notre geek. Alors, mon Fabien.
3: Il est l'heure de la mise à jour, toute oui. L'actu web de la semaine. On démarre avec une nouvelle tendance TikTok qui inquiète les autorités. Les internautes, en fait, en ce moment, s'amusent à se filmer en train de traverser des ronds-points tout droit.
4: Oh là là.
3: Depuis quelques jours, des centaines de vidéos montrent des automobilistes et parfois même des motards roulant directement sur les terre-pleins centrales, des ronds-points, voilà, au lieu de les contourner normalement. Une pratique spectaculaire, mais surtout très dangereuse.
5: Ah, que vois-je ? Un rond-point !
6: Certains conducteurs semblent ironiquement justifier cette pratique par la hausse du prix du carburant.
3: Voilà, si les internautes font ça, c'est pour économiser du carburant.
0: Bah oui,
3: enfin, c'est surtout pour faire le buzz et faire le maximum de vues sur TikTok. Résultat, la police nationale a posté cette semaine cette vidéo.
7: Vous pensiez sincèrement que j'allais prendre ce rond-point en plein milieu ? Pas du tout. Il y a le code de la route et il faut savoir le respecter. Donc, les sens giratoires, c'est toujours par la droite et on n'enlit surtout pas les clignotants. Donc, voilà. Quelques secondes de buzz, ne prends pas de risque inutile.
3: Non, voilà, s'il vous plaît, prenez vos ronds-points normalement, car traverser voilà, le terre-plein central est interdit. Vous risquez 135 euros d'amende, faut le dire, et un retrait du permis de conduire. Et surtout, vous pouvez procurer des accidents. Donc, soyez vigilants, s'il vous plaît. Toujours dans l'actu web de la semaine, j'ai repéré un job d'été de rêve pour les fans du Tour de France. J'ai repéré cette annonce sur le blog de Leclerc.
0: Ah, oui.
3: L'enseigne recherche un conducteur de chou-fleur.
0: Ouais,
3: ouais. Ce chou-fleur, c'est le véhicule électrique qui fera partie de la fameuse caravane du Tour de France. Alors Leclerc n'est pas à son premier coup d'essai, car il y a 2 ans, ils étaient à la recherche d'un conducteur d'un quad melon. L'année dernière, c'était une voiture poireau.
0: Ah, oui.
3: Et cette année, donc, c'est donc un véhicule en forme de chou-fleur. Donc
0: chou-fleur.
3: Pourquoi pas.
0: Bien,
3: pour postuler, envoyez vos CV à cette adresse mail choufleur.e.leclerc@idéactif. .fr. Allez, bonne chance et surtout, ne vous prenez pas le chou.
8: Une partie de pétanque.
3: Ah bah là, il fait beau, là. Ça, c'est le retour de la pétanque. Et on termine l'actu web par une histoire complètement dingue que j'ai repérée sur le site de nos amis de Ici Périgord. Je vous présente Véronique et Damien, couple fan de pétanque.
0: Oui.
3: Ce couple a même installé un boulodrome dans leur jardin. Et depuis quelques jours, Véronique et Damien se sont aperçus qu'on leur volait leur boule de pétanque dans leur jardin. Du coup, ils ont décidé d'installer une caméra dans leur jardin. Et le cambrioleur a été pris en flagrant délit. L'auteur du crime était un renard.
4: Ah.
3: Écoutez, Véronique, elle est prête à tout pour récupérer ses boules.
9: Parce que nos boules, on espère bien vraiment les retrouver.
0: Bah oui.
9: On va prendre un traceur. On a envie d'être
0: traceur.
9: Plus rusé que le renard, en fait.
0: Ah, ouais.
9: Si on a la chance, on va y aller voir si c'est autour du terrier. Et je vais être honnête avec vous, si c'est pas autour du terrier, je pense qu'on va creuser pour récupérer nos boules. Parce que j'ai le beau-père qui a la mini-pelle. Il est déjà
0: la mini-pelle. Ah oui, carrément. Ouais,
9: on l'appelle, on va déterrer nos boules, on va récupérer nos boules.
3: Non, c'est quand même dingue, le renard a volé 19 boules au total.
0: Ah, là, là.
3: Valeur estimée 900 balles.
0: Ah là là, ça coûte cher les boules.
3: Ah ben oui, ça coûte cher les boules
0: de
3: pétanque.
0: Ça coûte cher les boules de pétanque.
3: Ouais, bah oui, les boules de pro.
0: Des vraies boules. Boules.
3: Là, on peut le dire, c'est des boules et on les embrasse bien fort.
0: Évidemment qu'on les embrasse. Merci mon bon Fabinho.
3: De rien.
0: Merci.
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0: 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On va faire un bisou à Carole. Ça va Carole ?
10: Oui, moi je veux bien des bisous.
0: Ah, ça va Carole, tu habites où ?
10: À Mirmande, dans la Drôme.
0: Dans la Drôme. Tu voulais nous faire un petit coucou ?
10: Ben oui, parce que je suis au boulot et du coup je vous écoute en travaillant parce que je suis infirmière libérale.
0: Ah. Très bien, t'es dans
10: du
0: la route.
10: Ça me fait rire, vos bêtises et vos informations.
0: Pas du tout, alors
3: on est très sérieux.
0: On est très sérieux, nous, hein, franchement.
10: Ben
0: vas-y,
10: oui, voilà, je rigole toute seule dans ma voiture.
0: Franchement,
10: je vais appeler faire un coucou parce qu'il y a plein de gens sur la route.
0: Puis ça, c'est bien,
10: tous
0: tu parles avec nous pendant qu'il y a un malade qui agonise à la maison. Moi, je trouve ça très bien.
10: Non,
0: il peut attendre.
10: J'ai des patients qui vous écoutent. Hein.
3: C'est bien, oui. Faites de la pub.
10: Elle a appelé la radio.
0: Ça, c'est très bien. Tu les embrasses pour nous, d'accord, ma Carole ?
10: Tu fais
0: un beau métier, Carole, hein, dis donc, ça va ? C'est pas trop dur ?
10: J'essaye.
0: Et t'es contente ? Tu vas avoir une prime carburant, là, t'es contente ?
10: Je n'ai même pas demandé, parce que vu toutes les démarches qu'il faut faire pour gagner 20 centimes, franchement...
0: Tu devrais quand même aller jeter un petit coup d'œil, hein, parce que tu y es dessus normalement. T'as vu, tu peux avoir 50 euros par mois. Bon, c'est pas énorme,
3: c'est toujours
0: mais
3: ça.
0: demande-les quand même, d'accord
10: 50 euros par mois.
3: C'est bon à prendre.
0: C'est déjà bien.
3: C'est mieux que rien.
0: Allez.
10: Oui.
0: Allez, Carole.
10: craché dans la soupe, et bon.
0: Voilà. Bon, bah, merci d'être passé nous voir, ma Carole. On t'embrasse très fort.
4: Et justement,
0: fort, oui,
4: en et plus de ta prime carburant, peut-être que ta radio hein. ici t'offre 100 euros de carburant. On te rappelle
0: voilà.
4: peut-être demain.
0: Peut-être qu'on te rappelle demain, d'accord?
10: Et ça serait bien.
4: Il
10: n'y
4: a pas de démarche à faire.
10: Moi, je serai au boulot encore.
0: Eh bah, super. Eh bah, peut-être à demain, Carole. On t'embrasse très, très
3: bisous.
0: Fort. Merci
3: pas
0: pour ta fidélité.
10: Bon week-end.
0: Ciao, ma bella. Ciao, ciao. Allez, dans un instant, on va vous présenter un invité pas banal. Parce qu'on aime vous présenter des invités
11: pas banaux.
0: Mais d'abord, tiens, on va écouter M. Pokora avec quand même sur votre radio ici, la radio des chonchons. Tout le monde est chonchon aujourd'hui.

0: C'est M Pokora avec quand même au revoir M. Au revoir
1: M.
0: Au revoir monsieur M.
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0: Allez, comme promis, place à la personne pas banale du samedi. Bonjour Benoît Mathieu.
4: Bonjour Willy.
0: Bienvenue ici mon cher Benoît. Alors vous avez 27 ans, vous êtes prof de maths. 7 plus 3, ça fait.
4: Ça fait 15,
0: c'est ça. C'est un bon prof. Alors, en ce moment, mon cher Benoît, vous faites un tour de France en vélo un petit peu particulier. Vous êtes parti le 1er avril dernier. Et pendant un an, là, vous êtes sur votre vélo.
4: 30 mars.
0: Oui, oh, ça va, hein. 30 mars. Et pendant un an, voilà, vous êtes sur votre vélo. Pourquoi est-ce que vous êtes parti sur les routes à vélo, mon cher Benoît?
4: Alors, je suis parti avec un objectif, qui est l'objectif d'essayer d'obtenir les 500 parrainages pour être candidat aux élections présidentielles de 2027.
0: Voilà. Donc, en fait, vous faites le tour de France, vous espérez quoi, rencontrer des maires, qui peuvent vous donner les fameux parrainages, c'est ça, hein?
4: Exactement. Bah là, j'en ai déjà rencontré plus de 80. Ça fait 50 jours que je suis parti.
0: Ouais.
4: Donc voilà, je prends des rendez-vous en avance, j'envoie des mails, j'appelle.
0: Voilà.
4: Tous les jours, j'ai une quinzaine d'appels à faire. J'envoie des mails, tout ça, pour essayer d'avoir des rendez-vous, puisque la plupart des maires que je rencontre, ce sont des gens qui travaillent, qui ont un boulot à côté.
0: Bien sûr.
4: Donc voilà, c'est pas toujours facile de les attraper.
0: Voilà. Donc là par exemple, aujourd'hui, vous êtes où alors, par exemple, mon cher Benoît?
4: Alors là, je suis à Lutzelbourg, qui est
0: en Lorraine,
4: et je suis à deux doigts de passer en Alsace.
0: Voilà, deux doigts de passer en Alsace. Donc l'idée, donc vous roulez, et puis le soir vous vous posez, vous calez des rendez-vous avec des maires, c'est ça? Et quand les maires sont quand les maires sont d'accord pour vous recevoir, vous discutez de quoi? Alors ça se passe comment?
4: Alors l'idée, c'est que quand j'arrive, je pose pas mal déjà de questions sur les villages, sur comment est-ce que ça se passe, la vie à cet endroit-là, quelles sont les problématiques qu'ils rencontrent, quelles sont les solutions qu'ils mettent en place. Donc voilà, c'est un peu les discussions qui animent nos rencontres, et puis aussi quelles sont les attentes qu'ils ont au niveau du national.
0: Voilà.
4: L'idée, moi, c'est un petit peu de faire un état des lieux de ce qui se passe et de pouvoir un peu prendre ces revendications pour les pousser au niveau national. Et voilà, j'espère que les 500 signatures me permettront d'avoir un peu une tribune pour venir parler de toutes ces problématiques-là.
0: Parce que quoi, vous trouvez que je sais pas, il faudrait plus de représentants civils comme vous, justement, à ce type d'élection?
4: Ouais, l'idée c'est que déjà à ce type d'élection, je pense que ce serait important qu'il y ait plus de représentants comme moi. Et l'idée c'est que moi, j'ai pas de parti politique, j'ai pas créé de structure de parti derrière moi. Je pense que en fait, on a un système de décision aujourd'hui qui est mauvais, c'est-à-dire qu'on prend les décisions avec un président qui a beaucoup de pouvoir et puis des chambres parlementaires qui en ont beaucoup moins, mais qui sont pas efficaces dans leur prise de décision. La preuve, on a 40 ans de retard sur plein de domaines.
0: Ouais.
4: Moi, l'idée, c'est de dire qu'il faut qu'on change tout ça, mais que ça pourra pas se faire avec les partis politiques, parce qu'ils ils ont des intérêts dans la façon dont ça fonctionne aujourd'hui. C'est eux qui ont le pouvoir, c'est eux qui peuvent prendre les décisions. Donc voilà, il faut changer de système. Le problème, c'est que aucun parti politique n'aura le courage de le faire. De façon apartisane, c'est-à-dire sans avoir des sénateurs, des députés qui sont dans le processus de changement de décision.
0: Donc,
4: c'est un peu cette voie-là que j'essaie de porter.
0: Donc là, Benoît, vous nous l'avez dit, vous avez déjà rencontré 80 maires à peu près, parce que c'est eux qui donnent les parrainages, c'est eux qui signent.
4: Exactement.
0: Hein. Voilà.
5: Il en faut 500.
4: Il y a aussi les députés, les sénateurs, mais moi, je ne vais voir que des maires qui sont sur l'étiquette, et je compte que sur des personnes qui n'ont pas de parti politique, justement.
0: Exactement. Et ça va? Vous pensez que ça va le faire, ou qu'est-ce qu'ils vous ont dit jusqu'à présent? Allez vous faire voir.
4: Non, franchement, j'ai eu plutôt des bons retours. Alors, je vois que les maires qui acceptent de me rencontrer.
0: Oui, bien sûr.
4: Forcément, déjà, ça fait le tri. Du coup, parmi ceux que je rencontre, franchement, il y en a bien 85% qui sont très positifs quant à la démarche, qui m'encouragent.
0: C'est bien.
4: Donc, ça fait vraiment plaisir. Ouais, carrément.
0: Donc là, pendant un an, vous bossez pas. Alors, c'est le vélo et on a laissé tomber les maths, quoi.
4: Et c'est ça, exactement. Voilà. En fait, moi, ça fait 3 ans et demi que j'ai ce projet en tête. Donc, je suis allé vivre dans la maison où vivait ma grand-mère, qui était une maison de famille qui était vacante. Donc, j'ai pas eu de loyer à payer pendant 3 ans. Donc, j'ai pu mettre de l'argent de côté, m'acheter un vélo. Et en gros, là, j'ai assez d'argent pour m'acheter à manger pendant un an, quoi.
0: Bon.
4: Puis, je dors en tente, en bivouac, je me fais mon petit réchaud tous les soirs.
0: On se refera un petit point, mon cher Benoît, d'accord? On sera des petits points d'étape pour voir comment ça avance. Merci, Benoît. Merci infiniment. Donc, il fait le tour de Benoît Mathieu. Il fait le tour de France à vélo pendant un an pour avoir 500 parrainages et se présenter à l'élection présidentielle. Merci Benoît, bonne route. Vous aimez être ici? Vous aimez la pub? Tant mieux, parce qu'elle arrive, et juste après, il y aura les infos pratiques près de chez vous avec le ICI Express.

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6: Jusqu'à demain, les 17 villes et villages de la communauté de communes Saint-Pourçain, Sioule, Limagne participent à la 5e fête de la nature. Sport de pleine nature, ateliers ludiques et pédagogiques, expositions, conférences et rencontres sont au programme. Tous les rendez-vous sur le site comcom-ccspsl.fr. Demain, au Mont d'Or, 30 ans de la chorale du village. À 14h30 au parc thermal, vous avez rendez-vous avec la chorale Vocalise. Puis à 16h avec celle des Arvernes Gospel Singer. À 15h15 à l'espace Forêt, vous avez la chorale Musica Conda. Puis à 16h45, place du Panthéon, ce sont les choristes des Voix de d'Or qui s'y collent. Les quatre chorales se retrouvent en l'église du Mont d'Or. La participation est libre.
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8: Allez, partons gaiement vers la deuxième demi-heure de votre grand talk show du samedi. Alors ici, c'est comme le talk show de Léa Salamé, quelle époque.
9: Mais pas pareil.
8: Sinon, c'est la même chose. Dans un instant, on va parler de la folie du flan. Moi, j'adore le flan, j'adore. Quelle est ta pâtisserie préférée, mon cher Nicolas
10: Malabeuf? Moi, c'est tout ce qui est à base de fruits. Alors, le fraisier, j'adore,
8: le fraisier,
10: par exemple.
8: Ah, il adore le fraisier avec des fraises.
10: Ah, bah
8: il y a
10: oui,
8: des fraises,
10: bah,
8: le fraisier. Et Fabien Imo, notre geek, ta pâtisserie préférée, toi?
11: Le baba au rhum, mais sans le baba.
8: Sans baba.
11: Sans le rhum.
8: Bien, on se doute bien. Moi, c'est flan. Team flan.
11: Ah, team flan.
8: Team flan. Moi, je suis flan à 100%. Bah, réagissez, tiens, sur le groupe Facebook.
10: Ah, bah oui, c'est le sondage.
8: Pâtisserie.
11: Alors, Youpi la vie avec Willy Rovelli, ça, c'est pour nous retrouver sur le groupe Facebook. Alors, quelle est votre pâtisserie préférée? L'éclair est en numéro 1.
8: Numéro 1.
11: Et ensuite, c'est le flan. Mais nous avons beaucoup de messages. Alors, merci beaucoup. Alors, Johanna l'a fait, c'est tarte à la rhubarbe. C'est vrai que c'est très bon,
8: ça.
11: Maison. Miange a posté noix japonaise en ce moment. Mange des noix japonaises. Et Bernadette, elle a posté des très belles photos de ses desserts. Pavlova, fruits rouges.
8: Ça, c'est pour Nico.
11: Donc, continuez à réagir. Merci beaucoup. Ça nous fait plaisir. Le groupe Facebook, ça s'appelle Youpi la vie avec Willy
8: Rovelli. Et vous nous appelez aussi au 0810-055-056. Appelez-nous. Ici, on vous écoute. Vous faites partie de la tribu, mes amis. Donc, appelez-nous. Faites-nous un petit coucou. Il y a Loïs qui fête ses 4 ans. C'est le fils de Fabien. Ah oui. Appelez pour dire un bon anniversaire, Loïs, ou pour lui faire un cadeau. Parce que je n'en ai pas fait.
11: Ouais, je note. D'ailleurs, ça
8: je
11: fait 4 ans.
8: Je n'ai pas acheté de cadeau depuis 4 ans. Ah, je crois que j'en ai acheté il y a 4 ans.
11: Oui, à la naissance.
8: Et depuis rien. Ah, ouais, merde, faut que je m'achète.
10: Mais ça vous ressemble bien, en tout cas.
8: Non, non, non. 0810-055-0. Je suis pas le parrain.
11: Bah, vous avez oublié?
10: Il est même pas au courant.
11: Il est même pas au
8: courant. Oui, alors,
10: et bien pour votre pouvoir d'achat, on vous offre 100 euros de carburant. Et oui, on est comme ça, on est généreux. Le tirage au sort, c'est demain.
8: 0810-055-056. Appelez-nous.
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8: Et on commence avec un point, Patrick Bruel.
12: Alors, regarde.
8: Ma bite. Cette semaine, le Québec a préféré annuler une série de concerts de Patrick Bruel. Ils l'ont justifié en disant « Ah yo, tabernacle, Bruel, à cause il a sorti sa pompe à plaisir, à la pelletée, le show de la pipe, sachant lampant, toute de pantoute. » Bon, bah, s'ils l'ont dit, c'est qu'ils ont raison. Des concerts annulés au Québec. Pourtant, il a le même syndrome que Céline Dion, Patrick, le syndrome de l'homme raide, mais dans le slip. Des pharmacies à Cannes révèlent que pendant le festival, ce qui se vend le plus, ce sont des pansements contre les ampoules et des préservatifs. Quand on voit le nombre de préservatifs vendus, on se dit qu'à Cannes, il n'y a pas que les marches qu'on monte. Oui, les pansements contre les ampoules, c'est pour ceux qui ne se sont pas servis de leurs préservatifs, hein, bien sûr. Notez que les préservatifs permettent de se protéger des MST, mais pas des fines mousses becs de plus de 3 heures. Le président Macron aurait envoyé des textos coquins à une actrice iranienne. Bombarder l'Iran, non, mais bombarder l'iranienne de textos, oui. Une sexagénaire croit échanger avec Stéphane Echer. Elle accepte de le dépanner, perd plus de 90 000 euros, victime d'un escroc. Bah pourtant, elle était prévenue, hein, Stéphane Echer. Bah oui, mais bon, tout le monde n'a pas les moyens de se faire escroquer par Brad Pitt aussi. Hein. Du coup, on connaît déjà le nouveau single de Stéphane Echer. Hein. Escroqué en paix. Attention, si un faux Francky Vincent essaie de vous soutirer de l'argent, c'est pas un faux Francky Vincent. Scandale sur un bateau de croisière Disney. 3 employés accusés de pédopornographie. It's a small, small tub. Il y a 15 ans éclaté l'affaire DSK. 15 ans après, que d'en vient l'ancien responsable socialiste? Eh ben, elle devient Patrick Bruel, apparemment. Ikea et Choupa Choup se lancent une sucette à la viande, popularisée par Patrick Sébastien l'été dernier au Cap d'Agde. Enfin, la question du jour. Est-ce que Annie aimait le sucette? Les sucettes à la viande? Ouh. Eh ben, vous avez 2 heures. Allez, heureusement, dans 222 jours, c'est fini 2026.
11: Bravo.
8: Ben voilà, hein. Écoutez, on a fait le tour, on a fait le tour. Bon, écoutez, si voilà, on n'avait pas le moral, on a tous le droit d'avoir un coup de mou.
11: Sauf Patrick Bruel.
8: Alors lui, non. Eh bien, pas de... rassurez-vous, on est là. Il suffit juste là. Quand je vous dirai à vous, vous ferez un padapapapala et vous verrez, ça irait beaucoup mieux. Tiens, là, ça va pas.
11: Ça va pas.
8: Non,
11: mais attendez, qu'est-ce qui se passe
8: comme ça,
11: ici,
8: en
11: vous.
9: Actu local, musique.
8: À vous. Padapapapala. Et voilà, ça va beaucoup mieux. Voici Renaud, à tout de suite.
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1: Sur un autre ton, hein. 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Oui, ça c'est vrai, mais.
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1: Merci infiniment. 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
1: Allez, ouvrons notre nouveau dossier en France en ce moment. C'est la folie du flan. Bonjour Sandrine Doppler.
4: Bonjour Willy, bonjour à tous.
1: Bienvenue ici, ma chère Sandrine. Ça va très bien. Et vous, est-ce que ça va, ma chère Sandrine? C'est la première invitée qui nous demande si on va bien.
5: Elle est polie.
1: Ah là là, dis donc, au bout de 1055 émissions, bravo.
4: Alors, parce que les gens qui aiment manger, en général, ils sont super polis, ça doit être ça.
1: Exactement. Alors, vous êtes analyste et prospectiviste. Prospectiviste spécialisé dans l'alimentation. Vous nous confirmez, ma chère Sandrine, alors que le flan revient en grâce depuis quelque temps?
4: Ouais, et moi j'aimerais même rajouter un petit point d'histoire, c'est qu'en fin de compte, le flan, c'est un des plus vieux desserts d'Europe.
1: Ouais.
4: Et en fin de compte, il a traversé le temps comme ça, et c'est d'abord une spécialité boulangère, avant que les grands chefs se soient appropriés ce dessert, et en fin de compte, il était préparé pour utiliser les excédents de lait et des œufs dans les fermes.
1: D'accord.
4: Donc c'est un vrai dessert de mémoire, en fin de compte, où en fin de compte, nous, ça nous rappelle ce qu'on faisait avec nos grands-parents, enfin, quand on cuisinait un petit peu avec eux, c'est vraiment un dessert de mémoire collective qui revient à la mode. Pourquoi? Parce qu'en fin de compte, on en a peut-être marre de voir des desserts
1: compliqués,
4: hyper sophistiqués.
1: Ouais, voilà.
4: Et qu'on a besoin un peu de réassurance. Voilà.
1: Ouais, voilà. Parce que c'est un truc simple, quoi. Voilà. C'est fait avec 3-4 trucs, et puis voilà, quoi.
4: Même vous, William, vous êtes capable d'en faire un.
1: Vous êtes sûr? Voilà, alors là, ça se voit que vous ne connaissez pas encore bien, mais mais c'est gentil d'y croire en tout cas. Mais pourquoi ce retour en force maintenant, alors qu'il a été, un petit peu mal considéré, il était un peu ringard le flan à un moment donné, non?
4: C'était un flan, c'était vraiment le truc quand on a tous été étudiants. En fin de compte, c'était le truc quand on n'avait pas trop d'argent et qu'il fallait qu'on se cale un petit peu quelque chose avec le sandwich bien épais. Ouais. C'était le dessert boulanger qui calait. Enfin bon, ça faisait un petit peu la brique dans le ventre. Et c'est revenu aussi tendance. Pourquoi? Parce que on a tendance à aller chercher des textures qui sont molles, qui sont douces, qui sont sans friction et qui nous rappellent des souvenirs d'enfance. Je dirais un peu comme les fraises Tagada, la crème dessert, enfin la crème à tartiner. Vous voyez, on aime aussi ces choses qui nous rappellent ces moments-là, ces instants, cette notre enfance. Et les réseaux sociaux, en fait, on se greffer là-dessus. Voilà. Parce que, une fois que les gens vous montrent des petits flans fluffy comme ça, voire un peu crémeux, et que tout le monde a l'air de dire, mais moi aussi je peux le faire. Donc, les réseaux sociaux, c'est des amplificateurs de tendance, et on a l'impression qu'on en voit partout.
1: Voilà.
4: Et ensuite, ça a été repris par les grands chefs, qui eux vous les ont déclinés, toutes les formes.
1: Il y en a dans des palaces, maintenant, les palaces proposent à des prix de fou, mais il y en a partout, quoi.
4: Ouais, 25 euros quand même, des petites tartelettes, quoi.
1: Il y a des barres à flan, voilà ce que je disais tout à l'heure. Donc le côté régressif, retour en enfance, le côté simple qui rassure, voilà pourquoi on aime bien le flan, quoi. Moi, je trouve ça bien.
4: Ouais, et puis une petite revanche du populaire, parce qu'en fin de compte, c'était pas du tout un dessert de pâtissier.
1: Bah non.
4: Je le rappelle. Et je les salue, c'est un dessert de boulanger.
1: Exactement, de boulanger. Voilà.
4: Et en fait, quand vous parliez comme ça, vous parliez de balade et tout, vous savez qu'il existe des flans tours, hein, donc si vous voulez aller
1: faire
4: des flans tours, vous inscrivez sur les réseaux sociaux.
1: Ah, c'est génial, ça.
4: Vous allez faire des petits tours.
1: Et on va faire un tour où, par exemple? C'est quoi les flans tours?
4: En fin de compte, vous allez découvrir,
1: c'est génial.
4: Parce que maintenant, tous les boulangers et pâtissiers, ils ont un flan à leur, dans leur magasin et tout. Donc, soit vous faites celui des grands pâtissiers, soit vous faites celui des meilleurs boulangers. Enfin, faites des petits flans tours à Paris, il faut bien trouver des idées pour ce
1: qu'on fait. On passe chez François Hollande aussi, quand on fait le flan tour. Pas chez lui.
4: J'y avais pas pensé.
1: Un flambitour. Restez avec nous une petite minute, ma chère Sandrine. Elle est sympa, Sandrine. J'adore Sandrine. Ouais. Restez avec nous, Sandrine. Je vous présente Caroline. Ça va, ma Caro? Ah, Isabelle, pardon. Ça va, Isabelle? Pardon.
6: Bonjour, Willy. Bonjour, les garçons.
1: Coucou.
6: Comment ça va?
1: Ça va, Isabelle?
6: Oui, ça va très très bien.
1: Ah, bah, ça a l'air.
6: Vous étiez en train de parler de flan. Ah. J'ai sorti mes flans du four.
1: Toi, t'es la reine du flan, Isa?
6: Oui, alors moi j'adore ça. Et puis c'est vrai que en fait, il faut prendre du temps pour faire le flan. Et ça ne se fait pas comme ça avec de la poudre de perlimpinpin.
1: Ah non, non.
6: Voilà, il faut le temps que la vanille gousse infuse dans le lait. Voilà. Et en fait, moi, c'est un mélange de lait, de crème à 35%, d'œufs, de sucre, de maïzena. Ah là là là là, et voilà.
1: Quel bonheur. Et pourquoi tu aimes tant le flan, toi, Mazaza? C'est quoi, pourquoi?
6: Ben, en fait, c'est une recette qui est toute simple. Et ouais, puis, voilà, disons que c'est du vrai. C'est pas les trompe-l'œil, la grande mode actuellement des faux gâteaux, ouais, où en fait on a surtout du, enfin moi je trouve qu'on a du chimique, et alors que le flan c'est des choses, c'est
1: simple, des bases. Voilà. C'est voilà, simple, comme tu l'as dit, c'est simple, mais on y passe quand même le temps. Voilà, faut faire le truc bien, mais c'est simple parce qu'il n'y a pas 45 000 ingrédients. Sandrine, d'une manière plus large comme ça, ça dit quoi de notre société, cette passion qu'on a à la fois pour la bouffe, hein, la gastronomie, et pour la pâtisserie?
4: Ouais. En fin de compte, ce retour du flan qui rentre avec d'autres desserts et puis d'autres plats plutôt salés, ça nous dit quelque chose de notre société où on vit seul, où on mange de manière fragmentée. On fait 7 prises alimentaires par jour, entre 3 et 5 ont lieu dehors. Et en fin de compte, on est à la recherche d'expériences collectives. Donc, via ces flantours, via ces communautés autour du flan, c'est aussi une manière de discuter, de recréer du lien qu'on a un petit peu perdu, parce que les réseaux sociaux, je rappelle que c'est pas du lien en dernière nouvelle, c'est peut-être des gens qu'on connaît. Donc voilà, ça dit quelque chose d'une solitude contemporaine et qui est comblée, alors pas par le flan, mais par le fait, en fin de compte, d'être dans l'action, soit de le faire, soit de le partager, parce que c'est aussi un flan, c'est du partage.
1: Eh oui,
4: parce
1: c'est du partage.
4: En général, on fait des flats, et on partageait, moi je ne sais pas, peut-être Willy, ou peut-être chez vos chroniqueurs, moi, ma grand-mère, on partageait les desserts, on n'est pas un dessert individuel.
1: Nicolas.
5: Et même au XVIe siècle, au couronnement d'Henri IV, le dessert star, c'était le flan.
1: Exactement, Michel Drucker était là, il te l'a dit, je sais très bien. Merci Sandrine Doppler d'être passée nous voir. J'adore Sandrine, il faut qu'elle revienne.
5: Ah oui.
1: Alors Sandrine, elle revient. Analyste et prospectiviste spécialisée dans l'alimentation. Prochaine fois, elle nous dira c'est quoi son métier, car je n'ai rien compris. Mais en tout cas, elle est très sympa et c'était très clair. Merci Sandrine, passez un bon week-end. Oui.
7: Il existe aussi des running flan clubs. En fait, les gens se retrouvent pour courir chaque week-end.
1: Et après, on bouffe un flan.
7: Et après, vous bouffez une part de flan. C'est la vie.
1: C'est pas la belle vie, je vais faire ça. Moi, j'adore ça.
7: Le running flan club.
1: Mais on courra pas. On bouffe. On parle de quoi avec toi dans un instant, mon bon Nicolas?
5: Eh bien, déjà, Isabelle repart avec sa sélection pour les 100 euros de carburant.
1: Bien sûr, on t'embrasse, Mazaza, pardon.
5: On l'embrasse, et dans un instant, je vous emmène dans un lieu qui n'existe plus, c'est une cabine téléphonique.
1: Bah alors, pourquoi y aller?
5: On va être un peu serré.
1: Bon, on va se serrer là-dedans. En attendant, on va écouter Elena avec Tout a changé, elle est là.
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0: j'ai reconnu, c'était Elena, bien évidemment.
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0: Ah, bah il est là, 12h49, quand il y en a mal, il y a Malabeuf. Nicolas Malabeuf, alors, notre enfant de la télé.
2: Eh bien, dans un instant, petit spoil, on va vous présenter un téléphone, pas comme les autres.
0: Tout à fait.
2: Et alors, moi, vous savez, je vis dans le passé, je suis un nostalgique de la première heure. Je vais vous parler d'un lieu que les moins de 20 ans ne peuvent pas connaître, direction les cabines téléphoniques. Eh oui. À l'ancienne. C'est en 1881 que les toutes premières cabines sont installées lors d'une exposition à Paris. Elles étaient construites en chêne et en moleskine avec des accoudoirs en velours. C'était très cosy. À l'époque, on les comparait même à des confessionnaux. Puis c'est à Reims qu'elles font leur apparition sur la voie publique. Au départ, les 5 minutes de communication coûtaient 50 centimes de francs. Puis les cabines ensuite se développent dans toute la France. Au départ, Paris en comptait 35. Il y avait environ une trentaine d'appels seulement par semaine. C'était vraiment les balbutiements. Et donc la première archive, qui date de 1973, des dizaines de milliers de publiphones sont installés sur le territoire.
3: Le téléphone dans la rue prend un nouvel essor. Et tout d'abord avec une nouveauté, les abris téléphones aménagés à l'intérieur même de certains abris d'autobus.
4: Bon, j'ai vu ça à la téléphone, marqué téléphone. Et je ne sais même pas s'ils sont mis alors. Il y a marqué téléphone partout.
2: Et oui, des abris téléphones dans les abris bus. Sauf qu'il y avait du vandalisme, des petits voyous cassaient les machines pour voler les pièces de monnaie, c'est dingue. Et oui, ça a toujours existé. Et donc, pour contrer ça, en 75, le ministre des PTT, Jacques Darmon, annonce l'installation de cabines fermées et vitrées avec l'introduction, vous savez, de la carte à puce, les cartes magnétiques. Mais alors, à la fin des années 90, l'arrivée du téléphone va bouleverser les habitudes. À l'été 98, France Télécom prend des mesures pour fermer progressivement les cabines. Tout le monde n'est pas content.
5: J'habite à côté, et puis de temps en temps, je viens appeler ici, alors je sais pas pourquoi on va l'enlever.
2: Eh bah bien oui, c'était pratique quand même. Et en 91, eh bien, c'est une révolution. Des premiers portables portatifs débarquent. Les Français n'en reviennent pas. Oui. Un journaliste va même dans la rue avec un téléphone portable qu'il tend aux passants pour qu'ils appellent leurs proches.
6: Allô, Jocelyne ? C'est Nathalie.
7: Jocelyne ?
6: Je t'appelle de la rue.
8: Allô, Isabelle ? C'est Bénédicte.
9: Allô ? Jean-Marc ? Et c'est super, c'est un tout petit truc dans la rue. Enfin, c'est un téléphone portable dans la rue, je te parle. Ouais, bon, j'arrive, hein. C'est super! Maman! C'est fou! Il est dans la rue, je suis en train de te téléphoner!
10: C'est la première fois que ça m'arrive. Non, dans la rue!
9: Je t'embrasse! Alors à très bientôt à samedi, hein!
11: Trop
9: salut!
11: Mignon.
2: C'est fou quand même. Et c'était il y a seulement 26 ans. Les choses ont bien changé. C'est et en avril 2000, le téléshopping de TF1 vend pour la première fois un téléphone. Et pas n'importe lequel, c'est Laurent Cabrol qui nous le présente.
12: C'est un téléphone que vous connaissez, en tout cas, le téléphone de très très haute gamme. Mais sa particularité, je n'ai pas le droit de vous dire la marque, c'est d'avoir ce mini clavier qui pèse 36 grammes exactement. Un mini clavier amovible, c'est un biband, il a un vibreur, il a une calculatrice, il a une horloge, il a un répertoire de 100 numéros, il a 4 heures de communication en conversation continue.
2: Et ce téléphone coûtait 199 francs. Et le petit potin, et bien aujourd'hui en France, il ne reste plus qu'une seule cabine téléphonique toujours en service. Elle se trouve à Murbach, c'est un petit village en Alsace où le réseau ne passe pas, c'est une zone blanche. Donc la cabine est utile aux habitants encore.
11: Bravo. Mais ça m'a fait plaisir de réentendre Laurent Cabrol.
2: Oui.
11: J'en ai acheté des conneries au téléshopping, purée.
13: Mais vous vous souvenez de votre premier téléphone portable quand vous l'avez acheté?
11: Oui, c'était un Nokia.
13: C'est une révolution quand même.
11: Révolution. On va rester dans le téléphone. Oui. Est-ce que vous connaissez la marque Dephone?
2: Ah non.
11: Non, tant mieux, on en parle juste après ça.
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0: Tour ici, c'est Willy vient déjeuner chez vous. On passe à table tous ensemble le samedi et le dimanche entre midi et 13h. Mais vite, ce sont les 5 dernières minutes.
13: Dépêche-toi.
0: Alors, place à la bonne initiative du samedi. Bonjour Maëlys Gansler. Elle a raccroché. Alors, elle va rappeler. Elle est là. Elle est là. Ça va Maëlys? Maëlys Gansler. Bonjour Maëlys. Bienvenue ici. Vous êtes à Boulogne-Billancourt, à Boulby pour les intimes. Et vous êtes la cofondatrice de Dephone.
11: Alors, de faune, c'est quoi? Alors, vu le nom, bon, je suppose que ce n'est pas un balai, mais c'est quoi de faune? Expliquez-nous.
7: Alors, The Phone, c'est un téléphone qui propose uniquement des fonctionnalités appel et SMS, mais avec la particularité d'avoir un écran tactile. Donc, c'est un peu le téléphone 9 touches, mais moderne, avec un écran tactile.
11: Voilà.
7: Et il ne fait rien d'autre qu'appeler et écrire des messages, donc sans connexion à aucun réseau social, ni Internet, ni musique, ni appareil photo, juste le basique de la communication.
11: Voilà, donc c'est un téléphone tactile, sans Internet, sans appareil photo, sans musique, juste un téléphone pour téléphoner, mais qui ressemble à un vrai smartphone. À qui il est destiné ce téléphone?
7: Alors, il est surtout destiné aux ce qu'on appelle les primo-accédants, les enfants qui sont équipés généralement en sixième d'un premier téléphone.
11: Voilà.
7: Plutôt que de leur remettre entre les mains cet objet assez dangereux qui est le smartphone, mais tout en leur donnant quand même une autonomie pour qu'ils puissent s'appeler entre copains ou appeler leur père ou leur mère quand ils sont sur la route.
11: Voilà, et puis avoir un vrai beau téléphone, et pas se ramener avec un truc tout pourri, quoi. Voilà.
2: Donc c'est à partir de 12 ans.
7: Celui qui colle pas la rampe dans la cour de récré, quoi.
11: Voilà, c'est ça. Parce que d'ailleurs, cette invention, Maïlys, voilà, vous avez commencé à le dire, il y a un cri, j'allais dire, que vous voulez passer. Vous voulez sensibiliser les enfants aux dangers d'Internet.
7: Oui, les dangers qui sont déjà à l'hyperconnexion, mais surtout l'accès à des contenus qui sont absolument pas adaptés à des jeunes en dessous d'un certain âge. Moi, je dirais que idéalement pas avant 15-16 ans les smartphones, pour pas avoir accès H24 sur cet outil à des contenus qui sont pas bons.
11: Voilà, vous dites équiper les enfants en smartphone, c'est les envoyer au feu. Dis donc, c'est fort, mais parce que vous avez eu, je crois que c'est un petit peu grâce à votre fils que vous avez créé The Phone, c'est ça? Il y a eu une histoire
7: exactement
11: avec votre fiston.
7: Victor est le cofondateur, donc il avait 15 ans à l'époque quand on a créé l'entreprise, il y a 3 ans.
11: Ouais.
7: Et on l'a créé parce que j'ai aussi un autre garçon qui a 13 ans aujourd'hui, qui à l'époque, à 10 ans, j'avais un smartphone, j'avais fait cette grossière erreur.
11: Ouais.
7: Et en fait, quand j'ai vu les dégâts que ça provoquait chez lui et dans tout son environnement, on s'est dit avec Victor, on va chercher un téléphone qui ne fasse que ce que fait The Phone. Hein, on n'a pas trouvé, à part les téléphones à touche. Et donc, on a dit, on va le créer.
11: Ouais. Et parce que vous vouliez pas lui donner, un téléphone un peu tout pourri pour pas qu'il ait la honte à l'école, en fait, c'est ça. Mmh. Et donc, du coup, vous avez.
7: Alors, moi, c'est ce que je voulais faire, mais son grand frère me l'a interdit.
11: C'est ça, c'est le grand frère, Voilà, le grand frère, il a dit non. Et du coup, The Phone, là, cartonne en France et en Grande-Bretagne. Hein. Ça marche très fort, hein. Parce qu'il paraît que là-bas, il y a une association il y a une association là-bas de famille, on va dire, qui a récupéré cette idée, entre guillemets. Et donc, du coup, ça marche bien, hein.
7: Ça marche très, très bien, effectivement. Alors, ce qui est assez étonnant, c'est qu'en Angleterre, on n'a mené aucune action de communication, mais les parents sont vraiment très fortement mobilisés là-bas pour empêcher l'accès aux smartphones chez les plus jeunes.
11: Ouais.
7: Et donc, on fait plus de 25% de nos ventes maintenant en Angleterre, alors qu'on a engagé, encore une fois, aucun budget comme.
11: Aucun budget
7: mais en France, ça décolle bien aussi. Voilà. Et ça va être, je pense, une rentrée où il va se passer beaucoup de choses.
15: Oui.
7: Parce que je crois que maintenant, plus un seul parent ne peut pas dire qu'il a été sensibilisé au danger du smartphone.
11: Voilà. Et puis du coup, là, le fait que ça soit interdit au moins de 15 ans, là, les réseaux sociaux, enfin en tout cas que la proposition de loi parle de ça,
2: c'est
11: ça, ça va dans votre sens aussi, hein.
7: Ah bah ça va tout à fait dans le sens. Voilà. On est content d'avoir été là avant. Que ça
11: commence. Exactement.
2: Et juste, il faut compter combien pour avoir un téléphone pour téléphoner.
11: Pour téléphoner, oui.
7: C'est un peu moins de 140 euros.
2: Ah oui, voilà. D'accord.
7: Pour la nouvelle version, la version 4G qu'on vient de sortir il y a quelques mois.
11: Ouais.
7: Avec un abonnement, avec le micro-abonnement, pas de data,
11: bien sûr.
7: Donc avec un abonnement de 2 euros, ça passe.
11: Voilà.
2: Bah, bravo.
11: Donc il y a un site internet, c'est Dephone, on trouve Dephone sur Dephone. C'est ça?
7: Dephone.fr, exactement.
11: Voilà, Dephone.fr.
2: Bravo!
11: Eh ben voilà, une belle idée. Maïlys Kanzler, cofondatrice de Dephone, le premier smartphone sans internet pour les enfants. Merci beaucoup, ma chère Maïlys.
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2: Il est l'heure du petit dernier pour la route.
16: Chez vous.
2: C'est ma tournée.
11: Ah, c'est la tournée de Fabien. On termine toujours cette émission avec un auditeur, une auditrice. C'est Christophe. Ça va, mon cri-cri?
17: Bonjour, Willy. Je suis tellement content de t'avoir au téléphone. Tellement content.
11: Tellement content. Ça va bien, mon cri-cri? Tu nous appelles d'où?
17: Oui.
11: De Montréal.
17: J'appelle Évry.
11: Ah, Évry. Ah, oui. Évry, c'est à côté de la maison, ça. T'aurais dû venir nous voir.
17: Ah.
11: Okay. Alors, raccroche, on t'attend. Allez.
2: Il te reste 2 minutes.
11: Ouais. Tu voulais nous parler de quoi, mon cri-cri?
17: Ouais, non, moi, je voulais te dire que moi, je suis un fan de pâtisserie.
11: Ouais.
17: Parce que j'ai ma
15: maman qui était vendeuse en fait dans une boulangerie.
11: Ouais, ouais.
15: Et tous les dimanches en fait, bah j'avais droit au divorcé, opéra.
11: Ah, et voilà. Et donc tu pèses combien aujourd'hui?
15: Ah, je paye En fait, moi, je mange, mais je ne grossis pas.
11: Ah, bah, t'es comme moi. T'es comme moi. Mais nous, on est comme ça. Nous, on est bien gaulés, et puis c'est tout. Hein. Chris, avec donc en un mot ta pâtisserie favorite?
15: Comment?
11: Ta pâtisserie favorite, c'est quoi, du coup, en un mot?
15: C'est en fait l'opéra.
11: L'opéra. Dans le groupe.
2: Eh bien, c'est l'éclair qui arrive, en fait.
11: Toujours l'éclair. Merci, mon Christophe, on t'embrasse fort.
2: Bisous.
11: Tu pars avec ta sélection.
2: Les 100 euros de carburant.
11: Eh ben voilà, merci, mon Cricri, et merci à vous tous. Voilà, c'est fini.
2: Oh non, la
18: barbichette.
11: Une espèce de barbichette.
19: Une radio. Une
11: appli. Une barbichette comme ça, là.
19: Notre région.
11: Minière, ça. Merci à toute l'équipe. Merci, Guy. Merci, Philippe Modol à la Réal. Passez une bonne journée ici et pas ailleurs. Tout de suite, c'est Ma France Week-end version économie. Parce qu'il est tout pile 13h. À demain, Annie.
20: Bonjour à toutes et tous et bienvenue dans Ma France Week-end. Alors le samedi, vous le savez, hein, l'équipe de Paris City des économies est sur le pont pour votre pouvoir d'achat. Dans 5 minutes, on va s'occuper de nos plantes d'intérieur, nos fleurs, nos potagers aussi. Mais d'abord, l'actu de ce samedi. Bonjour Benjamin Mathieu.
21: Bonjour Valère, bonjour à tous. Au Nord, c'était les champions. Incroyable scène de liesse populaire cette nuit au Stade Bollaert où 15 000 supporters lensois ont attendu jusque 4h du matin le retour des vainqueurs de la Coupe de France. Ils ont gagné 3-1 hier soir face à l'OGC Nice. Une soirée absolument inoubliable racontée par Vanessa Lamar pour Ici Nord.
22: Le président du RC Lens, Joseph Ougourlian, la coupe dans les bras et le premier à fouler la pelouse de Bollaert.
23: C'est un moment extraordinaire. Il est 4h du matin, il y a peut-être 15 000 personnes dans ce stade. Les gens sont dingues ici.
22: Les joueurs vont d'une tribune à l'autre. Ils permettent au public de caresser cette coupe tant espérée. Les supporters enchaînent chant, holà et cris de joie. Pierre Sage, l'entraîneur du RC Lens.
24: On est dans une région qui souffre. Ces moments, ils n'ont pas de prix en fin de compte. Ce sera à jamais cette génération-là qui aura fait le truc. Mais en tous les cas, on tire notre coup de chapeau à toutes les générations précédentes parce qu'on reste un club avant d'être une génération du club.
22: Florian Thauvin, décisif lors du match, filme ce public qui l'acclame.
25: C'est incroyable !
26: Ça c'est du bonheur, ça c'est du bonheur.
22: Des sourires, des larmes, des visages heureux, ces supporters qui sont revenus au stade au milieu de la nuit profitent d'un moment de communion inoubliable.
27: Ouais, c'était un peu long, un peu fatigant, mais ça en vaut la peine.
28: C'est bien pour le club, pour tout, pour une région.
22: Avant de quitter Bollaert, les joueurs ont lancé une chenille sur la pelouse. D'autres moments de partage auront lieu cet après-midi dans les rues de Lens.
21: Le football comme on l'aime, les joueurs qui vont dans 2 heures traverser la ville du Nord pour une parade sur un bus impérial qui sera évidemment à suivre sur ici.fr. Ils n'en sont pas encore là, mais les rugbymen de Bordeaux-Bègles rêvent du même dénouement que les Lensois. Un an après avoir décroché le tout premier trophée de son histoire, l'UBB est de nouveau en finale de la Coupe des Champions. C'est l'équivalent de la Ligue des Champions de football, mais en rugby, face aux Irlandais du Leinster. Le match qui se joue en Espagne, et Fanny Lechevestrier est avec les supporters qui sont déjà très chauds.
29: Union, yes.
30: Dans la chaude ambiance de Bilbao, dès hier, les supporters bordelais apprenaient déjà les chants de l'UBB aux Irlandais, convaincus comme Gérald et Nelly de l'issue de la partie.
31: Oui, oui, on a une belle équipe, on va passer la seconde et je suis sûr que ça va le faire. Et ils sont motivés.
30: Plus expérimentés aussi, ajoute le manager de l'UBB, Yannick Bru, après son premier titre l'an passé.
32: Après ta première histoire d'amour, quand tu attaques la deuxième, est-ce que tu l'abordes différemment? Mais ouais, parce que t'as quelques repères en plus, quoi. On sait un petit peu plus comment ça va se passer, l'atmosphère du grand stade. On a un petit plus, c'est certain.
30: Mais le Leinster quadruple champion d'Europe a aussi l'habitude des grands rendez-vous. Alors on se dit que le vrai petit truc en plus de Bordeaux pour faire la différence, c'est l'âme de son capitaine Maxime Lucu, l'enfant du Pays Basque.
33: Quand tu vois que la finale est à Bilbao, tu te mets à rêver et à espérer d'y participer. À ce stade-là où je suis venu quelques fois regarder des matchs athlétiques Bilbao, et ça donne beaucoup de sens au chemin que tu as parcouru.
30: Et comme un symbole pour aller conquérir la deuxième étoile, Lucas s'est vu remettre hier soir son maillot par l'ancien champion du monde de football, passé par l'Athletic Bilbao, le Basque Vicente Lizarazu.
21: Une finale à suivre à 15h45. La chanteuse Véronique Sanson, 77 ans, hospitalisée d'urgence pour une infection respiratoire aiguë. Son concert, qui était prévu ce soir au festival Hard Rock à Saint-Brieuc, est annulé. 8 blessés la nuit dernière lors d'un rodéo nocturne dans le cadre d'un rassemblement de tuning illégal à Reims. 200 à 300 personnes s'étaient donné rendez-vous. Une voiture a percuté plusieurs personnes. 2 d'entre elles sont gravement blessées. Le conducteur n'avait pas le permis. Il était alcoolisé. C'est un week-end de Pentecôte estivale avec un temps magnifique et du soleil partout. Il fait absolument chaud et des températures inédites pour un mois de mai. Mais avant de vous jeter à l'eau, voici quelques conseils élémentaires de sécurité avec le lieutenant Christophe Sola du centre de secours de Martigues.
0: On sait très bien que les premiers jours, tout le monde veut profiter du soleil. Bien sûr, on essaie de faire un maximum de prévention auprès des personnes. On leur demande de pas s'exposer, de se protéger, bien entendu, par des chapeaux, se mettre à l'ombre, éventuellement un t-shirt, etc. pour les enfants. De bien s'hydrater, bien entendu, de se rafraîchir. Il faut aussi se protéger en mettant de la crème solaire avec un indice assez fort. De rentrer progressivement dans l'eau pour éviter justement l'hydrocution. La priorité, c'est surveiller la baignade, mais surtout surveiller les enfants en bas âge qui ne savent pas nager. Le plus important, c'est la surveillance. On le tient même par la main s'il faut, mais on ne le lâche pas des yeux. Il faut le surveiller comme le lait sur le feu, comme on le dit bien souvent.
21: Et puis un bon plan pour terminer, pour vous rafraîchir ce soir avec la 22e nuit européenne des musées. Ça se passe partout en France avec des visites tardives, des expositions, des concerts. Et ça va jusque minuit, c'est évidemment gratuit. Les infos sur nuitdesmusées.culture.gouv.fr.
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21: 13h05, Ma France Le Mag avec Valère Coër. Bonjour.
20: Bonjour et bienvenue dans votre magazine Ma France, par ici les économies. Vous connaissez notre objectif chaque semaine, vous redonner du pouvoir d'achat. Et aujourd'hui, on va mettre les mains dans la terre, que ce soit pour nos plantes d'intérieur, nos fleurs ou ce qu'on fait pousser dedans ou dehors. On va tout vous dire pour se faire plaisir, sans se ruiner, avec notre invitée. Bonjour Caroline Munoz.
3: Bonjour.
20: Vous êtes spécialiste jardin, créatrice de contenu et puis autrice de Jardin, toutes mes astuces de A à Z. C'est paru chez Solar. On en reparlera de ce livre magnifique, plein d'astuces et de choses intéressantes. Mais je vous propose, pour commencer, Caroline, de répondre à une première question de Florence. Elle m'a écrit sur Instagram pour vous demander cela. Est-ce que les plantes dépolluantes sont vraiment efficaces? J'hésite à en acheter.
3: Alors, c'est vrai que c'est un thème qui revient régulièrement, parce que effectivement on dit que les plantes sont dépolluantes. Alors il faut savoir que c'est une expérience qui a été faite par la NASA dans les années 80. Mmh. Mais l'expérience a été faite dans une pièce vraiment close, vraiment fermée, hermétique et de petite dimension. Donc aujourd'hui, si on met nos plantes, c'est pas dans des pièces très fermées et de petite dimension. Donc je vais vous dire oui, ça peut effectivement prendre tout ce qu'on appelle les COV, les composants organiques volatiles qui sont néfastes pour la santé, ça peut en capter certains, mais c'est pas non plus une révolution. Donc oui, on peut en mettre, ça fait pas de mal, mais c'est pas révolutionnaire.
20: Ça fait pas de mal, mais ça fait pas beaucoup de bien, sinon que c'est agréable d'avoir des plantes à la maison, tout
3: exactement,
20: ça, tout ça, quoi.
3: Voilà, ça peut absorber une petite quantité de l'humidité, ça peut capter un peu la poussière, ça peut capter un peu les COV, donc tout ça c'est un peu, mais un peu, plus un peu, plus un peu, bah, pourquoi pas.
20: Bon, on suit aussi les recommandations de l'Agence de la Transition écologique, on ouvre les fenêtres 2-3 fois par jour, on aère, et puis là on a déjà un air qui est, hein, voilà.
3: Exactement.
20: On est d'accord là-dessus. Caroline Munoz, on va évoquer tous les sujets utiles donc autour des plantes, des fleurs et des potagers, en commençant peut-être par nos plantes d'intérieur ou d'extérieur, et puis les fleurs aussi. Où est-ce qu'on en achète sans se ruiner?
3: Alors écoutez, c'est la bonne saison, ça c'est la bonne nouvelle, parce qu'au printemps, qu'est-ce qu'il y a? Il y a plein de fêtes des plantes, et à ce moment-là, eh bien, vous avez les pépiniéristes qui proposent des plantes à des prix vraiment très intéressants. Donc on peut faire des économies. Vous avez aussi, dans certaines municipalités, ce qu'on appelle des trocs aux plantes, où là on peut échanger ces petites boutures. Donc c'est quand même pas mal. Là aussi, ça permet de faire des économies. Et puis vous avez des associations pour la réinsertion ou autres qui proposent également des plantes avec des pieds qui sont pas très chers. J'ai vu entre 1,50€ et 2€ pour avoir un framboisier, pour pour avoir même des aromates. Donc ça aussi, c'est les bons plans à connaître. Pour cela, c'est très simple, hein, vous vous renseignez auprès de votre mairie. Vous avez sur les sites toutes les associations, et des fois on est très étonné, hein, les fêtes des plantes, etc. Et profitez des beaux jours pour y aller. En plus, je crois qu'il fait beau ce week-end, donc c'est le moment.
20: Je crois que ça va être pas mal, effectivement, beau et chaud. Je sais pas si vous connaissez le site jardiner.com aussi.
3: Bien sûr.
20: Et il référence d'ailleurs, j'ai vu certaines fêtes, certaines foires, etc.
3: Voilà, c'est pas mal. Faut y aller régulièrement, faut regarder. Et puis il y a aussi l'échange et, entre voisins. On s'échange des boutures, des petits pieds, des petits drageons. Bah, pourquoi pas, allez, on en profite.
20: Les réseaux sociaux, bien sûr, des groupes.
3: Bien sûr, les groupes, les forums, les bons plans, ça ne manque pas. Donc, si on veut vraiment acheter pour pas cher, franchement, il y a de quoi faire. Ça rime.
20: C'est une bonne nouvelle, c'est vrai. Et est-ce qu'il y a des espèces moins chères que d'autres, certaines fleurs, certaines plantes qui sont plus bon marché?
3: Oui, alors pour les plantes d'intérieur, vous avez la Sansevieria. Alors, on l'appelle aussi langue de belle-mère, parce qu'en fait...
20: Ça doit piquer alors.
3: Ça pique. Elle a une forme de langue comme ça, et surtout, elle est increvable.
20: D'accord.
3: Donc, la Sansevieria, c'est une des plantes les moins chères qu'on peut trouver facilement. Vous avez aussi le Chlorophytum qui se trouve facilement et qui sont vraiment des plantes abordables. Ça, c'est pour l'intérieur. Et pour l'extérieur, bah, y a les œillets d'Inde, ça aussi, c'est pareil, c'est pas très cher. Les capucines, en plus, alors là, ça se multiplie, c'est même envahissant.
20: D'accord.
3: Les pavots, alors les pavots, ça comprend plein de sortes de plantes. Et ça, pour le coup, c'est envahissant également, ça fait plein de graines, mais franchement, ça coûte que dalle.
20: Eh bien, c'est noté. On peut aussi faire des boutures hein, pour partager une plante, l'offrir. Honnêtement, ça me paraît inaccessible de faire ça. Est-ce que c'est à la portée de tout le monde? Parce que ça, c'est une économie aussi, c'est magnifique, on la reproduit.
3: Bah oui, non, les boutures, c'est assez simple en fait.
20: C'est assez simple, ça veut dire que c'est pas très simple non plus.
3: Non, parce qu'en fait, toutes les espèces ne se bouturent pas facilement.
20: Okay.
3: Donc pour les plantes d'intérieur, ce que vous pouvez faire, c'est que vous prenez une feuille. Alors quand il y a une jointure entre la feuille et la tige principale, eh bien c'est de là que va pousser la racine. Donc en fait, vous enlevez la feuille, vous la mettez dans l'eau, et donc à ce croisement-là, eh bien, elle va produire des racines au bout de 3 semaines, 1 mois. Une fois que les racines sont suffisamment grandes, eh bien, vous mettez en terre. Et là, vous avez votre petite bouture.
20: Donc ça veut dire qu'on la laisse dans l'eau, on change l'eau régulièrement, ou on laisse l'eau qu'on a mis au départ?
3: Non, vous pouvez la laisser. Moi, je la change un peu quand ça verdit avec le soleil. Mais sinon, vous pouvez laisser, il n'y a aucun souci.
20: Au pire, ça ne marche pas, et puis au mieux, le miracle de la vie.
3: Le miracle de la vie, je vous assure, il marche.
20: Et le miracle de la vie est gratuit. Celui-là, prend tout ce qui est gratuit ici. Quelles plantes on peut trouver dans la nature, Caroline Munoz, pour les ramener légalement à la maison?
3: Alors, vous avez les orties. Alors, les orties, figurez-vous que c'est très bien parce qu'on peut faire du purin d'ortie. Alors pour cela, c'est très simple. Vous prenez vos feuilles d'ortie, vous les laissez macérer dans de l'eau, vous remuez de temps en temps, ça pue, c'est une horreur. Mais c'est très bon pour les plantes. C'est plein d'azote et ça va permettre aux plantes de grandir, et c'est gratuit. Donc ça aussi, c'est encore un bon plan. L'ail des ours se trouve facilement en forêt également. Ça, c'est une belle plante qu'on peut cueillir. Vous avez aussi la menthe sauvage, le romarin qui se trouve. Et tout ça, vous en avez pléthore dans le sud de la France, donc vous pouvez en ramasser. Alors attention, il y a une réglementation, on ne ramasse pas tout et n'importe quoi. Les espèces protégées, on ne peut pas les ramasser, bien évidemment. Et surtout, si vous faites de la cueillette de fleurs ou autre, il ne faut pas que ça dépasse ce que vous pouvez tenir dans votre propre main. Vous voyez ?
20: Ah, d'accord.
3: Si vous dépassez ça, ça veut dire que déjà, on est sur un aspect commercial et à ce moment-là, vous n'avez pas l'autorisation. Donc, si ça tient dans la paume de votre main, vous avez le droit de cueillir ce que vous voulez. Attention, si ce n'est pas protégé.
20: Donc, on se renseigne sur ce qui est protégé parce que ça peut dépendre des régions. Et puis, effectivement, il faut que ça tienne dans la main.
3: Voilà, dans la main.
20: Ah, bah c'est super, on apprend plein de choses avec vous. Bon, je suis avec Caroline Munoz, elle est experte sur les sujets de jardin, créatrice de contenu. Vous avez aussi sorti ce livre, Au jardin, toutes mes astuces de A à Z. Tiens, ça me fait penser, j'ai vu que vous parliez notamment des solutions naturelles, et donc pour le coup, encore une fois, gratuites, pour faire face aux nuisibles dans ce livre.
3: Ah oui, alors ça c'est très important parce que je suis vraiment contre tous les produits de phytosynthèse, etc. Et pour le coup, il y a plein de solutions naturelle. Nos ancêtres le faisaient, pourquoi pas nous? Par exemple, pour les pucerons. Vous utilisez du savon noir. Savon noir que vous mélangez avec de l'eau, vous pulvérisez sur vos rosiers, et les pucerons partiront. Pas la peine d'utiliser des produits qui coûtent
20: Donc,
3: une
20: pesticides, quoi, en fait. En
3: voilà,
20: gros,
3: pas
20: ça.
3: De pesticides. Ouais. En plus, ça coûte très cher, c'est nocif pour la santé, je vois pas d'intérêt. Donc franchement, vous prenez du savon noir, ça coûte pas cher, et vous vaporisez. Sinon, vous pouvez acheter des larves de coccinelle. Mmh. Alors ça se vend dans plein de magasins, Truffaut, Botanique, Jardiland, etc. Vous achetez des larves, vous les mettez sur vos rosiers, et les coccinelles, eh bien, ça mange les pucerons, je crois, alors je vais peut-être dire une bêtise, mais je crois que c'est 1000 pucerons par jour.
20: Donc c'est très efficace.
3: Ouais, ouais. Voilà.
20: Et figurez-vous que certaines communes offrent des coccinelles, en tout cas des larves de coccinelles pour les habitants lorsqu'il y a pas mal de pucerons. Donc renseignez-vous aussi, peut-être dans votre commune, on va vous offrir un petit paquet de larves de coccinelles et ça c'est sympa. Caroline Munoz, est-ce qu'il est encore temps de se lancer pour un potager? Parce que un potager qui tourne bien, c'est jusqu'à 1 500 € d'économie quand même sur une année. C'est énorme.
3: C'est énorme.
20: Mais est-ce qu'il est trop tard ou on peut encore y aller?
3: Non. Ah, vous pouvez jusqu'à mi-juin. Alors les saints de glace sont passés. Les saints de glace, ce sont ces trois saints. C'est le 11, 12 et 13 mai, où on a des risques de gelée. À partir de cette date, vous pouvez tout mettre en terre. Donc on y va. Les tomates, les courgettes, tout ça on met en terre. Et vous pouvez y aller jusqu'à fin juin même. C'est le moment de le faire. Vous retournez bien la terre, vous préparez votre sol et vous mettez en terre. Et croyez-moi, c'est une satisfaction incroyable.
20: Satisfaction et en plus des économies. Et ça, nous, on aime à chaque fois. Est-ce qu'il faut s'équiper et de quoi? Parce qu'on peut avoir aussi ce réflexe quand c'est la première fois de se suréquiper. C'est des dépenses inutiles. De quoi on a besoin pour faire notre petit potager?
3: Oh ben, je vais vous dire, c'est la binette.
20: Et ben voilà.
3: Voilà.
20: Donc la binette.
3: Rappelle-toi, binette, c'est des jours de fête. Vous avez la binette, la bêche et le râteau. Ça, c'est la base pour retourner la terre. Allez. Après, bon, on va dire le sécateur pour tailler, les gants. Bien sûr, on se protège. Après, vous avez l'arrosoir, évidemment. Et puis, évitez tous ces trucs motorisés, les motoculteurs, les broyeurs, les scarificateurs.
20: C'est ça.
3: Ça coûte cher, vous pouvez les louer. Il y a des marques qui louent ce genre d'outils. Il y a aussi des aides entre voisins. Ça, c'est aussi, il y a des sites pour ça, où vous pouvez vous entraider et donc vous prêter les outils. Donc, non, franchement, ne dépensez pas trop non plus. La base, c'est la bêche, la binette, l'arrosoir, les gants et le sécateur.
20: Et on le rappelle, alors il n'y a peut-être pas besoin de tout ça, mais ça peut marcher aussi en appartement. On peut faire pousser des petits fruits, des légumes aussi en appartement.
3: Bien sûr, dès qu'on a même une petite fenêtre ou quoi que ce soit, une petite jardinière, il n'y a rien de plus satisfaisant. Vous avez une fenêtre, vous mettez votre jardinière, et vous plantez vos aromates, votre menthe, votre basilic, votre romarin, tout ce que vous voulez, et vous ouvrez votre fenêtre de cuisine, vous cueillez ça, vous mettez ça dans vos salades. Franchement,
20: on est d'accord. C'est non seulement c'est une satisfaction, mais en plus, toutes ces petits aromates, ça coûte une fortune quand on les achète au supermarché.
3: Puis en plus, il faut aussi avouer qu'en ce moment, comme c'est la saison, les prix augmentent. Donc voilà, essayez d'être malin et cultivez vous-même.
20: On va parler de l'eau rapidement, Caroline Munoz. C'est un vrai sujet. Parfois, il y a des restrictions, elles manquent, on ne sait pas trop comment gérer ça. Et puis ça a un coût, bien sûr.
3: Bien sûr.
20: Comment on fait pour gérer l'eau, que ce soit pour son potager, ses plantes pendant l'été?
3: Alors, le meilleur moyen, c'est le récupérateur d'eau. Il faut savoir qu'il y a des récupérateurs d'eau aussi bien pour les jardins que pour les balcons ou autres. Les récupérateurs d'eau ne sont pas sur des tarifs excessifs, donc c'est très rentable. Ensuite, vous avez ce qu'on appelle les oyas. Alors, les oyas, ce sont des petits pots en terre cuite avec un couvercle que vous pouvez mettre en terre. Et en fait, par capillarité, ça va diffuser l'eau dans la jardinière, ce qui vous permet d'avoir une autonomie de presque 8 jours. Dans le sud de la France, près des oliviers, on plante des oyas. Et ça permet une autonomie de 15 jours.
20: Récupérateurs d'eau de pluie, des communes, des intercommunalités, vous les financez, parfois vous les donnez, renseignez-vous aussi auprès de votre commune. Quand on veut se perfectionner sur le jardinage, il y a aussi une offre infinie en ligne, Caroline. Alors pour vous faciliter la tâche, à vous qui nous écoutez, on a choisi une créatrice de contenu qui est une valeur sûre. Bonjour Ophélie Dambé.
1: Bonjour.
20: Ta mère nature, hein, sur les réseaux et sur YouTube aussi.
4: Est-ce que ton balcon profite de la lumière du matin, du soir? Ou alors c'est le plein cagnard H24?
5: Si c'est tous ces causes, oublie la laitue et pense plutôt aux plantes méditerranéennes comme le thym, le romarin, la lavande, la cinéraire maritime. Des plantes dures à cuire, quoi. Why not des tomates, des aubergines, des poivrons, si tu penses à les arroser.
20: Ophélie, pourquoi ta mère nature?
1: Bon, j'avais un peu envie de rendre ce sujet, peut-être le dépoussiérer un petit peu, donner envie aux plus jeunes de se lancer. de montrer qu'on peut aussi retrouver des joies d'enfant à faire ses propres semis, à expérimenter. Et j'essaye aussi de dire que voilà, la nature, le jardinage, tout ça, c'est pas forcément que le monde des bisounours. Mmh. On se confronte aussi parfois à des erreurs et c'est ça qui est chouette en fait. C'est aussi déculpabiliser les gens, leur dire que le syndrome de la main verte, ce n'est qu'une légende urbaine et qu'on peut voilà, passer des très très bons moments à jardiner et que c'est intergénérationnel.
20: On peut se faire plaisir, on sait ce qu'on mange à la fin et puis on fait des économies. J'imagine que c'est tout ça qui fait que ça revient vraiment à la mode, c'est vrai?
1: Oui, tout à fait. Moi, j'ai vraiment vu un bond d'intérêt au moment du coronavirus. Mmh. Voilà, il y a eu vraiment ce besoin de se reconnecter un peu à ces sujets-là. À l'autonomie alimentaire, à la santé, et aussi faire les choses par soi-même. Je pense qu'on est nombreuses et nombreux à faire des métiers qui sont déconnectés du sol, déconnectés de la nature, et donc de remettre les mains dans la terre, ça reconnecte aux choses peut-être un peu concrètes. Voilà.
20: Et quels sont les gros sujets alors du mois de mai, peut-être du mois de juin pour les jardiniers en herbe?
1: Ah bah là on est sur l'autoroute du soleil, il y a beaucoup de choses à faire. Alors moi je suis pépiniériste, donc c'est vrai que la période des semis là elle est passée. En tout cas pour la période du printemps, j'ai fait la majeure partie de mes semis. Et donc on est sur la période de plantation, donc tous les légumes du soleil, de la ratatouille, les courgettes, les tomates, les aubergines, tout ça on les met en terre. A priori les plus grands froids sont passés. Et donc il y a tout le sujet aussi de nourrir le sol. Donc j'espère que tout le monde a bien préparé ses pots et son sol avec de l'amendement, donc du compost, pour accueillir ces nouvelles plantes qui ont aussi besoin d'être nourries. Donc c'est tout ça qu'on fait en ce moment. Et aussi nos premières récoltes. Moi j'ai des super salades là qui sont prêtes à être récoltées cet après-midi ou demain. On a pas mal de feuilles à récolter en ce moment.
20: Magnifique. Merci beaucoup Ophélie Damblay. Donc Ta Mère Nature sur les réseaux sociaux, sur YouTube, tout ça c'est gratuit, c'est plein de bonnes idées, allez voir. Et en tout cas merci pour votre participation et on vous retrouve en ligne. Et puis dans les solutions pour trouver des graines, il y a le troc, hein. Dans un instant on va recevoir Sébastien Vitevert, il est fondateur de Graines de Troc.

0: Collins, A Girl Like You, sur votre radio locale ici.
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0: En version magazine, le thème aujourd'hui, on s'occupe de nos plantes fleurs potagers avec Caroline Munoz, spécialiste jardin, créatrice de contenu.

0: effectivement, l'échange sur Internet, c'est juste le coup d'un timbre. En médiathèque, dans les grénothèques, c'est libre et gratuit. Et donc, c'est le fondement de l'échange gratuit. Mais au-delà de ça, effectivement, on échange nos savoir-faire, on échange une biodiversité très, très large. Et on fait vivre ainsi une biodiversité qui existe pas aussi quantitativement ailleurs, en fait. Enfin, c'est vraiment le jardin collectif global en France qui est partagé de manière simple.
1: Alors, sans entrer dans les détails, parce que c'est un sujet complexe hein, quand même, les semences, notamment à l'échelle européenne, il y a beaucoup de réglementations. Mais là, l'idée, c'est que vous partagez de manière libre. C'est-à-dire qu'il y a aussi des formes expérimentales, il y a toute une philosophie autour de ça.
0: Oui, complètement. En fait, je pense qu'avant de se focaliser sur des choses très complexes, effectivement, la législation est peut-être voulue complexe à dessein. Mais au-delà de ça, c'est très simple de se partager des graines. Il faut juste un moment je pensais sur la question. Et c'est très simple d'apprendre simplement en récoltant quelques premières graines et même en se plantant et puis en allant voir pourquoi ça marche pas. Qu'est-ce qu'il faut faire? En fait, les gestes à connaître sont assez simples. Et ça permet de connaître la plante de A à Z. Ça permet de mieux appréhender, je pense, le cycle végétal. Et ça facilite franchement le jardinage. Avoir une abondance de graines dans nos sachets pour semer, y compris se faire avoir un peu par les limaces, se faire avoir un peu par le mauvais moment. C'est pas grave. Au moins, on a une abondance facilement accessible puisque ça vient de nos jardins.
1: Les limaces, vous avez une solution pour ça, Caroline Minot, non?
2: Oui, alors il y en a plein qui sont proposés. Il y a les coquilles d'œufs, mais bon, parce qu'elles n'aiment pas ramper sur les coquilles d'œufs. Mais ce qui marche le mieux, c'est la planche pourrie à l'envers, parce qu'en fait, elles sont attirées par la petite planche, elles se mettent dessous, et le matin, vous vous levez, vous enlevez, elles sont toutes sous la planche, et ça, c'est ce qui marche le mieux, c'est ce qu'on m'a dit, je ne sais pas.
1: Bon. Merci beaucoup.
0: J'ai une alternative, éventuellement, c'est en permaculture, on dit la gestion par l'absence d'action, en fait, elle se régule toute seule aussi, et en fait, moins on se bat, plus elle nous laisse tranquille et plus la résilience se fait. Voilà, c'est une approche qu'on a et qui marche plutôt bien. Plus on se bat, plus elle se multiplie, et c'est le début des galères.
1: Bon, entre la planche pourrie et puis rien faire, on pourra tester tout ça. Merci Sébastien Vitevert, fondateur de Graines de Troc, c'est sur grainesdetroc.fr. Caroline Munoz, vous êtes spécialiste jardin, créatrice de contenu, autrice donc de Jardin, toutes mes astuces de A à Z. Un petit quiz, le vrai faux, hein, avant de nous quitter pour avoir les idées claires sur ce sujet. Mm-hmm. Vrai ou faux, les plantes d'intérieur dépolluent réellement l'air d'un appartement?
2: Pas vraiment, un tout petit peu, mais pas beaucoup.
1: Le marc de café est bon pour toutes les plantes, vrai ou faux?
2: Vrai, c'est bon, mais bon, faut pas en mettre trop non plus, mais c'est très bon, plein d'azote.
1: Une plante qui jaunit manque forcément d'eau?
2: Pas forcément, mais c'est un des signes principaux.
1: Les foires aux plantes permettent souvent d'acheter moins cher qu'en jardinerie.
2: Oui, il faut y aller. C'est en ce moment, c'est le printemps, on fonce.
1: Les plantes ont besoin d'être arrosées tous les jours en été, vrai ou faux?
2: Faux. Faut pas arroser tous les jours, sinon vous allez aussi avoir des feuilles jaunes. Donc non, on n'arrose pas tous les jours.
1: Vrai ou faux, Caroline, on peut faire pousser des tomates sur un simple balcon?
2: Oui, bien sûr, surtout les tomates cerises. Oui, bien sûr, il faut en profiter.
1: Un petit mot qu'on n'a pas précisé tout à l'heure sur les récupérateurs d'eau de pluie, d'ailleurs, sur les balcons. Attention à la capacité du balcon à accueillir du poids. Vérifier auprès de la copro le poids.
2: Hein. Effectivement, il faut vérifier auprès des syndics, demander le poids possible, parce que ça pèse très lourd quand c'est rempli d'eau.
1: Voilà, ça il fallait le dire. Les OIA permettent réellement d'économiser de l'eau, vrai ou faux?
2: Vrai, puisque ça permet par capillarité de diffuser l'eau de façon diffuse et lente.
1: Caroline Munoz, spécialiste jardin, créatrice de contenu, autrice de jardin, toutes mes astuces de A à Z, c'est chez Solar. Merci en tout cas pour vos éclairages. Et puis j'espère que vous qui nous avez écoutés, maintenant vous y voyez plus clair. Pour réécouter l'émission, mais aussi toutes les autres, c'est sur ici.fr. La semaine prochaine, on va déménager ensemble. Vous pouvez m'envoyer vos questions par ici leséconomies@radiofrance.com. À suivre, des infos près de chez vous et votre après-midi en musique sur votre radio locale ici.
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1: Le festival Jazz aux Sources a débuté hier dans le parc thermal de Châtel-Guyon et il se poursuit jusqu'à lundi. Le swing s'invite au cœur du village et c'est 100% gratuit. Animation, stage de danse, parade et bien sûr concert. C'est ça, Jazz aux Sources. C'est un rendez-vous unique en France qui fait vibrer toute une ville pendant ce week-end de Pentecôte. Le programme sur le site jazzosource.com. Un autre festival ce week-end, c'est à Ambert, au Moulin de Noirin. Et c'est le festival Le Moulin à BD. C'est 3 euros la journée, 5 euros les deux jours. Et c'est gratuit pour les moins de 6 ans. Dédicaces, concerts, ateliers, conférences sont au programme. 10h, 18h30 aujourd'hui, 10h, 17h30 demain. 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

projecteur sur le début des années 80 avec Alain Bashung et Gabi Ogabi. À cette heure-ci, ça sent bon dans la cuisine. Bon appétit d'ailleurs si vous passez à table. Sophie Nolvaux pour vous servir. Nous sommes le samedi 23 mai et je vous ai préparé encore un bien joli programme pour ce long week-end de Pentecôte. C'est la musique qui va nous guider, nous détendre et nous faire vibrer avec Lewis Capaldi et Wish You The Best, juste après la gagnante de la Star Academy 2025. Voici Marine avec le fameux syndrome de l'imposteur. Ça s'appelle Escroc et c'est tout de suite sur votre radio ici.

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2: Hello les runners, aujourd'hui nous recevons Kevin Merle qui est responsable de l'organisation de la course nature du Mont-Soleil. Bonjour Kevin.
3: Bonjour à tous.
2: Alors Kevin, deuxième édition de cette course nature, est-ce que vous pouvez un petit peu nous raconter quelle est déjà un peu la jeunesse de cette course, pourquoi vous l'avez créée, pourquoi vous la continuez cette deuxième année?
3: Eh ben c'est ça, deuxième édition. L'an dernier, on a voulu lancer une course dans le sud du département parce que on a vu que le trail ça revenait beaucoup à la mode et il n'y avait pas d'offre dans notre coin pour ce genre de course. Et du coup, on s'est décidé de se lancer l'an dernier et au vu du succès, on refait cette année pour répondre aux envies des coureurs.
2: Pas étonné, c'est un très beau coin. On rappelle que vous êtes dans le sud du Puy-de-Dôme, entre Issoire et Brioude. Vous avez deux formats, le Mont-Soleil, 21 km, et la Ségonzatoise de 8,5 km. Est-ce qu'il y a des particularités sur le parcours, des endroits sympas où vous passez?
3: Eh ben, les deux parcours ont le même départ et le même début. Et en fait, les deux vont arriver sur un grand plateau. Il y aura un grand panorama où on pourra voir d'un côté le château de Léotoin et de l'autre côté tout le panorama de la chaîne des Puys. Donc c'est vrai que le coin est assez sympa pour courir.
2: En termes d'animation autour de la course, qu'est-ce que vous avez prévu?
3: Eh ben pour la remise des prix et pour l'ambiance à la buvette après la course, on a la fanfare de rue de l'orchestre du Cendre qui vient jouer et donc qui viendra nous mettre l'ambiance pour garder la majorité du monde toute l'après-midi, on va dire.
2: Ah, c'est bien ça. La bonne ambiance est important hein, dans ce genre d'événement. Vous avez également, est-ce que vous êtes associé à une cause solidaire ou quoi que ce soit ou vous, avec quelqu'un d'autre notamment?
3: Eh ben le trail on le co-organise avec l'amicale des sapeurs-pompiers de Saint-Gervaisis parce que nous le comité des fêtes on n'était pas assez nombreux pour assurer une manifestation de cette ampleur tout seul et du coup on a fait appel à nos sapeurs-pompiers qui sont encore présents sur la petite commune qu'on est et donc c'est un plaisir de pouvoir collaborer avec eux.
2: Ah oui, les pompiers, on peut toujours compter sur eux. Ils sont vraiment très serviables. Cette deuxième édition, est-ce que vous êtes complet?
3: Non, pour l'instant, il nous reste 100 places.
2: Ouais.
3: Donc les inscriptions, c'est jusqu'à vendredi soir minuit. Et après, sinon, on prendra des inscriptions sur place.
2: Vous aurez le beau temps avec vous sur cette édition?
3: Il va faire chaud, je pense même.
2: Il va faire même très très chaud et on va reprendre un coup de chaud. Ça va pas été facile pour les coureurs. En tout cas, on vous souhaite un beau succès, Kevin, pour cette deuxième édition.
3: Eh ben, merci beaucoup.
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0: L'artiste écossais qui fêtera ses 30 ans cette année avait battu tous les records sur les plateformes de streaming avec son premier succès, Someone You Loved. Et là, on l'écoutait avec Wish You The Best, un titre encore très personnel et très réussi de Lewis Capaldi. À suivre, le groupe Queen, juste après Mylène Farmer. Vous écoutez votre radio ici. Très bel après-midi.
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1: Excellent après-midi, il est 14h, vous écoutez ici. Toute l'info en France et dans le monde en 90 secondes avec Benjamin Mathieu.
2: La mère de famille qui a abandonné ses deux enfants au Portugal au bord d'une route vient d'être placée en détention provisoire avec son compagnon. La juge qui les a entretenus retient les faits de crimes de coups et blessures aggravées, mise en danger et abandon. Cette femme de 41 ans avait parcouru en voiture le chemin entre Colmar et le Portugal avec ses deux enfants à bord. La chanteuse Véronique Sanson, 77 ans, hospitalisée d'urgence pour une infection respiratoire aiguë. Son concert ce soir au festival Hard Rock à Saint-Brieuc est annulé. 8 blessés la nuit dernière lors d'un rodéo nocturne dans le cadre d'un rassemblement de tuning illégal à Reims. 200 à 300 personnes qui s'étaient donné rendez-vous. Une voiture a percuté plusieurs personnes. Deux d'entre elles sont gravement blessées. Le conducteur n'avait pas le permis, il était alcoolisé. Un homme mis en examen hier pour participation à une association de malfaiteurs terroristes. Il envisageait une action violente dans le Nord. Il a été placé en détention provisoire. En sport, pour Bordeaux-Bègles, c'est peut-être la passe de deux avec la finale de Coupe des Champions en rugby. Ça commence dans une 1h45, les tenants du titre vont essayer de conserver leur trophée européen. La ferveur incroyable des Lensois accueillis en héros hier au milieu de la nuit par leurs supporters après leur victoire 3-1 en finale de la Coupe de France. Les joueurs qui vont défiler dans la ville pour une parade en bus qui commence dans une heure et c'est à suivre sur ici.fr évidemment. Et puis le palmarès du Festival de Cannes dévoilé ce soir lors de la cérémonie à 20h15. Le réalisateur sud-coréen Park Chan-wook et son jury se sont retirés pour délibérer dans un lieu secret.
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4: La météo d'ici Pays d'Auvergne, c'est du soleil pour tout le monde. On en profite avec des températures très agréables de l'ordre de 29 degrés pour Amber et Aurillac. On est déjà sur 30 degrés à Clermont-Ferrand, Issoire et 31 degrés du côté de Vichy. Ce beau temps se poursuit demain avec des températures proches des 30 degrés en pleine l'après-midi, 24 degrés en montagne. Et la bonne nouvelle, c'est que de lundi à mercredi en pleine, nous aurons 32 degrés et à partir de jeudi, 28 degrés et en montagne, une température stable pour la semaine de 24 à 25 degrés. Avant peut-être quelques orages. En tout cas, ce qui est sûr, c'est que toute la semaine prochaine, on profite du soleil et ça, c'est plutôt pas mal.
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0: C'était Robbie Williams avec Angels. Excellent samedi ici, à l'écoute de votre radio. Sophie Nolvaux avec vous et je vous promets de la bonne humeur dans vos balades, dans vos trajets en famille et dans toutes vos activités d'ailleurs de ce long week-end. Des conseils utiles près de chez vous et vos artistes préférés, c'est dans un instant avec vos trois chansons françaises à la suite.
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0: On écoutera notre baby doll Jane Birkin, le nouveau single de Gaëtan Roussel mais aussi le groupe Gold.
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0: branchés à votre radio ici, c'était Jane Birkin avec ex-fan de 60s. Dans une poignée de minutes, place à Lionel Richie, mais sans plus tarder, ce sont les infos près de chez vous.
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3: Jusqu'à demain, les 17 villes et villages de la communauté de communes Saint-Pourçain, Sioule, Limagne participent à la 5e fête de la nature. Sport de pleine nature, ateliers ludiques et pédagogiques, expositions, conférences et rencontres sont au programme. Tous les rendez-vous sur le site comcom-ccspsl.fr. Demain, au Mont d'Or, 30 ans de la chorale du village. À 14h30 au parc thermal, vous avez rendez-vous avec la chorale Vocalise. Puis à 16h, avec celle des Arvernes Gospel Singer. À 15h15, à l'espace Forêt, vous avez la chorale Musica Conda. Puis à 16h45, place du Panthéon, ce sont les choristes des Voix de d'Or qui s'y collent. Les quatre chorales se retrouvent en l'église du Mont d'Or. La participation est libre.
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0: C'est le plus jeune membre des Beatles. On écoutait George Harrison avec Got My Mind Set On You. Samedi 23 mai aujourd'hui, joyeux anniversaire à vous. Il y a peut-être de jolies festivités en cours ou en préparation. Eh bien, sachez que vous êtes né le même jour qu'un artiste français qu'on aime beaucoup. Vous l'avez reconnu, c'est François Fellman qui fête ses 68 ans. Bientôt 15h et toute l'info en France et dans le monde en 90 secondes. Mais avant, dans la programmation de votre après-midi, je vous ai choisi les Rolling Stones, le tout nouveau titre de Zazie, et un duo légendaire, Andrea Bocelli et Hélène Segarra. Bel après-midi à l'écoute de votre radio ici.
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1: Vous écoutez ici, bel après-midi, il est 15h. Toute l'info en France et dans le monde en 90 secondes avec Benjamin Mathieu.
2: La chanteuse Véronique Sanson, hospitalisée en urgence en raison d'une infection respiratoire aiguë. Elle doit renoncer à son concert prévu ce soir au festival Hard Rock à Saint-Brieuc dans les Côtes d'Armor. Elle sera remplacée au pied levé par Jeanne Chéral, selon Ici Armorique. La mère de famille alsacienne qui avait abandonné ses deux enfants au bord de la route, placée en détention provisoire par la justice portugaise. Son compagnon est lui suspecté d'avoir commis un crime de coups et blessures aggravées. Le conducteur responsable d'un accident la nuit dernière lors d'un rendez-vous tuning illégal à Reims a été arrêté et placé en garde à vue. Il conduisait sans permis et sous l'emprise de l'alcool lorsqu'il a fauché 8 personnes. 2 sont grièvement blessés. La France annonce interdire l'accès à son territoire au ministre israélien de la Sécurité nationale, Itamar Ben-Gvir. Une décision qui fait suite à la polémique après que ce ministre d'extrême droite n'ait tourné et publié une vidéo. Elle montrait des militants pro-palestiniens, dont certains Français, agenouillés et mains liées après leur arrestation par la police israélienne. La parade des supporters heureux. Les Lensois fêtent leur héros avec un défilé des joueurs du RC Lens sur un bus dans les rues de la ville. Ça commence à l'instant. Pardon, excusez-moi. Hier soir, les nordistes ont remporté la première Coupe de France de leur histoire. Victoire 3-1 face à Nice au Stade de France. La fête du rugby, on espère, pour Bordeaux-Bègles qui va essayer dans 45 minutes de conserver son titre de champion d'Europe. Pour cela, il va falloir battre le Leinster. La finale est à suivre évidemment en direct sur Ici Gironde, mobilisé pour l'événement.
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4: La météo d'ici Pays d'Auvergne, c'est du soleil pour tout le monde. On en profite avec des températures très agréables de l'ordre de 29 degrés pour Ambert et Aurillac. On est déjà sur 30 degrés à Clermont-Ferrand, Issoire, et 31 degrés du côté de Vichy. Ce beau temps se poursuit demain avec des températures proches des 30 degrés en pleine. L'après-midi, 24 degrés en montagne. Et la bonne nouvelle, c'est que de lundi à mercredi en pleine, nous aurons 32 degrés et à partir de jeudi, 28 degrés. Et en montagne, une température stable pour la semaine de 24 à 25 degrés. Avant peut-être quelques orages. En tout cas, ce qui est sûr, c'est que toute la semaine prochaine, on profite du soleil et ça, c'est plutôt pas mal.
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0: lundi et bienvenue si vous nous rejoignez à l'instant sur votre radio ici. C'était Sandra avec Maria Magdalena. Sophie Nolvaux au micro de votre après-midi musical avec dans quelques minutes des infos près de chez vous. Et si vous avez tenté la sieste et qu'on vient de vous réveiller, eh bien j'ai mieux qu'un café pour vous. J'ai de la musique qui donne la pêche et qui fait plaisir. On écoutera Indochine, Vanessa Paradis et Johnny Hallyday.
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0: semaine. Les Simple Minds nous arrivent, mais avant, voici quelques petites infos d'ici.
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3: Offrez-vous une escapade originale et gourmande au cœur de l'hippodrome de Vichy-Bellerive. Demain, une matinée où se mêlent détente, découverte et plaisir gourmand. Côté piste, découvrez les courses hippiques dans un format matinal plus intimiste et accessible. Le dimanche, c'est aussi le plaisir de prendre son temps. Et quoi de mieux qu'un brunch au restaurant Le V pour prolonger l'expérience. Le brunch, c'est de 11h15 à 3h moins le quart. Renseignements sur le site coursebichy.fr. Demain à Verjas, destination le cabaret burlesque avec la formation Tout en musique. Un spectacle à la salle des fêtes, début des festivités à 14h30 et après le cabaret, un val variété musette des années 80. L'entrée, c'est seulement 10 euros.
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0: Vous écoutez ici et la grande Céline Dion avec Pour que tu m'aimes encore, un énorme succès signé Jean-Jacques Goldman sur le 15e album de la star québécoise. Et vous le savez, c'est à Jean-Jacques Goldman aussi que Céline Dion doit son grand retour en musique. Avec pour certains et certaines d'entre vous l'immense chance d'aller l'applaudir chez nous à la rentrée sur la scène de Paris La Défense Arena. Allez, il sera bientôt 16h et l'info en France et dans le monde en 90 secondes. Mais avant ça, un incontournable de Ricky et Poveri, la reprise en Corse de Petite Marie par Affiletta et Francis Cabrel, mais aussi le groupe Youtou.
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1: Vous écoutez ici, il est 16h, bel après-midi. Toute l'info en France et dans le monde en 90 secondes avec Benjamin Mathieu.
2: Le ministre français des Affaires étrangères interdit l'accès au territoire français au ministre israélien Itamar Ben-Gvir. Cet élu d'extrême droite a filmé des militants pro-palestiniens, dont certains français, dans des positions humiliantes. La vidéo a fait polémique. Nous ne pouvons tolérer que des ressortissants français puissent être ainsi menacés, intimidés ou brutalisés, dit Jean-Noël Barrot. Les suites des violents affrontements entre hooligans dans les rues de Paris dans la nuit de jeudi à vendredi. 60 gardes à vue, principalement d'ultra-niçois, ont été prolongés. Les affrontements qui ont fait 6 blessés, dont un grave. On apprend aujourd'hui qu'il s'agit d'un hooligan parisien. Une femme de 69 ans retrouvée morte la nuit dernière dans les toilettes des urgences du CHU de Nancy en Meurthe-et-Moselle. La victime avait été admise quelques heures plus tôt dans le service, vers 17h précise, ici Lorraine. La parade des supporters heureux, les footballeurs lensois défilent en ce moment dans les rues de Lens sur un bus à Impérial. Ils vont présenter le trophée de la Coupe de France remporté hier soir à 17h devant la mairie de la cité nordiste. Et c'est évidemment à suivre sur ICI Nord. Ils viennent de marquer un essai à l'instant même. Voilà, vous pouvez suivre ce match sur ICI Gironde. On parle de la finale de Champions Cup de rugby entre Bègles de Bordeaux et Leinster. Des Bordelais qui cherchent à conserver leur titre remporté l'an dernier. Ça joue depuis 14 minutes. Et donc, les Bordelais viennent de marquer un essai. Il y a 7-5. Vous pouvez avoir plus d'informations, évidemment, sur ICI.fr. Et je vous le dis, vous pouvez suivre ce match en direct sur ICI Gironde.
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4: La météo d'ici Pays d'Auvergne, c'est du soleil pour tout le monde. On en profite avec des températures très agréables de l'ordre de 29 degrés pour Ambert et Aurillac. On est déjà sur 30 degrés à Clermont-Ferrand, Issoire, et 31 degrés du côté de Vichy. Ce beau temps se poursuit demain avec des températures proches des 30 degrés en pleine l'après-midi, 24 degrés en montagne. Et la bonne nouvelle, c'est que de lundi à mercredi en pleine, nous aurons 32 degrés et à partir de jeudi, 28 degrés. Et en montagne, une température stable pour la semaine de 24 à 25 degrés. Avant peut-être quelques orages. En tout cas, ce qui est sûr, c'est que toute la semaine prochaine, on profite du soleil et ça, c'est plutôt pas mal.
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0: Jean-Louis Aubert avec Juste une illusion sur votre radio ici. Excellent week-end de Pentecôte à toutes et tous et bonne fête à tous les Didier qui nous écoutent et à ceux que vous aimez aussi. Le dicton du jour, à la Saint-Didier, soleil orgueilleux nous annonce un été joyeux. Très très bonne nouvelle ça. C'est toujours Sophie Nolveau pour vous accompagner cet après-midi. Dans la suite, je vous ai choisi Johnny Clegg et Savouka, mais tout de suite, voici Louane avec Conduire.
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2: Les grandes arches, je sais pas. Bien centré aussi de Clermont, donc un marché.
3: Mais je crois que pendant des années, il était marqué à l'Augrin. Mais bon, en tout cas, j'espère ne pas dire de bêtises.
2: J'ai fait quelques cours d'art dedans, donc je savais qu'il y avait des ateliers d'art et c'était les Beaux-Arts.
4: Puis après, une fois que l'école des Beaux-Arts a été transférée je ne sais où, il est tombé carrément à l'abandon pendant combien ? Pendant une quinzaine d'années, je pense. Et puis il a été réhabilité, maintenant il est absolument superbe.
5: Christophe Laurent, on est devant l'ancienne école des Beaux-Arts. C'est un bâtiment en pierre sombre avec donc l'inscription en doré qui est toujours là, école des Beaux-Arts. Ça fait 20 ans qu'il n'y a plus de cours ici, vous allez nous le raconter. Mais avant, est-ce que vous pouvez nous parler du tout début de ce bâtiment ?
6: Alors ce bâtiment, ancienne halle au blé de Clermont, a été commencé en 1762 sur les plans de Monsieur Dijon, François-Charles Dijon, qui était ingénieur des ponts et chaussées attaché à la province d'Auvergne. Et ce bâtiment, eh bien, a eu une histoire dans sa construction qui est assez complexe, parce qu'en fait, dès 1763, une portion de ses voûtes s'est effondrée. Il a fallu reconsolider ses voûtes. Et puis en 1786, comme ses voûtes étaient prêtes de tomber, eh bien, on a décidé de les détruire totalement. Et donc, en fait, il est resté comme cela pendant presque une trentaine, quarantaine d'années, avant d'être doté d'un étage et d'un lanternon sur les plans de l'architecte Ledru, en 1824-1825.
5: Alors, à cette époque, il est utilisé comme une halle au blé. Ça veut dire quoi ? Il s'y passe quoi dans une halle au blé ?
6: Eh bien, les halles au blé sont faites pour le commerce des grains. Alors, à la fois du commerce pour les subsistances de la ville, mais aussi de l'exportation dans d'autres régions de France ou en Auvergne. Donc, c'est vraiment un lieu de marché. Et puis, c'est également un grenier d'abondance où on va stocker les grains qui sont invendus au moment du marché. Et puis sur plusieurs jours, plusieurs semaines parfois, on va avoir une petite réserve grâce à ce grenier d'abondance.
5: Au 19e siècle, cette halle au blé, elle devient l'école des Beaux-Arts.
6: Oui, en 1883 a lieu l'ouverture de l'école des Beaux-Arts dans ces lieux. Mais en fait, c'est un bâtiment qui avait déjà été réaffecté en partie à l'intendance militaire pour stocker des choses liées au fourrage notamment. Et puis c'est un bâtiment qui a été utilisé aussi comme école primaire de garçons à partir de 1883 également. Il y a eu la soupe populaire, il y a eu la justice de paix, mais il y a même eu jusqu'en 1968 le syndicat FO qui avait des locaux dans ce bâtiment. Voilà, c'est un petit peu le couteau suisse de la commune de Clermont, ce bâtiment. Et il ferme effectivement en 1999, où là, il va y avoir plusieurs projets qui seront repris alors par la commune, après par le département, la région, et puis enfin en 2018, la région rachète le bâtiment et décide d'installer le Fonds Régional d'Art Contemporain. Le FRAC Auvergne va pouvoir avoir des grandes salles d'exposition dans ce lieu et puis son administration.
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1: Bon après-midi, ici sur votre radio, on écoutait Étienne Dao avec Weekend à Rome. Avant de retrouver l'humour en tube avec les Inconnus et Blaise qui nous emmène au supermarché ce samedi, il sera question de conseils utiles près de chez vous. Tout ça après de l'excellente musique du groupe Texas et de Gauvin Cerce. Secret de tournage dans le Luberon ce dimanche avec les coulisses du film L'objet du délit.
2: Ségolène Aluny.
1: Agnès Jaoui est notre invitée, à la fois actrice et réalisatrice de ce film génial, tourné dans les carrières de Lacoste dans le département du

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2: Le festival Jazz aux Sources a débuté hier dans le parc thermal de Châtel-Guyon et il se poursuit jusqu'à lundi. Le swing s'invite au cœur du village et c'est 100% gratuit. Animation, stage de danse, parade et bien sûr concert. C'est ça, Jazz aux Sources. C'est un rendez-vous unique en France qui fait vibrer toute une ville pendant ce week-end de Pentecôte. Le programme sur le site jazzosource.com. Un autre festival ce week-end, c'est à Amber, au Moulin de Noirin, et c'est le festival Le Moulin à BD. C'est 3 euros la journée, 5 euros les deux jours, et c'est gratuit pour les moins de 6 ans. Dédicaces, concerts, ateliers, conférences sont au programme. 10h-18h30 aujourd'hui, 10h-17h30 demain. Les bons plans, les initiatives, c'est avec Ici Pays d'Auvergne.
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0: Pink avec All Out of Fight sur votre radio ici. Tiens, vous qui profitez de votre journée, on pourrait croire que le week-end est fait pour se reposer, mais dans l'humour en tube, Fred Ballard a trouvé une activité incontournable le samedi, c'est le pousser de caddie et le passage en caisse.
1: Ça passe pas. Gérard, tu peux voir deux secondes par ici, Gérard?
2: Ouais, c'est là, là, ouais.
1: C'est les piles, ça passe pas.
2: Ça passe pas?
1: Ça passe pas, je crois.
2: Bah, c'est le code barre, ça devrait passer, y'a pas de problème.
3: Ben oui, mais c'est ça le problème, c'est qu'on croit qu'il n'y a pas de problème, donc on continue de faire la queue à la seule caisse où il y a quand même un problème, Gérard.
2: Non, ça passe pas, là.
1: Ça passe pas.
2: Un problème.
1: Ça passe pas.
2: Ça passe pas.
1: Madame Germain, qu'est-ce que c'est? C'est un problème, madame Germain. Les filles, ça passe pas.
2: Ça passe pas, là.
1: Bah, parce qu'il faut les passer devant le code barre, et puis c'est tout. Mais ça passe pas. C'est pour qui les piles,
2: monsieur?
1: Bonjour, monsieur, c'est pour vous les piles? Pourquoi vous voulez des piles, monsieur?
3: C'est vrai, ça. Quelle idée d'avoir ce besoin d'acheter des piles le week-end quand on bosse pas, alors qu'on pourrait très bien le faire la semaine quand on bosse, franchement. Mais au supermarché, il y a pas qu'en caisse hein, qu'on se marre avec les inconnus. Les fous rires arrivent parfois par les haut-parleurs avec Blaise, le préposé aux annonces.
4: Quelle délicieuse odeur de pain. Du pain frais et chaud vient de sortir de notre four. Il est à votre disposition au rayon pain.
3: Oui, alors, quand on se sent obligé de préciser que le pain se trouve au rayon pain, c'est qu'on a quelques doutes sur le potentiel intellectuel de la clientèle. Mais bon, l'essentiel, c'est que la clientèle n'a aucun doute non plus sur le potentiel comique du gars qui cause dans le micro.
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0: Belle fin d'après-midi à l'écoute de votre radio ici. Pour une Begin avec toi, c'était évidemment Marc Lavoine. Pour rejoindre les infos de 17h, je vous propose de retrouver De Corgis avec Everybody's Got to Learn Sometime et Oria avec Soirée Mondaine.
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2: Le théâtre Contre-Jour présente la pièce OVNI, mise en scène Olivia Vidal. Ce sera samedi prochain, 21 mars à 20h30.
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4: Précisons qu'Olivier Vidal est le rédacteur en chef de cette rédaction.
2: Et là, il n'a pas rencontré
4: les OVNI encore.
2: C'est pas bien qu'il vienne de... Donc Olivia Vidal, c'est à la maison de la culture de Clermont-Ferrand.
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1: Vous écoutez ici, belle fin d'après-midi, il est 17h. Les infos présentées par Benjamin Mathieu.
2: La chanteuse Véronique Sanson, hospitalisée en urgence en raison d'une infection respiratoire aiguë. Elle doit renoncer à son concert prévu ce soir au festival Hard Rock à Saint-Brieuc dans les Côtes d'Armor. Elle sera remplacée par Jeanne Chéral, selon ici Armorique. 25 ans de réclusion criminelle pour Guillaume B, 51 ans, aux assises de Digne-les-Bains. L'homme est reconnu coupable de viol aggravé, actes de torture et de barbarie et proxénétisme sur son ex-compagne. L'ancienne légende de la F1, Alain Prost, victime d'un violent cambriolage à son domicile en Suisse. C'était en début de semaine, on l'apprend aujourd'hui. Âgé de 71 ans, il a été légèrement blessé à la tête. L'un de ses fils a été contraint d'ouvrir le coffre-fort familial. 300 à 400 personnes défilent à Nantes en mémoire d'Elijah, l'adolescent de 15 ans, tué lors d'une fusillade à Nantes. C'était le 14 mai dernier. L'adolescent qui était tué par balle dans le quartier populaire du Port-Boyer, sur fond de lutte de territoire entre narcotrafiquants. En sport, une première mi-temps de légende en finale de Champions Cup, la Coupe d'Europe de rugby. Bègle Bordeaux qui a inscrit 5 essais au Leinster. Les Bordelais qui mènent 35 à 12 et sont donc bien partis pour conserver leur titre. La très mauvaise nouvelle par contre à la veille du début de Roland-Garros. Le Français Arthur Fils, notre meilleur espoir aux internationaux de France, déclare forfait pour le tournoi. Le Français est blessé à la hanche. Les footballeurs lensois sont attendus, eux, dans une heure devant l'hôtel de ville de Lens pour présenter le trophée de la Coupe de France à leurs supporters qu'ils ont remporté hier soir. Ils défilent actuellement dans les rues de la cité nordiste à bord d'un bus aux couleurs du club. Les Lyonnaises de l'OL jouent, elles, la finale de la Ligue des champions féminines de football face au FC Barcelone. Le coup d'envoi est dans une heure. Suspense total à quelques heures de la cérémonie du Festival de Cannes où la Palme d'Or sera décernée ce soir. Elle débute à 20h15 et c'est à voir sur France 2. Et puis on termine avec ce bon plan pour se rafraîchir. La 22e nuit européenne des musées partout en France avec des visites tardives jusqu'à minuit et évidemment gratuite. Les infos sur nuitdesmusées.culture.gouv.fr.
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3: La météo d'ici Pays d'Auvergne, c'est du soleil pour tout le monde. On en profite avec des températures très agréables de l'ordre de 29 degrés pour Ambert et Aurillac. On est déjà sur 30 degrés à Clermont-Ferrand, Issoire et 31 degrés du côté de Vichy. Ce beau temps se poursuit demain avec des températures proches des 30 degrés en pleine l'après-midi, 24 degrés en montagne. Et la bonne nouvelle, c'est que de lundi à mercredi en pleine, nous aurons 32 degrés et à partir de jeudi, 28 degrés et en montagne, une température stable pour la semaine de 24 à 25 degrés. Avant peut-être quelques orages. En tout cas, ce qui est sûr, c'est que toute la semaine prochaine, on profite du soleil et ça, c'est plutôt pas mal.
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La Gitane, c'était Félix Gray. Il est 17h passé de quelques minutes. C'est une nouvelle heure qui démarre ensemble sur votre radio ici. Sophie Nolvaux avec vous pour vous offrir de la musique qui groove, des infos utiles près de chez vous et une jolie dose d'énergie pour pimper votre samedi. Patricia Cass va nous rejoindre juste après les Enfoirés avec Lilo Trésor.

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2: Charlène Massé est présidente de l'association Un Monde d'Accès qui est basée aux Ancises Camps. Bonjour Charlène.
3: Bonjour.
2: C'est quoi cette association Un Monde d'Accès?
3: Alors dans notre association, on aide les familles d'enfants atteints de maladies graves ou chroniques. On les aide à financer du matériel adapté qui est non pris en charge. On les accompagne parfois pour les dossiers administratifs. Et si on ne peut pas le faire, on les oriente vers les bons partenaires. On a une grosse mission de sensibilisation aussi au handicap et ses enjeux. Donc on intervient dans les écoles et ou lycées. Et on peut éventuellement financer du matériel handisport à la demande de clubs, si besoin.
2: C'est quoi, par exemple, le matériel handisport?
3: Ça peut être des fauteuils, ça peut être des ballons, ça peut être des chaussures ou des protections pour des personnes qui ont pu être amputées, par exemple. Et il y a quelques clubs dans notre région handisport qui sont plutôt actifs et bien équipés. Donc si on peut participer à tout ça, on est vraiment heureux.
2: Et le matériel que vous aidez à financer, en dehors du sport, c'est pareil, ce sont des fauteuils des...
3: Ça peut être du reste à charge sur un fauteuil roulant, sur une chaise adaptée, sur un fauteuil de douche, tout ce que les administrations ne prennent pas en charge, ou tout ce qui reste à la charge des familles, qui a un coût énorme.
2: Oui, et c'est assez régulier, malheureusement. Pour ce qui est de la sensibilisation, vous organisez un after-work vendredi prochain, le 29 mai, aux Ancises Combes, place de la mairie. Qu'est-ce qui va se passer?
3: Il va y avoir un concert avec le groupe Absolu, qui est un groupe de variété française, qui va nous animer toute la soirée. Cette action, elle a pour but de récolter des fonds, justement, puisque on en a forcément besoin pour les reverser aux familles. On organisera pendant cet after-work une tombola, où il y aura de chouettes lots à gagner, parce qu'on a des partenaires qui nous ont beaucoup aidés. Et il y aura une petite buvette également, une petite restauration, à la bonne franquette, comme on aime chez nous.
2: Pour vous soutenir, parce que il y a les subventions, j'espère, mais vous avez aussi besoin de dons, pour prendre contact avec vous, il y a le site internet, unmondedaccès.fr, et une page Facebook.
3: Oui, une page Facebook, une page Instagram. Et également, on peut nous retrouver sur Hello Asso avec différentes cagnottes, soit pour des dons, soit pour des adhésions. Et pour ceux qui le souhaitent, notre adresse postale et mon numéro de téléphone est facilement retrouvable sur le site ou nos pages des réseaux sociaux.
2: On le rappelle, vendredi prochain, After Work, place de la mairie, aux Ancises Combes. C'est gratuit, évidemment, sauf pour la tombola, mais si vous voulez gagner, il faut donner des sous. Merci beaucoup. Merci Charlène Massé.
3: Merci à vous.
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0: toujours bien branchés sur votre radio ici et on vous en remercie avec les One Republic et Runaway. Les infos près de chez vous arrivent bientôt. On va se retrouver juste après Christophe Maé avec La Lune et Julien Clerc avec Cœur de Rocker. Très bon samedi et à tout de suite.
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3: Jusqu'à demain, les 17 villes et villages de la communauté de communes Saint-Pourçain, Sioule, Limagne participent à la 5e fête de la nature. Sport de pleine nature, ateliers ludiques et pédagogiques, expositions, conférences et rencontres sont au programme. Tous les rendez-vous sur le site comcom-ccspsl.fr. Demain, au Mont d'Or, 30 ans de la chorale du village. À 14h30 au parc thermal, vous avez rendez-vous avec la chorale Vocalise. Puis à 16h avec celle des Arvernes Gospel Singer. À 15h15 à l'espace Forêt, vous avez la chorale Musica Conda. Puis à 16h45, place du Panthéon.

0: ce sont les choristes des Voix de Dor qui s'y collent. Les quatre chorales se retrouvent en l'église du Mont Dor. La participation est libre.
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0: excellent début de soirée, c'était Damien Eudavid avec Next Summer. Dites donc, vous avez vu l'heure? Comme chaque week-end, on parcourt l'histoire sur votre radio ici, avec les voyages dans le temps de Stéphane Bern, et je vous emmène au temps de la mondialisation du savon.
1: Le savon de Marseille a des odeurs de Provence, d'huile d'olive et de lavande, et pourtant, il vient de bien plus loin, Alep, en Syrie. Au Moyen-Âge, les chevaliers partis en croisade, en Orient, ramènent des reliques, des épices. C'étaient les souvenirs duty-free, mais version médiévale. Et à Alep, en Syrie, ils découvrent aussi l'art de la savonnerie. C'est là qu'est fabriqué le plus vieux savon du monde depuis l'Antiquité. Conçu à base d'huile d'olive et de baies de laurier, ces pains de savon sont lentement cuits dans des chaudrons, puis séchés. Un produit raffiné et parfumé qui surprend les guerriers venus d'Occident, plus habitués à briller sur les champs de bataille que sous la douche. Ils rapportent la recette avec eux en Provence en l'adaptant à la mode locale. On garde l'huile d'olive abondante dans les campagnes et on abandonne le laurier. Rapidement, les ateliers prospèrent à Marseille et Louis XIV réglemente sa fabrication. Ne peuvent être utilisées que des huiles pures et sans mélange de graisse, sous peine de confiscation des marchandises. En clair, pas question de savonner le roi avec du gras de canard. Et voilà que grâce à la qualité de sa production, Marseille devient la capitale du savon.
2: C'est Marseille, bébé !
1: À la fin du XVIIe siècle, on en produit 20 000 tonnes par an, qui se vendent en portions de 5 à 20 kg. De quoi bien se frotter derrière les oreilles. C'est ainsi qu'une invention orientale est devenue un symbole provençal. La prochaine fois que vous vous lavez avec un cube de savon de Marseille, vous pourrez chanter sous la douche « Tout, tout pour ma Syrie, ma Syrie ».
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0: seul mois, nous étions en 1984 en compagnie de Jean-Jacques Goldman sur votre radio ici. Il sera bientôt 18h, l'heure des infos. D'ici là, on écoutera Amir avec Alain Parfait et Pink Floyd avec Monet. Très bon week-end.
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1: Vous écoutez ici, il est 18h. Bon début de soirée. Les infos présentées par Benjamin Mathieu.
2: Ça vient de se terminer, la maîtrise et la démonstration de Bordeaux-Bègles en finale de Champions Cup, la Coupe d'Europe de rugby. Une victoire très nette, 19-41 face aux Irlandais du Leinster, malgré deux cartons jaunes. Les Bordelais qui réalisent donc le doublé après leur titre de l'an dernier. Je ne vais pas être en mesure de jouer cette année à Paris, la déclaration d'Arthur Fils en conférence de presse, en forme de série noire qui se poursuit. Le numéro 1 français est forfait pour Roland-Garros, le tournoi débute demain. Le français de 21 ans, déjà blessé l'année dernière, avait dû abandonné au cours du Grand Chelem parisien. La parade des footballeurs lensois devant leur public en ce moment même, des milliers de supporters sans et hors réunis dans la cité nordiste pour fêter les champions de France. Le verdict aux assises des Alpes de Haute-Provence à Digne-les-Bains, Guillaume Bussy, reconnu coupable de viol aggravé, acte de torture et de barbarie et proxénétisme sur son ex-compagne. Il l'avait obligé à des relations tarifées avec au moins 500 personnes. Il est condamné à 25 ans de réclusion criminelle. 300 volontaires aux alentours de Saint-Étienne de Montluc en Loire-Atlantique pour tenter de retrouver Manon Rolandeau, cette agricultrice de 31 ans portée disparue depuis près de deux mois. L'inquiétude pour la chanteuse Véronique Sanson, elle est hospitalisée en urgence en raison d'une infection respiratoire aiguë. Elle doit renoncer à son concert prévu ce soir au festival Hard Rock à Saint-Brieuc dans les Côtes-d'Armor. La France annonce interdire l'accès à son territoire au ministre israélien Itamar Ben-Gvir. Cet élu d'extrême droite a filmé des militants pro-palestiniens dont certains français dans des positions humiliantes. La vidéo a fait polémique. Nous pouvons tolérer que des ressortissants français puissent être ainsi menacés, intimidés ou brutalisés, dit notamment Jean-Noël Barrot, le ministre des Affaires étrangères. Dans la guerre au Moyen-Orient, le chef de la diplomatie américaine Marco Rubio dit espérer de bonnes nouvelles qui pourraient être annoncées aujourd'hui. L'Iran dit finaliser des protocoles de fin de conflit. Et puis le palmarès du Festival de Cannes qui sera dévoilé ce soir. La cérémonie est à suivre à 20h15 sur France 2.
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3: La météo d'ici pays d'Auvergne, c'est du soleil pour tout le monde. On en profite avec des températures très agréables de l'ordre de 29 degrés pour Amber et Aurillac. On est déjà sur 30 degrés à Clermont-Ferrand, Issoire et 31 degrés du côté de Vichy. Ce beau temps se poursuit demain avec des températures proches des 30 degrés en pleine l'après-midi, 24 degrés en montagne. Et la bonne nouvelle, c'est que de lundi à mercredi en pleine, nous aurons 32 degrés et à partir de jeudi, 28 degrés et en montagne, une température stable pour la semaine de 24 à 25 degrés avant peut-être quelques orages. En tout cas, ce qui est sûr, c'est que toute la semaine prochaine, on profite du soleil et ça, c'est plutôt pas mal.
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Sur votre radio ici, Chris Isaac avec Blue Hotel. Je vous souhaite un excellent début de soirée. À 18h, passé de quelques minutes, vous êtes peut-être dans la voiture, déjà en route, vers un dîner entre amis, ou en train de profiter de la douceur de ce nouveau long week-end. Sophie Nolvaux avec vous pour une nouvelle heure de good vibes et de chansons qui font du bien, avec Anastasia qui arrive, juste après Florent Pagny, avec la dernière chanson du monde.

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2: Bonjour madame.
3: Oui, bonjour.
2: Vous avez pas...
3: Oui, je voulais pas.
2: J'ai pas pu m'empêcher de vous voir tout à l'heure sur un banc.
3: Oui, j'ai vu, oui. J'ai vu vous regardiez, ouais. Voilà.
2: Vous avez vu que je vous regardais, vous vous êtes dit, qu'est-ce qu'elle me fait celle-là?
3: Oh, pas trop, non, je suis de ce côté-là. Les gens, c'est la curiosité aussi, puis c'est bien de regarder les gens, en fin de compte, vivre, s'animer, voilà.
2: Et vous regardiez quelque chose, c'était marqué guinguette.
3: Alors, oui, parce qu'en fait, j'ai un petit point de chute au Mont d'Or. Et en fait, bon, cette année, je peux pas, pour des raisons de problèmes de santé. Et je regardais la guinguette qui s'ouvrait pour les vacances scolaires. Mais au départ, si vous voulez savoir ce que je regardais, c'est plutôt autre chose. J'ai d'autres passions, c'est en fait quoi, tout ce qui est un peu antiquité, brocante. Et je regardais en fait quoi, s'il y avait des ventes courantes à la salle des ventes au Salin, qui sont pas loin. Alors il y avait les bijoux, mais moi je regardais d'autres choses, des objets plus du 19e. Voilà.
2: Un petit peu. Ça veut dire que vous aimez chiner.
3: Voilà, c'est ça, ouais. Exactement. Voilà ce que je faisais. Et puis ben, je rentre tranquillement. Alors ça, c'est moins marrant, mais quelque part, si on veut parler des gens qui circulent dans la rue, je reviens de Jean Perrin. J'ai eu un petit souci de santé et bon, il est en train de se régler, enfin, je l'espère, mais disons qu'en fait, je reviens de mes traitements et en fait, bon, je marche tranquillement. Et surtout, c'est qu'en fait, je suis plutôt une personne assez active et en fait, je prends pas le temps de vivre. Et là, justement, bah, puisque je suis obligée d'aller là-bas, je reviens tranquillement à pied. Voilà un petit peu l'idée.
2: C'est fou quand même, comme on se dit qu'il faut comme une sorte d'électrochoc un peu parfois,
3: oui.
2: Pour se dire, waouh, faut que je profite de la vie.
3: Oui, mais c'est un peu ça. Et du coup, ben voilà, je prenais mon temps. Et puis c'est vrai que bon, ben, je profite aussi de ben, ces petits moments de Chine. Je le fais plus assez souvent et j'ai envie de le refaire un petit peu.
2: Voilà. Il y a des ressourceries.
3: Oui, c'est ça aussi. Effectivement, je ne les fais pas assez.
2: C'est vrai. C'est quoi votre prénom?
3: Nadia.
2: Merci beaucoup Nadia.
3: Yes. Et ben bonne continuation.
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0: Vita avec Premier Mois sur votre radio ici. Dans le prochain quart d'heure, place aux conseils utiles près de chez vous et Patrice Gascoin qui viendra nous parler de Capitaine Marlowe dans les coulisses télé. Mais d'abord, on va découvrir ensemble le nouveau single de Zazie juste après Terrence Trent D'Arby. Je vous souhaite un très bon samedi.
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1: Guillaume Claveau.
2: Offrez-vous une escapade originale et gourmande au cœur de l'hippodrome de Vichy-Bellerive. Demain, une matinée où se mêlent détente, découverte et plaisir gourmand. Côté piste, découvrez les courses hippiques dans un format matinal plus intimiste et accessible. Le dimanche, c'est aussi le plaisir de prendre son temps. Et quoi de mieux qu'un brunch au restaurant Le V pour prolonger l'expérience. Le brunch, c'est de 11h15 à 3h moins le quart. Renseignements sur le site coursebichy.fr. Demain à Verjas, destination le cabaret burlesque avec la formation Tout en musique. Un spectacle à la salle des fêtes, début des festivités à 14h30 et après le cabaret, un val variété musette des années 80. L'entrée, c'est seulement 10 euros.
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0: Extrait de son 8e album éponyme en 91, Alain Bachung avec Osée Joséphine. Vous écoutez ici et c'est l'heure des coulisses télé avec Patrice Gascoin. Salut Patrice.
1: Salut Sophie.
0: Ce soir, vous avez repéré que France 2 brouille les pistes. Aucun divertissement au programme. À la place, un épisode de Capitaine Marlowe.
1: Ce soir, David Hallyday a une déclaration à faire. Enfin, plutôt son personnage dans Capitaine Marlowe. Il a un truc à vous dire.
2: Bon ben, je n'avais pas forcément prévu d'annoncer aujourd'hui. Mais bon, manifestement, j'ai pas le choix. Ben voilà. Carla et moi allons nous marier.
1: Alors je vous cache pas que la nouvelle va en surprendre quelques-uns. Dans l'enquête de Capitaine Marlowe, ce soir sur France 2, David Hallyday incarne Grégoire, un grand reporter exilé sur une île bretonne. Ce Grégoire reçoit ses anciens amis de lycée pour un week-end de retrouvailles, mais effectivement, lorsqu'il leur présente sa jeune et jolie fiancée, l'ambiance se tend. Et malheureusement, le lendemain, un de ses amis meurt dans une explosion. Je laisse à Marlowe, Corinne Maziro, le soin de découvrir sous vos yeux ce soir le coupable. En attendant, j'ai voulu savoir pourquoi José Dayan, créatrice et réalisatrice de Marlowe, a-t-elle pensé à vous, David Hallyday, pour ce personnage de Grégoire?
3: Ça faudrait lui demander, je ne peux pas répondre à sa place. En tout cas, tout ce que je peux dire, c'est qu'il y a 2 ans déjà, elle m'avait sollicité pour un Marlowe, et je ne pouvais pas parce que j'étais en tournée. Je pensais qu'elle allait oublier, et en fait, non.
1: José n'oublie jamais.
3: C'est ça, oui, on apprend à la connaître. J'étais très surpris qu'elle repense à moi 2 ans après. J'ai lu le scénario, il m'a bien plu. Je me suis dit, allez, on y va. Ça a été un très beau déclencheur que de bosser avec elle. J'ai découvert d'abord quelqu'un d'extraordinaire humainement, qui sait ce qu'elle veut. Elle est, je me suis senti totalement en confiance. Bon, elle bosse très très vite, et donc j'étais, le casting était top. Donc j'ai vraiment pris beaucoup beaucoup de plaisir au point de me dire, ça serait vraiment génial de remettre le pied à l'étrier une nouvelle fois, puis de continuer quelque part à faire un beau projet comme ça. Why not?
1: Moi, je suis sûr que ça va donner des idées à certains de proposer à David Hallyday d'être héros de série.
3: Ben pourquoi pas, si c'est un rôle de composition et puis quelqu'un totalement différent de moi, pourquoi pas. Oui, non, mais c'est très amusant de tourner. Et je trouve que c'est pas complètement antinomique avec mon métier à moi. Il y a vraiment des similitudes entre la musique, la scène, en tout cas le live, un plateau de cinéma.
1: Les coulisses de ce premier rôle pour David Hallyday à voir ce soir sur France 2 dans Capitaine Marlowe. Quant à moi, Capitaine Gascoin, je reviens demain avec de nouvelles coulisses télé.
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0: Après 5 ans d'absence, Benabar signe son retour avec un nouvel album, Le Soleil des Absents, et ce titre, Quoi qu'on dise. Il sera bientôt 19h, l'heure des infos, et je vous laisserai en compagnie de Laurent Petit-Guillaume avec 100% années 80. Pour l'heure, de notre côté, on se quitte avec Noir et Blanc, un titre incontournable de Bernard Lavillier. Bon week-end et à demain, ici.
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1: Excellente soirée, vous écoutez Ici, il est 19h. On s'informe avec Benjamin Mathieu.
2: La fierté de toute une ville, de toute une région, le maire de Bordeaux, Thomas Cazenave, aux anges, après la victoire de l'UBB en finale de Champions Cup, la Coupe d'Europe de rugby, une victoire très nette pour Bègles-Bordeaux qui a marqué 5 essais au Leinster. Score final 41-19, les Bordelais qui réalisent donc le doublé, conservent leur titre gagné la saison dernière. Mathieu Jalibert, forcément très heureux juste après le coup de sifflet final.
3: La deuxième mi-temps a été compliquée, mais la première, on s'est rendu les choses faciles. On avait un bon matelas. Ça a été dur parce qu'on a pris un carton jaune. Donc voilà, on a subi, mais voilà, on est venu à Bilbao pour réaliser notre rêve, réécrire encore l'histoire. Et voilà, back to back, juste magnifique. En fait, ce qui me fait plaisir, c'est de voir ce monde. On est arrivé avec le bus, il n'y avait que des Bordelais. On s'est dit waouh, même si c'est beaucoup moins loin que le Leinster. Voilà, on a un public formidable. On a fait une campagne européenne magnifique et voilà, on voulait solder ça par un nouveau titre. Voilà, on dit que la plus dure, c'est la deuxième.
2: Louis Bielbarré et son fameux casque rouge a été désigné meilleur joueur de la compétition. Toutes les réactions sont à retrouver sur Ici Gironde. Du côté de Lens, on n'en finit plus de fêter les vainqueurs de la Coupe de France. 25 000 personnes dans les rues de la cité nordiste cet après-midi pour la parade des joueurs et la présentation de la Coupe devant l'hôtel de ville. Le verdict aux assises des Alpes de Haute-Provence à Digne-les-Bains. Guillaume Bussy, reconnu coupable de viol aggravé, acte de torture et de barbarie et proxénétisme sur son ex-compagne. Il l'avait obligé à des relations tarifées avec au moins 500 personnes. Il est condamné à 25 ans de réclusion criminelle dans un procès assez grave. Mathilde Romagnan, vu la gravité des faits, c'était même la réclusion à perpétuité qui avait été requise.
4: Mais les jurés ont opté finalement pour une peine un peu moins lourde. Vous l'avez dit, 25 ans de réclusion assortie d'une période de sûreté des deux tiers. Avec les 4 ans qu'il a déjà passé en détention, il lui reste environ 12 ans à passer derrière les barreaux. Guillaume Bussy, impassible à l'annonce du verdict, est aussi condamné à une peine de suivi socio-judiciaire. Lui dont les experts psychiatres ont dit qu'il a une personnalité de pervers sadique prenant du plaisir dans la souffrance de l'autre et qu'il était incurable. Son nom est inscrit au fichier des délinquants sexuels et il a également l'interdiction d'entrer en contact avec Laetitia et ses enfants. Son autorité parentale lui a été retirée concernant la fille qu'ils ont eue ensemble. Elle a 8 ans désormais. Enfin, il a l'interdiction définitive de détenir un animal après avoir obligé Laetitia à se livrer à des actes zoophiles. Laetitia, qui ne s'est pas exprimée à la sortie du tribunal où elle a été acclamée par de longs applaudissements des militantes féministes du collectif 8 mars tous les jours. Militante qui était là à chaque jour du procès. Laetitia a reçu un bouquet de fleurs. Elle leur a dit merci beaucoup. Elle a refusé, on le rappelle, le huis clos pour sensibiliser sur les violences sexuelles.
2: L'inquiétude pour la chanteuse Véronique Sanson. Elle est hospitalisée en urgence en raison d'une infection respiratoire aiguë. Elle doit renoncer à son concert prévu ce soir au festival Hard Rock à Saint-Brieuc dans les Côtes d'Armor. Une femme de 69 ans retrouvée morte la nuit dernière dans les toilettes des urgences du CHU de Nancy en Meurthe-et-Moselle. La victime avait été admise quelques heures plus tôt dans le service. Son état n'inspirait pas d'inquiétude, indique le procureur de Nancy. Jusqu'à 31,5 degrés en Indre-et-Loire, on est bien au-delà des normales de saison, vous l'avez remarqué, pour un week-end de Pentecôte. L'indice UV est lui qualifié de très fort, à 8 sur une échelle de 11, une donnée qu'on prend rarement en compte. Exemple à Chinon, où ces tourangeaux semblent bien insouciants. Philippe Père remet les indices UV à l'heure.
5: Christine est sur les bords de Vienne, plein soleil.
6: Ah oui, on revit là. Hein.
5: Est-ce que vous savez qu'on est en indice UV 8 sur 11? Là, je vous vois bras nus, au soleil, sans chapeau.
6: Pourtant, j'ai ce qu'il faut dans la voiture. Hein.
5: Pourquoi vous ne l'avez pas avec vous?
6: J'ai zappé.
5: Vous connaissez cet indicateur?
6: Non.
5: Elle n'est pas la seule.
7: Non, c'est vrai que je ne regarde pas les indices UV.
5: Mais le tube de crème solaire n'est jamais loin de Pauline.
7: Oui, je remets un peu de crème. C'est l'occasion parce que souvent, j'oublie d'en remettre dans la journée. Et j'en mets que sur le visage, j'en mets pas trop sur les autres parties du corps. D'ailleurs, si on enlève nos montres, il y a une énorme trace blanche qui prouve qu'on a déjà beaucoup pris le soleil alors qu'on est au printemps.
8: Mais moi j'adore le soleil.
5: Karine a un gros foulard noir sur la tête.
8: Parce que l'indice UV est à 6, alors il faut faire très attention au soleil.
5: L'indice UV est à 6, ah bon?
8: Il n'est pas à 6, il a combien?
9: Il a 8.
8: 8 ouais. Ok, bah 8 sur 11 c'est pas mal, hein, c'est une bonne note.
5: Oui mais pour la peau quand même, bon, vous n'êtes pas rouge écrevisse mais...
8: Non, je bronze bien.
5: Oui mais une pleine exposition au rayon UV, même à cette période de l'année, c'est dangereux.
10: On entend nos patients dire, pour une fois qu'on a du soleil, nous sortons sans forcément nous couvrir.
5: Anne Bellu Bellus, secrétaire général du Syndicat national des dermatologues.
9: Ce qu'il convient vraiment de dire, c'est se protéger du soleil, toujours en privilégiant la protection vestimentaire, qui est la moins chère, qui est la plus efficace.
5: Sans oublier la crème solaire, bien sûr, d'un indice au moins de 50.
2: Le reportage ici Touraine et Météo France qui vient de placer le Finistère en vigilance jaune canicule pour une première. Jamais le dispositif n'avait été activé si tôt dans l'année.
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10: La météo d'ici Pays d'Auvergne, c'est du soleil pour tout le monde. On en profite avec des températures très agréables de l'ordre de 29 degrés pour Ambert et Aurillac. On est déjà sur 30 degrés à Clermont-Ferrand, Issoire et 31 degrés du côté de Vichy. Ce beau temps se poursuit demain avec des températures proches des 30 degrés en pleine l'après-midi, 24 degrés en montagne. Et la bonne nouvelle, c'est que de lundi à mercredi en pleine, nous aurons 32 degrés et à partir de jeudi, 28 degrés et en montagne, une température stable pour la semaine de 24 à 25 degrés. Avant peut-être quelques orages. En tout cas, ce qui est sûr, c'est que toute la semaine prochaine, on profite du soleil et ça, c'est plutôt pas mal.
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11: Bonsoir à tous, c'est l'heure de rendre hommage à ceux et celles qui nous ont fait chanter devant les clips, à la télé, danser dans nos premières discothèques, dépenser notre argent de poche en 45 tours, en 33 tours. Bah, les stars 80, on les retrouve et ça commence comme ça.

0: Madonna, c'était la Isla Bonita.
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0: Eh oui, les années 80, ce sont les années Madonna, mais aussi David Bowie. En 1983, il surfe sur les succès et entreprend une gigantesque tournée mondiale, le Serious Moonlight Tour, qui commence à Bruxelles le 18 mai. Le 24 et le 25, il est au Palais des Sports de Lyon, et moi aussi. Ensuite, ce sera Fréjus dans les arènes, et à Paris, il faudra attendre les 8 et 9 juin à l'Hippodrome d'Auteuil. J'ai encore mon billet d'entrée. Hein. Et ce soir-là, bien sûr, j'ai chanté très fort Let's Dance, mais aussi Ashes to Ashes. Fermez le micro, je vais recommencer.
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0: Niagara, c'était quand la ville d'or. Le duo qui a révolutionné la pop-rock made in France avec un style, un son, une esthétique très personnelle qu'on a beaucoup aimé. Et notamment grâce à ce tube sorti en 87, un petit clin d'œil au film américain Quand la ville d'or de John Huston, dans lequel joue Marilyn Monroe, idole du groupe. La suite de 100% années 80, c'est encore un tube qui a marqué cette décennie. Hein. Indochine arrive avec Tes yeux noirs, dans un instant.
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0: fête de la nature. Sport de pleine nature, ateliers ludiques et pédagogiques, expositions, conférences et rencontres sont au programme. Tous les rendez-vous sur le site comcom-ccspsl.fr. Demain, au Mont d'Or, 30 ans de la chorale du village. À 14h30 au parc thermal, vous avez rendez-vous avec la chorale Vocalise. Puis à 16h avec celle des Arvernes Gospel Singer. À 15h15 à l'espace Forêt, vous avez la chorale Musica Conda. Puis à 16h45, place du Panthéon, ce sont les choristes des Voix de d'Or qui s'y collent. Les quatre chorales se retrouvent en l'église du Mont d'Or. La participation est libre.
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0: La Dame de Haute-Savoie, c'était bien sûr Francis Cabrel.
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0: Un grand classique de Monsieur Cabrel, un bel hommage à cette fameuse amie chez qui il allait se reposer, se ressourcer loin du showbiz dans un chalet à Saint-Martin près de Sallanches, dans ce beau département qu'il considère comme le plus beau du pays, exception faite bien sûr de son cher Lot-et-Garonne. Pour la suite, c'est encore de l'amour, mais en mode partage. Une invitation à s'aimer les uns les autres et à faire la fête. Un titre qui fait se lever les foules. On va s'aimer, signé Gilbert Montagné, bien sûr.
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0: Renaud, It's Not Because You Are. Extrait de l'album Marche à l'ombre sorti en 80, un titre en franglais, sans doute le souvenir d'une fille au pair qui venait d'Angleterre. Dans ces cas-là, le mélange des deux langues est idéal pour le rapprochement. Bref, c'est du Renaud. La suite de votre soirée dès 20h, c'est la playlist de l'invité d'Émilie Mazoyer. Ce soir, Éric Emmanuel Schmitt. Mais ce sera après Michel Berger, les princes des villes qui arrivent juste après ça.
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2: Bienvenue sur votre radio ici à 20h, c'est Décibel avec ce soir les chansons préférées d'un de nos plus illustres auteurs, Éric-Emmanuel Schmitt.

0: Mozart dans vos oreilles ce soir pour accueillir Eric Emmanuel Schmitt qui vient de publier aux éditions Albin Michel « Juste après Dieu, il y a Papa », un roman qui raconte l'histoire des Mozart, père et fils.
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0: Salut à toutes, salut à tous et bienvenue dans Décibel. Vous le savez, c'est l'actu musicale tous les soirs entre 20h et 21h. Et puis, le week-end, on prend les chemins de traverse. Demain à 20h, ce seront les chansons préférées des auditrices et des auditeurs. Et ce soir, comme tous les samedis, c'est un invité qui vient partager avec nous ses chansons, sa playlist et aussi son actualité. Ce soir, donc, Eric Emmanuel Schmitt, notamment de l'Académie Goncourt. Hein, ses livres traduits en 48 langues qui atteignent des tirages vertigineux et ses pièces qui sont jouées régulièrement dans plus de 50 pays. Peut-être est-il ce soir pour la première fois DJ. Bonsoir Eric Emmanuel Schmitt.
3: Bonsoir.
0: Bienvenue dans Décibel. Je suis très contente de vous rencontrer pour la première fois. C'est un peu impressionnant. Vous savez que vous êtes un peu impressionnant.
3: Mais je ne mords pas sauf ce rendez-vous.
0: Non mais j'ai pas pris rendez-vous. C'est un Doctolib un peu spécial. Ok. Nous parlerons donc ce soir de musique, évidemment. Et de musique, il en est question dans votre nouveau roman, Juste après Dieu, il y a Papa, l'histoire des Mozart, donc père et fils. C'est pas la première fois que vous vous intéressez à Mozart. Il y a une vingtaine d'années, vous racontiez comment Mozart vous avait sauvé la vie, c'est ça ?
3: Oui, j'avais écrit Ma vie avec Mozart pour montrer comment... Pendant une dépression d'adolescence, tout d'un coup, la lumière était revenue, ou plutôt la musique, m'avait ramené dans le monde au désir de vivre, et c'était la musique de Mozart.
0: 20 ans plus tard, donc, Mozart, on va dire que dans votre roman, vous lui donnez pas forcément le très beau rôle, c'est pas un fils très loyal pour son père.
3: Mais est-ce qu'il y a des bons fils ? Je pense qu'il y a peut-être plus de bon père que de bon fils. Non, parce que être père, c'est un engagement. Être père, on choisit d'être père ou on accepte d'être père. Alors que on choisit pas d'être fils, on est forcément le fils de quelqu'un. Ouais. Et donc, c'est deux façons de s'engager dans la vie très, très différentes. Et le père a souvent un amour plus altruiste parce que ce qu'il veut, c'est le bien et la réussite de son fils. Alors que le fils a un amour assez égoïste. Il veut que son père ou sa mère se comporte comme un bon père ou une bonne mère. On part pas au même étage. Oui. Après, on peut arriver à se retrouver entre les étages. Mais au départ, on part pas dans les mêmes étages. Donc, en fait, j'ai beaucoup d'affection pour Léopold Mozart parce que je trouve que c'est un père extraordinaire qui va beaucoup souffrir ensuite de la séparation d'avec son fils. Mais j'aime d'amour Wolfgang Amadeus Mozart qui, d'ailleurs, peut-être dans ses rapports avec son père me ressemble un peu plus. C'est-à-dire, pense à lui. Oui. D'abord, avant de penser à son père, pense à se réaliser. Et je crois que c'est dans le destin des fils, il faut qu'ils prennent de la distance par rapport à leur père, qu'ils coupent même parfois la relation avec leur père pour dire « je vais vivre ma vie et non pas celle que tu as rêvée pour moi ». Et c'est là qu'on commence à être un adulte. Donc en fait, le terrible dans la relation père-fils, c'est que le fils doit à un moment... tuer symboliquement le père. Alors que jamais un père, jamais une mère ne veut tuer symboliquement son enfant.
0: Ouais. C'est drôle que vous parliez de vous, puisque vos parents sont des sportifs,
3: oui.
0: Et vous êtes devenu un écrivain. Donc, oui. Je pense que vraiment, dans une classe d'enfants, il y a vraiment les deux gangs, les sportifs d'un côté, les intellos de l'autre. Ça, c'était une façon, oui, de vous éloigner, de vivre votre vie. Et est-ce que ça a posé, si ce n'est problème, au moins question à votre père de dire « mais tu n'es pas comme moi, tu ne vas pas être sportif ».
3: Alors, en fait... Pour eux, être sportif, c'était vraiment une vocation et ils étaient extrêmement doués puisque ma mère a été championne de France, oui, de course pendant 20 ans.
0: C'est leur carrière aussi.
3: Oui, c'est leur, ouais, carrière aussi. Et en fait, moi, du coup, j'ai fait enfant beaucoup de sport. C'était une donnée qui appartenait à la vie quotidienne, beaucoup plus que tous mes camarades. Mais mes parents n'étaient pas des sportifs bornés. Ils avaient un goût énorme de la culture. Ils m'emmenaient au théâtre, à l'opéra, au concert. Il y avait énormément de livres à la maison. On écoutait des disques. Cette part-là, je l'ai plus reçue que l'autre. Voilà. Mais c'était pas contre eux. Par contre, j'ai importé de leur pratique sportive certains principes, c'est-à-dire par exemple l'idée que si on s'entraîne, on peut repousser ses limites et devenir meilleur. Et ce qui compte, c'est de se servir du temps pour devenir meilleur. Le temps est un ami. Le temps est quelque chose qui permet de faire des progrès. Et moi, j'ai importé cet idéal d'excellence et du travail sur soi dans le temps, dans ma vie intellectuelle et artistique. Donc en fait, je leur dois énormément. Je les ai déçus en n'étant pas sportif. Mais ils étaient assez fiers quand même du fait que j'avais bien reçu d'eux et le goût des arts et les impératifs du sport sans faire de sport.
0: Et la discipline sportive s'applique également dans la préparation de Décibel. Éric Emmanuel Schmitt a été parfait, nous a envoyé une liste de chansons à partager avec vous ce soir. La première, faut-il la présenter ? Allez, juste pour le plaisir. Un homme heureux, William Scheller, en solitaire, juste avec son piano.

0: Keller en solitaire, cet album live sorti en 1991. Je pense toujours aux quelques dizaines de vénards qui étaient dans la petite salle du studio d'Avou pour entendre William Keller interpréter ses titres. C'est donc son troisième album live, mais c'est surtout l'album qui a sonné la renaissance de William Keller et le retour d'amour du public français. Est-ce que c'est important pour vous la musique, Eric Emmanuel Schmitt, dans la vie tous les jours?
1: Ah oui, pas de journée sans musique, impossible. Je peux éventuellement ne pas lire, éventuellement ne pas écrire, bon, difficilement, mais alors impossible d'avoir une journée sans musique, bien sûr.
0: On parlait tout à l'heure de Mozart et de sa musique qui vous a sauvé la vie à l'adolescence, qui vous a redonné le goût de vivre, plutôt. Est-ce que des musiques moins savantes aussi vous touchent et
1: oui,
0: vous transportent?
1: Oui, oui, bah, là, par exemple,
0: Scheller. Ouais.
1: Scheller, bon, enfin, en même temps, c'est assez savant, oui. Si on regarde le détail des harmonies, etc. etc.
0: C'est vrai.
1: Non, pour moi, il faut que la musique a un caractère d'évidence, qu'elle soit savante ou pas savante. Parce que Mozart, c'est très savant, c'est le musicien le plus savant de son époque, parce qu'il est surentraîné oui. très jeune, et en même temps, c'est évident, c'est la clarté du génie. Quoi.
0: Ah oui, première écoute, on sait ce que ça nous fait.
1: Exactement, et c'est inépuisable.
0: Oui, c'est vrai.
1: Parce que c'est ça, les grandes œuvres. Non, j'ai besoin, la musique me recentre. La musique, à la fois, elle me débarrasse de moi-même, puisque écouter, c'est faire le vide de soi en soi. Donc c'est une belle expérience d'être débarrassé de soi, à certains moments. Quand soit, ce n'est que des soucis, des responsabilités pesantes, des agacements, etc. Ouais. Donc je me débarrasse de ça pour être dans un univers où tout d'un coup l'harmonie et la beauté des sons comptent. Et puis après, je me rejoins plus. Une fois que je me suis débarrassé de moi-même, je vais me rejoindre plus profondément. C'est-à-dire, je vais retourner à l'essentiel, ce qui compte, les D'accord. gens que j'aime, les choses importantes que j'ai à faire, faire attention à la lumière qui m'entoure, etc. Ce sont vraiment des... Oui, ce sont des purges spirituelles.
0: Donc impossible d'écouter de la musique en écrivant, si
1: impossible.
0: Je vous suis. En revanche, plutôt chouette d'écrire après avoir écouté de la musique.
1: Ah oui, parce qu'elle vous conduit quelque part. Oui. Elle vous conduit vers un lieu de vérité qui est une part de vous-même. Bien sûr, elle met en condition.
0: Alors,
1: c'est mieux que la drogue.
0: Ah, notez-le les jeunes qui nous écrivaient. Eric Emmanuel Schmitt a testé et approuvé la musique, c'est mieux que la drogue. Juste après Dieu, il y a papa, c'est votre nouveau roman qui raconte donc cette relation père-fils chez les Mozart. Alors je suis allée fouiller un petit peu dans les grands tubes de la chanson française, les pères et les fils. Il y a les pères qui s'adressent à leurs fils. Pascal Obispo chante Millésime quand il devient papa. 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

0: Il y a aussi Daniel Guichard. Là, c'est le fils qui parle de son père. Et la chanson, c'est Mon Vieux.
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0: Et plus joyeux, les Toulousains Big Flo et Oli qui parlent de leur papa.

0: papa.
1: Je connaissais pas, j'aime bien.
0: Big Flo et Oli, papa. Alors c'est très joli, d'autant plus que le père de Big Flo et Oli vient d'Amérique du Sud. Il est venu en France pour devenir chanteur musicien de salsa. Et alors eux deviennent des stars. Lui est pas devenu une star. Donc et maintenant, les fans de Big Flo et Oli aiment écouter la musique du papa.
1: Ah,
0: donc voilà, l'histoire est belle.
1: C'est bien. Belle transmission.
0: Jolie transmission. Et donc évidemment, oui, ça m'a fait penser à votre
1: roman. Oui, parce que Léopold Mozart, le père de Wolfgang Amadeus Mozart, je lui fais dire dans le livre, je suis un compositeur médiocre, je n'ai réussi qu'un seul chef-d'œuvre, Wolfgang.
0: Ouais.
1: Son chef-d'œuvre, c'est son fils.
0: Oh, c'est beau, hein, c'est beau. Alors vous aussi, vous êtes devenu papa.
1: Oui.
0: Alors, ça aussi, j'imagine que...
1: Alors moi, je suis convaincu d'avoir fait deux chefs-d'œuvre. Hein.
0: Bravo.
1: Je vous dis tout de suite.
0: Des disques d'or.
1: Oui, je suis un papa tardif, mais tellement heureux et tellement disponible et attentif, ce que je n'aurais peut-être pas été plus jeune.
0: Ouais.
1: Et jamais de ma vie, je n'ai senti cela, sauf quand j'étais auprès de ma mère. Quand j'étais auprès de ma mère, que j'ai adoré plus que tout, j'avais le sentiment d'être au centre du monde. Et quand ma fille est arrivée, je l'ai prise dans mes bras et je me dis, ça y est, je suis de nouveau au centre du monde. Et elle pense la même chose.
0: Waouh, vous verrez quand elle se mettra à écouter la bande originale de La Reine des Neiges, on en reparlera. Éric Emmanuel Schmitt, pour le moment c'est encore nous qui choisissons la musique. Edith de Préto, alors ça c'est un artiste que vous aimez,
1: que j'adore
0: beaucoup, vous aimez sa voix, il a un timbre hyper particulier, on adore ou on déteste. Hein.
1: Ah oui, moi j'adore, il a un timbre, il donne un poids à chaque mot, c'est coloré de sentiments, c'est surprenant. En fait, il a rien... qui correspond au canon d'emblée de la séduction.
0: Oui.
1: Et du coup, sa séduction est encore plus puissante que les autres parce qu'il nous prend par surprise.
0: C'est tellement bien dit, mais c'est ça. Écoutez, Éric Emmanuel Schmitt, il a le sens de la formule. Alors la chanson Kid, si vous ne la connaissez pas, les amis, on va l'écouter, puis après on fera un petit débrief ensemble. Tout le début de la chanson, c'est le père qui parle à son fils. Le père veut un fils viril, veut un fils puissant. Veut un fils très masculin avec tout un tas de détails qui mettent dans la masculinité que vous entendrez dans les paroles de la chanson. Et puis à la fin, Edith de Préto reprend sa voix et dit « mais moi, mais moi ». Et il lui répond. Tu sais.

0: Hybride, un dialogue père-fils. J'adore. Particulièrement gratiné. Éric Emmanuel Schmitt, ça vous fait aimer encore plus Eddie Depreto.
1: Ah oui, vraiment. il est toujours surprenant, intense, profond. C'est vraiment. Il a aussi, lui, un caractère d'évidence. Et si vous ouvrez l'oreille ou si vous le regardez, ça y est, vous entrez dans. Parfois dans ses douleurs, dans ses souffrances, et en même temps dans sa force, parce qu'elle a finalement la réponse du fils, elle est plus forte que la déclaration viriloïde du père.
0: C'est vrai.
1: Donc la vraie force, elle n'est pas là où on l'attend, et dans les clichés de la force. J'adore.
0: Kid Eddie Depreto. Alors on poursuit avec un souvenir très très chouette des Jeux Olympiques Paris 2024. Comment vous l'avez vu, vous, Céline? C'est à la télé, vous étiez sur place?
1: Moi, j'étais à la télévision, j'étais en Belgique. J'étais ému par cette cérémonie. Et puis, alors, quand on savait pas exactement si elle chanterait, si elle chanterait pas, etc. Et tout d'un coup, cette tour Eiffel majestueuse, elle, au premier étage, parlant à Paris sous la pluie, enfin, une image absurde.
0: C'est vrai.
1: Et dans cet absurde, elle met de la grandeur, elle met du drame, elle met du poids. Enfin voilà, c'est une image surréaliste et c'est gravé dans nos mémoires pour toujours.
0: Vous irez la voir en concert à la rentrée?
1: Oui.
0: Vous avez eu vos places?
1: Non, j'ai mes introductions.
0: Bravo, bravo, j'en attendais pas moins de vous. L'hymne à l'amour, à la radio, là c'est pour tout le monde. Et les concerts, c'est pour ceux qui ont des billets. Ou le bras long.

0: Céline Dion live à la Tour Eiffel pour la cérémonie d'ouverture des JO Paris 2024. Grand souvenir, merci.
1: Ouais, c'est prodigieux de chanter comme ça.
0: C'est vrai. Vous chantez du Céline Dion sous la douche ou pas? Ou au karaoké?
1: Seule ma douche pourra vous répondre.
0: Je prends rendez-vous immédiatement. Je veux savoir. Vous écoutez ici et en ce samedi soir, on écoute les chansons préférées d'Éric Emmanuel Schmitt. À tout de suite. Secret tournage dans le Luberon ce dimanche avec les coulisses du film L'objet du délit.
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0: Et ce soir, notre invité, c'est Éric Emmanuel Schmitt. Il écrit des romans, des essais, des pièces de théâtre aussi. Et ça vous fait voyager partout dans le monde, cet immense succès international. Là, vous revenez de Chine. Oui. Le prochain voyage, c'est où? Vous savez déjà ou pas?
1: J'étais en Bulgarie et la semaine prochaine, je serai en Croatie.
0: Oh là là.
1: Oui, les livres sortent partout, les pièces sont jouées, et moi j'en profite, c'est extraordinaire d'arriver dans un pays et de rencontrer immédiatement des artistes, des metteurs en scène, des comédiens, des journalistes, etc. J'ai un concentré de ce que peut être un pays à travers ses intellectuels et ses artistes, c'est formidable.
0: Et ça vous fait aimer encore plus ou ça vous fait questionner votre amour pour la France et la Belgique, puisque ce sont vos deux pays?
1: Ah ben moi je me suis rendu compte à l'étranger que j'étais perçu comme un auteur français,
0: ouais,
1: avec des qualités que ici on oublie finalement parce qu'on fait toujours du French bashing.
0: Toujours, notre spécialité.
1: Mais c'est-à-dire ce mélange de légèreté et de profondeur, très 18e siècle en fait. C'est resté comme une empreinte à l'étranger. Et puis cette. Comment dirais-je, ce goût des histoires, mais en même temps avec un goût de la légèreté. Ça leur semble extrêmement français. Or, quand on est en France et qu'on dit ça, personne n'a l'impression que c'est français, quoi.
0: Français.
1: Les gens prennent des pauses pour dire « moi je suis profond, moi je suis intelligent, moi je suis ceci, moi je suis cela ».
0: Éric Emmanuel Schmitt, vous parlez de Mozart, de son père, de leur histoire, de l'enfance de Mozart, après la mort du père dans, oui, votre nouveau roman, juste après Dieu, il y a papa. Qu'en ont pensé les Autrichiens qui sont très protecteurs avec Mozart?
1: Ah, il n'est pas encore paru en Allemagne, le livre, ça sera l'année prochaine.
0: Ni en Allemagne, ni en Autriche.
1: Non, mais ça, attendez, il vient de sortir. Hein.
0: Oui, je sais, mais moi je pensais que vous aviez des sorties mondiales comme Metallica.
1: En fait, j'ai eu parfois des sorties mondiales.
0: Oui, hein.
1: Par exemple, ma vie avec Mozart a été une sortie mondiale.
0: Ouais.
1: Mais là, on n'a pas eu le temps parce que j'ai fait le texte que cet été. Donc, on n'a pas eu le temps d'organiser. En fait, il faut que je donne le texte très en avance pour qu'on fasse des sorties mondiales.
0: Oui, parce que les traducteurs travaillent tous en même temps.
1: Dans les 6 mois, il y a un an, ça va sortir partout.
0: D'accord.
1: Mais dans les 6 mois, il y a un an.
0: Mais j'imagine, oui, que vous attendez avec impatience ce moment-là.
1: Ah oui, parce que ma vie avec Mozart, autre livre que j'avais écrit sur Mozart, Mein Leben mit Mozart.
0: Sehr schön.
1: Avait été un gros succès, une, ouais, grosse Erfurt. Et donc, j'espère qu'ils vont bien recevoir aussi celui-là.
0: Éric Emmanuel Schmitt, on se replonge dans les chansons que vous avez choisies pour nous ce soir. Alors, la dernière qu'on a écoutée, c'est une performance vocale incroyable. Céline Dion qui chante l'hymne à l'amour. Là, c'est tout à fait différent. C'est la bande originale des Choses de la vie. Mmh. Un film avec Romy Schneider et Michel Piccoli. C'est la chanson d'Hélène. Donc, ce qui nous prouve que vous avez un goût pour les grandes voix, mais aussi...
1: Les voix fragiles.
0: Pour les voix, oui, plus fragiles.
1: Non, mais c'est surtout que je suis fou de Romy Schneider.
0: Ah.

0: liberté amoureuse. Donc j'aime beaucoup.
1: La chanson d'Hélène, vous allez entendre la voix fragile, oui, et forte à la fois de Romy Schneider.

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0: La chanson d'Hélène, musique de Philippe Sard et paroles de Jean-Loup Dabadie. Vous teniez, Éric Emmanuel Schmitt, à ce qu'on cite Jean-Loup Dabadie.
1: Oui, parce que c'est un écrivain merveilleux. Regarde, pour dire la fin d'un amour, je regarde le soir tomber dans les miroirs. C'est magnifique, c'est tout simple. Et l'amour sans amitié, c'est ce qui a condamné cet amour, c'était un amour sans amitié. Enfin voilà, c'est en trois mots.
0: Comment... C'est ça qui est très fort.
1: Oui, voilà. C'est du grand art, l'air de rien.
0: Ouais, les c'est comme paroliers. Du hasard. Ouais. C'est ça, les choses de la vie. Film de Claude Sautet, sorti en 1970, mais que vous pouvez voir quand vous voulez maintenant, avec la magie des plateformes de streaming. Vous avez déjà écrit des chansons ?
1: J'en ai écrit une. J'aimerais bien en écrire.
0: Ouais,
1: en fait, je viens d'en écrire une. C'était un cadeau extraordinaire de Michel Legrand. Parce que j'ai été ami avec Michel Legrand et il a écrit la musique de mon deuxième film, Oscar et la Dame Rose. Et en fait, Macha
0: Meryl, son épouse,
1: m'a appelé en disant, tu sais que, voilà, il y a des musiques de lui qui n'ont pas eu de parole, on n'a pas eu le temps de les faire. Et il a pensé à plusieurs écrivains et il y en a une qui est pour toi. Et je lui dis, pourquoi elle est pour moi? Il me dit, bah d'abord parce qu'il voulait qu'elle retourne en Belgique parce qu'il l'avait fait pour Jacques Brel. Et Jacques Brel est mort avant d'avoir mis des mots sur cette musique. Donc il dit, ça va retourner en Belgique. Puis il me dit, et puis tu verras, elle est tellement compliquée que il n'y a que toi qui peux le faire. Parce que moi, je suis musicien, je sais lire la musique, etc., etc. Et donc voilà, j'ai écrit une deuxième chanson et j'espère bien qu'on va faire cet album à plusieurs écrivains, des grandes chansons.
0: De Michel Legrand.
1: De Michel Legrand, qu'il n'aura pas entendu, mais qu'il aura écrit.
0: Et vous choisirez l'interprète de la chanson dont vous avez signé le texte ou pas?
1: Je pense qu'on va le choisir ensemble avec Macha.
0: Oh, j'ai hâte. Oh, ça, c'est un projet extrêmement séduisant. Orelsan est dans la liste des chansons que vous avez choisies.

0: Et Emmanuel Schmitt.
1: Honnêtement, je sais pas pourquoi j'avais une attitude un peu hostile par rapport au rap, parce que, sans doute une question de génération.
0: Ouais.
1: Et puis quelqu'un m'a fait écouter plusieurs artistes, et alors Orensan, c'est celui qui m'a le plus séduit. Il y en a d'autres qui m'ont séduit. C'est celui qui m'a le plus séduit parce que je me disais, ça y est, on retrouve la chanson à texte, et je me réjouis de son succès.

0: dans la vie d'Orelsan de la maternelle à son mariage, la quête. Et évidemment, il y a une phrase clé dans cette chanson, Éric Emmanuel Schmitt, une expression très importante, c'est « mon père est fier ».
1: Oui.
0: Ah, parce qu'on fait tout ça, on arrive finalement au jour où il se marie, et son frère filme et sa sœur anime le mariage, et son père est fier. La fierté du père pour son fils, la loyauté du fils pour son père, ça c'est au cœur de votre nouveau roman, oui. Juste après Dieu, il y a papa. Voilà, le père de Mozart est très fier de son fils qui était en adoration, en admiration devant son père, finit par se rendre compte que c'est juste un humain.
1: Et puis, c'est le destin de voilà, tous les fils et de tous les pères.
0: Plus être vraiment très, très loyal. Je parle de la loyauté parce qu'il y a un autre personnage dont on n'a pas parlé dans votre livre. C'est la sœur.
1: Ah oui, Nannerle.
0: Nannerle, qui, elle, mériterait des merci et des bisous et des compliments parce qu'elle, elle reste avec le père. Alors oui, qu'elle aurait pu se barrer avec un beau militaire et faire un beau mariage. Elle est restée avec, avec Léopold Mozart pour s'occuper de lui. Et Wolfi, lui, il est parti.
1: Il est parti.
0: Mais c'est Wolfi qu'on aime.
1: Oui, parce que oui, lui, il a eu l'audace de partir, l'affirmation ah ouais, de sa liberté pour créer tout ce qu'il voulait créer. Il fallait qu'il quitte Salzbourg et ce poste chez le prince archevêque de Salzbourg. Elle a été élevée d'une façon très ambiguë, c'est-à-dire d'un côté elle a eu l'accès à la grande culture, oui, et elle est une virtuose, elle est une grande musicienne, etc. Mais d'un autre côté, à 18-20 ans, elle doit suivre le destin des femmes, rentrer dans l'ordre. Et elle rentrait dans l'ordre, c'est quoi? Au moment où elle pourrait quitter la maison, Madame Mozart, la femme de Léopold, la maman de Nannerle et de Wolfgang, meurt à Paris, ici dans le quartier des Halles. Et du coup, elle se sacrifie.
0: Ouais.
1: Ça, la dimension sacrificielle des femmes était inscrite dans leurs conditions pendant des siècles. Et donc, elle, être une bonne fille, c'était pas s'affirmer, c'était justement se plier. Et elle est restée auprès du père.
0: Et elle n'est pas récompensée. Hein.
1: Elle n'est pas vraiment récompensée parce que lui, il n'attend qu'une lettre de son fils. Il a sa fille avec lui, mais il n'attend qu'une lettre de son fils, un message de son fils. Ben oui, c'est comme ça l'ingratitude. dans les familles, il y a toujours des positionnements comme ça. Et en même temps, il lui dit, pourquoi tu es si facile à aimer, toi? Et lui, c'est difficile. ces phrases terribles qu'on entend dans les familles. Elle se sacrifie totalement à son père. Et il lui dit, oh, c'est si facile de t'aimer, toi, et si difficile de l'aimer, lui. Et en même temps, il n'y a qu'une chose qui l'intéresse, c'est l'aimer, lui, et être aimé de lui.
0: Juste après Dieu, il y a papa, je vous recommande la lecture de ce roman d'Éric Emmanuel Schmitt, donc ici en France aux éditions Albin Michel, et sinon partout dans le monde si vous nous écoutez sur internet, même sur une île reculée, forcément le libraire le plus proche aura le livre à un moment ou à un autre. Et oui, évidemment ça parle de la famille Mozart, mais ça parle de nos familles, ah, à oui, nous aussi. Je trouve vraiment que voilà, on se reconnaît. Alors vous verrez bien dans quel personnage vous vous reconnaissez, après vous ferez votre autocritique à la maison. On va écouter Santa maintenant.
1: Oui.
0: Santa qui avait commencé sa carrière en chantant en anglais de l'électropop avec le groupe iPhone iPhone. Là, elle est en solo. C'est un piano-voix. Tout à l'heure, on a commencé avec William Scheller en piano-voix. Là, Santa, c'est la même chose.
1: J'aime bien le piano-voix.
0: C'est vrai, ça vous plaît. Vous jouez du piano?
1: Oui, oui, je joue du piano. Oui. Mais j'aime bien le piano-voix parce que tout d'un coup, c'est comme si on avait la vérité de quelqu'un. Il est tout nu. La voix, elle est toute nue avec le piano. Et on entend si c'est sincère ou si c'est pas sincère, si c'est juste ou si c'est pas juste. C'est comme une confidence. Il n'y a pas tout l'apparat du studio, de l'habillage sonore, etc. Donc c'est une épreuve de vérité. Et cette Santa me fascine par sa force de caractère. Bon, j'ai fait une émission de télévision avec elle qui m'a permis le week-end à la campagne. Donc,
0: oui, ah,
1: donc j'ai passé du temps avec elle, donc je la connais. Et elle me fascine par d'abord ses dons et ensuite sa force d'affirmation d'elle-même. Moi, j'adore les femmes fortes. Je sais pas pourquoi. Bah parce que c'est souvent une force qu'on n'attend pas d'elle et qui est. Et il a fallu longtemps qu'elle soit plus forte que les hommes pour pouvoir être forte. Là, on n'en est plus tout à fait là, mais la force continue à me fasciner.
0: Santa. Popcorn salé qui figure donc en belle place dans la liste des chansons choisies pour vous ce soir par Éric Emmanuel Schmitt.

0: voix toute nue de Santa, Popcorn Salé. Juste avant qu'on écoute la chanson, Eric Emmanuel Schmidt, vous nous disiez à quel point vous aimiez les femmes fortes. Est-ce que c'est pour ça que c'est Madame de Sévigné qui sera à l'honneur de la 30e édition du Festival de la Correspondance de Grignan, dont vous êtes le directeur artistique et le président?
1: Oui, j'ai ce bonheur depuis plusieurs années de diriger ce festival unique en France, le Festival de la Correspondance, qui est à Grignan. Pourquoi? Parce que Madame de Sévigné écrivait des lettres à sa fille adorée qui avait épousé le seigneur de Grignan. Et elle est enterrée à Grignan.
0: Et c'est dans la Drôme provençale, c'est trop beau. C'est magnifique.
1: C'est un magnifique village entouré de champs de lavande. C'est absolument magique comme endroit. Et on lit les grandes correspondances dans la cour du château. Des grands comédiens et comédiennes viennent les lire. Et dans la journée, il y a des cafés littéraires. Alors, il se trouve que cette année, c'est le quadricentenaire de Madame de Sévigné.
0: Wow.
1: Et donc, voilà, le Festival de la Correspondance prendra un thème très sévigné, puisqu'il y a toujours un thème chaque année. C'est la correspondance comme miroir d'une époque, miroir des mœurs d'un temps. Donc, il y aura des correspondances de Madame de Sévigné, mais il y aura aussi plein d'autres correspondances. Claire Kem viendra lire la correspondance de Madame de Pompadour. Il y aura la correspondance de Stephen Zweig avec Romain Rolland, la correspondance de Jean Zay, la correspondance de Georges Sand avec Alexandre Dumas, ces deux-là, c'est des personnes. Ça sera Macha Méry, les Francis Perrin qui viendront les lire. Enfin, il y aura plein de choses magnifiques pendant une semaine et surtout une ouverture dans la cour du château avec un opéra qui n'est plus joué depuis deux siècles et qui s'appelle Ninon chez Madame de Sévigné. Et qui donc fait rencontrer ces deux femmes spirituelles qui étaient Madame de Sévignon et Ninon de l'Enclos. Et on va redécouvrir cet opéra le soir de l'ouverture. Et puis, comme il y a une tradition depuis que je dirige ce festival, c'est qu'à chaque fois, l'ouverture, ça c'est la pré-ouverture, mais l'ouverture c'est une correspondance moderne, écrite par deux contemporains. Et donc, cette année, je m'y suis collé.
0: Ah, vous avez écrit à qui?
1: Voilà, j'ai écrit à un jeune homme que je trouve absolument brillant, qui s'appelle Nathan Devers, qui est philosophe, écrivain, etc. C'est moi, avec 40 ans de moins, puisqu'il a fait Normal Sup, comme moi, la
0: Redu. Même parcours,
1: ouais. Agrégé de philo, et puis s'exprimant à la fois dans la fiction et dans l'essai. Et depuis des mois, on échange une correspondance sur le thème « Aimer son époque ou pas ».
0: Oh, c'est vertigineux.
1: Oui, comme vous dites.
0: Eh bien, si vous avez envie de célébrer l'art des belles lettres que l'on s'écrit, que l'on reçoit, l'art épistolaire, donc rendez-vous à Grignan, au Festival de la Correspondance, c'est la 30e édition, et c'est du 6 au 11 juillet, présidé donc par Eric Emmanuel Schmidt. Alors, quand on ne peut pas s'écrire, parce que on n'ose pas, parce que on n'est plus ensemble, parfois on s'écrit des chansons. Oui. C'est ce que Véronique Sanson a fait après sa séparation avec Michel Berger. Ils se sont passés des messages par chansons interposées pendant des années. Eux, si une correspondance existait, une correspondance secrète, ce serait dingue de tomber dessus. Je pense que ce serait magnifique.
1: Oui, je ne sais pas d'ailleurs si elle existe.
0: Je crois pas.
1: Je crois pas.
0: Ce que dit Sanson, c'est qu'elle, elle a plus jamais, elle l'a quitté quand même assez
1: brutalement.
0: Donc elle a jamais osé revenir, mais qu'elle lui envoyait des messages par chanson. Je crois qu'il ne reste que les chansons.
1: Bah, c'est-à-dire que je pense que leur relation vivait en générant toutes ces chansons. Donc ils ont su faire quelque chose et de leur amour et de leur séparation. Bravo. Mais ça, c'est le propre des artistes.
0: C'est ça, ils sont trop forts. On va écouter une chanson des tout débuts de Véronique Sanson et elle s'appelle Amoureuse.

0: débuts, quel début de Véronique Sanson avec Amoureuse. Alors au contraire, nous c'est la fin, Eric Emmanuel Schmitt, la fin de cette heure passée ensemble. Merci, hein, vraiment.
1: C'est un plaisir.
0: Ah, j'ai adoré. Je recommande à tout le monde la lecture de Juste après Dieu, Il y a papa, votre nouveau roman chez Albin Michel. On attend de pied ferme cette chanson avec la musique de Michel Legrand. Ah, j'espère que ça arrivera dans les mois qui viennent, ou allez, 2027, qui n'est pas que l'élection présidentielle. Moi, je voudrais qu'il y ait autre chose comme actualité.
1: Alors, on le souhaite tous.
0: Voilà, hein, un petit peu de musique, ça nous fera plaisir. Et vous nous avez soignés pour votre départ. Vous avez fait une belle entrée, vous allez faire une sortie fracassante. Jean Ferrat chante les mots d'Aragon. Que serais-je sans toi ? Pourquoi avez-vous
1: choisi ? C'est tellement bouleversant, ce poème, d'abord.
0: Oui.
1: D'Aragon, parce que que serais-je sans toi qui vint à ma rencontre ? C'est-à-dire ce chant d'amour d'Aragon, c'est pour Elsa, qui est comme le foyer essentiel de sa vie, quoi. C'est moi, je ne crois qu'à ça, aux rencontres qui changent les vies. Moi, j'ai le bonheur d'avoir des rencontres qui ont donné une structure à ma vie. Et évidemment, la rencontre amoureuse, c'est la plus importante. Voilà, on se pose plein de questions et puis tout d'un coup on a la réponse. La réponse, c'est la rencontre d'un être qu'on aime et puis surtout qu'on consente à aimer, parce que c'est ce qui est très beau dans le poème d'Aragon, c'est cet amour, il se présente mais il lui dit oui. Tellement, moi je me bats beaucoup avec mes neveux, avec la génération qui a autour de 30 ans. Je leur dis, mais engagez-vous. Et ils ont un grand problème à l'engagement. Ils réfléchissent comme des consommateurs qui font une étude de marché. Non, c'est voilà, il faut consentir à aimer. Il faut accepter de ne plus être la première personne, mais la deuxième, et de s'engager.
0: Consentir à aimer, quel beau slogan. Éric Emmanuel Schmitt, président, merci d'être venu nous voir. À très bientôt.
1: Avec plaisir.

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0: Notre invité de ce soir nous a gâté, Eric Emmanuel Schmitt. C'était un bonheur de passer une heure avec lui. Et avec vous aussi, les amis, merci d'avoir écouté Décibel. Merci à l'équipe de l'émission, Iris Guitoni, Christophe Hulens, Elodie Bianca-Maria, Franck Moilier et Elorie Roussillon. Je vous retrouve demain à 20h pour peut-être la meilleure émission de la semaine, les chansons préférées des auditrices et des auditeurs.
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0: C'est une rencontre dans un avion qui donne naissance à la chanson « Et maintenant » de Gilbert Bécaud.
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0: En 1961, sur un vol Paris-Nice, Gilbert Bécaud rencontre l'actrice Helga Andersson qui se rend chez son fiancé. Le lendemain, sur le vol retour, l'actrice est anéantie. Elle vient de rompre. Émue, Bécaud l'invite chez lui. Alors qu'elle s'appuie au piano, elle murmure la phrase qui deviendra le point de départ de la chanson « Et maintenant, qu'est-ce que je vais faire ?» Bécaud contacte immédiatement Pierre Delanoë qui écrit le texte dans la journée.

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0: Stéphanie Hackett, Amour charnel. Un coup de cœur ici au Serre. 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

0: C'est l'un des plus grands succès de 1985. Et pourtant, Jean-Jacques Goldman a failli jeter à la poubelle le titre « Je marche seul ».
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0: Jean-Jacques Goldman n'était pas satisfait du rendu. Perfectionniste à l'extrême, il écrit 10 versions avant de capturer ce moment de trop-plein où l'on claque la porte pour retrouver la paix.

0: une balade urbaine, cette chanson devient sa déclaration d'indépendance. Une manière de dire qu'au sommet de la gloire, il garde sa liberté intérieure. Un exutoire devenu un hymne à la solitude choisie.
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2: Alors, ah là là là là, notre petite Lydia, il paraît qu'un jour, une seule fois dans ta vie, tu as fait du ski. Pour faire, enfin, à la montagne, voir du ski. Parce que oui. Ça a été une expérience très dure. Hein. Tu t'es totalement fait tirer par le tire-fesse, t'as pas pu rester debout. Donc tu t'es fait tirer par le tire-fesse, et puis t'as descendu toute une piste noire sur les fesses. Qu'est-ce qui s'est passé?
3: Bah, j'étais avec ma fille, c'est la première fois qu'on y allait, donc j'avais 45 ans. Et j'étais avec ma fille, elle me fait monter sur un télésiège, du coup, et arrivé en haut, on s'aperçoit que pour redescendre, c'était une piste noire. Donc moi, j'en avais jamais fait, j'ai dit, je descends sur les fesses.
2: Eh ben oui, mais tu t'es quand même, du coup, cassé le coccyx parce que t'es tombé sur une plaque de glace.
3: C'est en arrivant au bar, on devait aller boire un chocolat chaud, il y avait une plaque de glace que j'ai pas vue et je me suis vautrée.
2: Aïe.
3: Et j'ai cassé deux bâtons de ski pendant la semaine.
2: Oh là là là là là là, oui, non, donc là on est sur. T'as jamais refait de ski en fait.
4: Non, mais faut pas insister.
3: Non, je suis jamais retournée à la neige, non.
2: Ah, mais en même temps.
4: C'est mieux.
2: Bah oui, si quand il va, tu te casses le coccyx et tu pètes les bâtons, c'est pas bien, on n'est pas. Bon. Par contre, t'as adoré la tour de l'enfer de Disney. Ça, tu t'as.
3: Ah ouais.
2: Ah là, tu t'es régalé là.
3: Ah ouais. Ouais. Mes enfants m'ont offert ça pour c'était mon Noël là, donc